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Oui, monsieur le ministre. La violence, c'est une chose grossière, palpable, saisissable chez les ouvriers. Un geste de menace, il est vu, il est noté. Un acte de brutalité, il est vu, il est retenu. Une démarche d'intimidation est saisie, constatée, traînée devant les juges. Le propre de l'action ouvrière dans ce conflit, lorsqu'il exagère, lorsqu'elle s'exaspère, c'est de procéder en effet par la brutalité visible et saisissable des actes. Le patronat n'a pas besoin, lui, pour exercer une action violente, de gestes désordonnés et de paroles tumultueuses. Quelques hommes se rassemblent à huis clos, dans la sécurité, dans l'intimité d'un conseil d'administration. Causant autour d'un tapis vert, ils décident que le salaire raisonnable sera refusé aux ouvriers. Ils décident que les ouvriers qui continuent la lutte seront exclus, chassés, désignés par des marques imperceptibles à l'universelle vindicte patronale. 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

0: super fort là-dessus. Déjà, que les bénévoles s'éclatent, ça, c'est plus important. Voilà, on fait des repas régulièrement, on fait plein de choses ensemble et l'association, elle est faite pour ça. Donc déjà, entre nous, passer de bons moments. Et on a cette chance quand même, avec justement tous ces musiciens de Barcelone, c'est qu'on arrive à faire de belles connexions, de belles connaissances. On a des gens qui viennent, qui reviennent. Je pense à Lucky Salvadori, je pense à, bien sûr, Mbacana. Mais à Barcelone, en fait, maintenant, on commence à nous être un petit peu là, introduits dans un petit monde là. Et en fait, tous ces gens se connaissent, quoi. Et là, on y était encore ce week-end et on va voir des nouveaux groupes. Et ils nous disent « Ah, mais oui, je connais, j'ai entendu parler de la Tour L'Envers. Ouais, moi, on veut bien venir, tout ça. » Donc, voilà, quoi. Il y a de l'humain, quoi. Voilà, c'est pas... De toute façon, avec Jean-Philippe, nous, les choix musicaux, c'est ce qui nous plaît, quoi. C'est pas forcément... C'est, peut-être que si on faisait d'autres choix, on aurait plus de monde au festival, mais c'est ça, voilà. Nous, on veut faire écouter ce qui nous plaît à nous, bien sûr, en espérant que ça plaise un maximum de monde, mais voilà. L'essentiel, c'est ça. C'est les rencontres, les liens qu'on crée, ça n'a pas de prix, quoi.
1: Allez, on va commencer à découvrir la programmation en détail avec une première pause musicale. Il s'agit du groupe Palmerita Coco Blues, si je ne me trompe pas. Patrick, tu nous en dis deux mots avant d'écouter un premier
0: oui,
1: titre.
0: Oui, Jean-Philippe, tu le connais aussi bien que moi.
2: Ben, Palmerita Coco Blues, c'est assez nouveau dans la couleur des groupes qui viennent, puisqu'ils amènent quelques rythmes caribéens au milieu de tout ce qui est latino qui sera présenté à la Tour à l'envers. Alors Palmerita Coco Blue, c'est quand même des personnages assez incroyables, puisque bon, à la guitare, on a Majid Fahem, qui est le guitariste virtuose de Radio Bemba, que tout le monde a écouté pendant des années, sur tous les lives que vous avez. Et il est accompagné de Willy Fuego à la basse. Willy Fuego est un personnage aussi... bien connu dans la scène barcelonaise, mais espagnol aussi. On peut parler, pour ceux qui connaissent, du groupe En Paranoia, avec qui il a beaucoup collaboré, mais aussi la Kinky Beat, qui est un groupe mythique barcelonais. Et déjà, il jouait avec la chanteuse qui s'appelle Mata, qu'on retrouvera donc pour l'intro du festival avec Palmerita Coco Blue, mais aussi avec Chalart 58 pour finir le festival, puisque c'est un petit peu sa muse chanteuse.
1: Allez, on continue en musique avec le titre « I Wanna Go Home » de Palmerita, à découvrir en concert le samedi 23 mai du côté de Castelnau pour le festival La Tour à l'envers.

0: Le trio Palmerita Coco Blues que vous pourrez découvrir le samedi 23 mai du côté du festival La Tour à l'envers. Le samedi 23 mai 2026, entrée libre, buvette et restauration sur place. Et on continue à présenter le festival en compagnie de Patrick et Jean-Phi. Alors Radio Albigès a la chance d'être partenaire de ce festival depuis 2 ans. Et on a eu la chance de rencontrer des artistes dont le prochain qu'on va pouvoir découvrir, Lucky Salvadori, qui est aussi un ancien guitariste de Manu Chao. Qu'on a pu voir et revoir à l'occasion de ce festival, mais qui a aussi fait sa place en France, puisque j'ai l'impression que vous l'aidez à tourner aussi. On a pu le voir du côté de la brasserie Oros ou bien dans d'autres lieux. Donc on voit que vous accompagnez aussi des artistes.
1: Ben notamment Lucky, ça tombe bien, il revient cette semaine, poil plus tôt. Jeudi soir à Ravastès. Excusez-moi, j'ai plus le nom du bar.
2: Café des Sports.
1: Café des Sports, exactement. Voilà pourquoi on est deux. Et il joue samedi soir à Albi, au Shamrock.
0: D'accord, bah très bien. Donc ça sera le samedi 16 mai voilà, au Shamrock, voilà, à Albi, voilà. Et puis à Rabastens au Café des Sports. Exact. Café qui a pu aussi voir passer des musiciens de Manu Chao, notamment l'accordéoniste.
1: Oui.
0: Je ne sais plus, mais c'est étonnant.
1: Et qui a programmé Rumba Cana il n'y a pas longtemps. Hein, et qui, ouais. Voilà, tout ça, c'est...
0: Donc encore une histoire.
1: Et puis bon, Majid aussi dans le coin. Hein, ouais. Donc voilà, tout ça, il n'y a pas trop de miracles en fait. Il y a une petite connexion, effectivement,
0: okay,
1: entre tous ces gens.
0: La connexion entre les gens, et ça se voit dans votre asso. Ouais. Jean-Phi, toi qui es bénévole aussi, tu peux nous parler justement de cet élan bénévole qui se fait notamment avec les bénévoles du club de foot local, mais pas que, c'est tout le village qui maintenant participe à cette belle initiative. Peut-être pas tout le village, mais en tout cas, vous avez une belle équipe de bénévoles.
2: Oui, c'est une soixantaine, je disais. C'est des gens qui bougeraient ciel et terre pour que le festival se fasse. Donc, il y a une énergie débordante. Voilà. Et puis, à côté, il y a des gens comme Patrick et tout ça qui mettent tout leur service de sonorisateur, de monter ses sonos et tout ça. C'est du temps passé. Voilà. Il fait ça toute l'année, mais là, il est bénévole aussi. Les autres aussi ont leur vie à droite à gauche, mais ils sont tous contents de se retrouver là et de partir d'ailleurs en week-end tous ensemble
0: à Barcelone.
2: Ça a été fait Barcelone
1: cette année, Burlat, c'est un peu moins loin. Et effectivement, il y a une grosse ossature du foot parce qu'on a été aussi entraîneur, nous, et on fait partie du club depuis longtemps. Mais ce que j'aime bien aussi, c'est qu'il y a quand même un sacré mélange d'âge et d'origine. Je sais pas, le plus vieux, Alain doit avoir 80 ans, et voilà. Et puis, on a beaucoup de gamins qui ont 18 ans, 19, et tout ça vient ensemble, quoi.
0: Donc, une belle aventure humaine.
1: Ouais,
0: c'est le but. On pourra donc redécouvrir Lucky Salvadori, que vous programmez pour la 2e ou 3e fois, qui, lui, nous vient de Colombie, qui vraiment nous propose une cumbia, on va dire, électro, en mode one-man show.
1: Je crois qu'il appelle ça la cumbia électro... Comment appelle-t-il ça ?
2: Oui, enfin, bon, de l'électro-cumbia.
1: Oui, une électro-cumbia. C'est un mélange de toutes les...
2: Mais il a une culture très classique argentine, donc il aime beaucoup les guitares classiques, etc. Donc là, on ne le verra pas sous cette forme-là. Sinon, il avait fait aussi un disque instrumental pas de cumbia, mais de musique surf de là-bas.
1: Il mélange beaucoup de choses, il essaye beaucoup de choses.
2: Exactement.
0: Allez, on écoute un extrait du dernier titre de Lucky Salvadori.

0: Toujours branché sur les ondes de Radio Albigès, et vous venez d'écouter Luna, un titre de Lucky Savalori et en featuring à Tartaglia en euros, je dois sûrement mal le prononcer, donc Lucky Savalori qui sera à découvrir, à redécouvrir pour le festival La Tour à l'envers le samedi 23 mai. Sûrement en tête d'affiche d'ailleurs, Patrick, ou en seconde
1: pour,
0: partie.
1: Pour le samedi, oui. On va commencer par Palmerita, et ensuite c'est Zamorano, dont je pense qu'on va parler, et Lucky fermera la soirée, ouais. Cumbia électro-tropical, ça m'est revenu. Ouais. Voilà comment ils nous l'avons.
2: Voilà. Et juste avant, puisque je ne retrouve pas le nom, c'était de la chicha.
1: Chicha, aussi. Et alors, oui, puisqu'on parle des connexions, il a fait un super disque avec Chalart, justement. Chicha Dub.
0: Oui, Lucky Salvadori, ouais, exactement.
1: Exactement. Et j'ai vu qu'il tournait là, dans quelques jours à Barcelone, ils refont un truc ensemble aussi. Donc voilà, comme on ne sort pas du... Ils se connaissent tous.
0: Et pour rester à Barcelone, on va forcément parler de la scène catalane et du groupe Zamorano, Patrick, bah, qui est programmé
1: Zamorano,
0: le 23 mai.
1: En fait, c'est pareil. Nous, on connaît essentiellement le percu qui est Mauro. Et Mauro, une fois de plus, jouait aussi à Emmanuel Chao, en même temps que Lucky, d'ailleurs, souvent. Voilà. Il a été percu de Emmanuel Chao, le Mauro. Il a été percu de Rumacana. Donc, et c'est son nouveau projet, là, Zamorano. Donc, c'est pour ça qu'il vient. Et en plus, Zamorano, je pense que ça va être... Si l'idée, c'est de faire un festival plutôt rumba catalane, on sera vraiment là dans le groupe qui va le plus ressembler à ça, pratiquement flamenco par moment. Et voilà, rumba catalane, flamenco. On va aussi les découvrir un peu plus, mais bon, ça, je pense que ça va... Pour nous, c'est bien, quoi. C'est dans la lignée. Et pareil, des super mecs aussi, donc aucune... Qu'un souci avec eux.
0: En tout cas, on voit bien le fil conducteur de ces trois formations qui seront proposées le samedi 23 mai. Des musiques au rythme latino, Palmerita, Lucky Salvadori et Zamorano, entrée libre le samedi 23 mai. Puis on va passer à la seconde journée, le dimanche 24 mai. Et avant de parler des concerts qu'il y aura le soir en accès libre, on va parler d'un marché des créateurs qui aura lieu une fois de plus le dimanche matin, Patrick.
1: Oui, bien sûr. Ça commencera à 10h et puis sur le toute l'après-midi, donc parce qu'il y a l'aspect musique qui nous plaît beaucoup, et Jean-Philippe est présent aussi, mais il y a aussi des gens qui sont un peu moins attirés par l'aspect musique, mais qui on a quand même un lieu, enfin les retours qu'on a en tout cas, c'est qu'il y a des gens qui viennent et qui trouvent que c'est un super lieu, ombragé, agréable. On a des filles là, enfin des filles et des mecs en cuisine là, qui font du super boulot. Donc il y a toujours le moyen de venir, de s'asseoir, de boire un verre, manger quelque chose, et sans forcément être un grand amoureux de musique, mais de profiter de l'endroit. Il y en a plein qui nous disent qu'ils le font. Et c'est une partie importante aussi du truc. Et voilà.
0: Donc un marché des créateurs le dimanche matin qui aura lieu, lui, sur la même place de...
1: Oui, on est là, sur l'esplanade. Il y aura une quinzaine de créateurs, je pense. Et donc, ils seront sur le site même, du coup. Et tout à l'après-midi, en plus, ils seront là au moment où il y a les balances. Donc, je veux dire, si les gens se promènent, veulent aller voir le marché, boire un verre, peut-être profiter un peu des balances, voilà, il y aura un moyen de se promener, de passer un moment tranquille aussi.
0: Et pourquoi pas d'aller découvrir cette belle tour de Castelnau.
1: Exactement.
0: Qui nous fait un grand coucou. Ouais. Voilà, depuis la scène, vous créez des passerelles, puisque si je ne me trompe pas, Castelnau de Lévis, c'est connu bien sûr pour le festival La Tour à l'envers, pour la tour de Castelnau, mais aussi pour le motocross. Et je crois que vous avez créé un partenariat, un événement, lors du dernier événement.
1: Exactement, il y avait un gros événement de side cross à Castelnau. Et on a du coup organisé une petite soirée, parce que c'est beaucoup d'étrangers qui restent sur place en fait le soir. Donc on a fait une petite soirée avec un groupe de musique, pareil, on mange, on boit. Et ça s'est bien passé, les gens étaient contents, quoi, voilà. Donc et nous aussi.
2: Alors un groupe de musique, c'était un duo cette fois, et là on va le retrouver, on va en parler.
1: C'était Accordémon, ouais, qui...
0: C'était accordément que vous avez programmé pour cette soirée au motocross.
1: Pour se chauffer un petit galop d'essai.
0: Et qui reviendra, Jean-Philippe, qui nous présente.
2: Alors, accordément, il vient du Lot, mais il adore tout ce qui est latino, et il a passé beaucoup de temps, je crois, à Barcelone.
1: Entre autres.
2: Voilà, donc il mélange de la chanson française, genre Paname à l'accordéon, et de la cumbia et de la dub. Donc il est tout à fait dans la couleur. C'est lui qui ouvrira le dimanche. Et donc il fait de l'accordéon avec plein de pédales de loop. Et il est accompagné d'un percussionniste.
1: Qui est Pablo Sánchez. Pablo Sánchez, qui est pareil, qui est un. Comment m'a-t-il dit Pablo, je crois qu'il est chilien. Et en tout cas, qui habite aussi à Villefranche-Rouergue. Et Pablo Sánchez, qui a aussi joué avec Gato Negro. Et voilà, toujours pareil, les connexions.
2: Voilà, donc Cumbia Musette.

0: Accordémon à retrouver le dimanche 24 mai pour le festival La Tour à l'envers avec cette reprise que vous avez tous reconnue, oui. Qui est une reprise de...
1: De Brassens.
0: La mauvaise réputation. Et on terminera donc la soirée concert avec un univers un peu plus électro, dub, j'ai l'impression, avec deux formations, Quemadito, ouais. Et Charlotte 58.
2: Ouais. Bah, Quemadito, c'est un gros groupe, je pense qu'ils sont 6-7. Et Quemadito, c'est une tradition des Argentins, de Barcelone. Mais ouais, Quemadito, ça va être c'est une espèce de beaucoup d'énergie, en fait, avec des cuivres, ça va beaucoup bouger et ça va du... Ska, reggae, cumbia, pareil, avec des reprises à leur sauce, mais voilà, énergie quoi. Énergie, et je pense que ça va être, franchement, je pense que ça va être un bon moment. Et surtout que j'ai regardé, là, entre le moment où nous on les a programmés, là, et depuis ils ont sorti leur programmation de l'été, boah, ils vont faire l'Allemagne, ils vont faire France, Allemagne, ils font 3-4 pays, j'ai vu le mois de juin, ils jouent pratiquement tous les 3 jours ou 4 jours. Là, je crois que la veille, avant, ils devaient rien faire. Ils sont, j'ai vu qu'ils étaient à côté d'Avignon, je crois. Enfin, bon, ils ont une grosse tournée. Et je pense que ça va être un sacré bon moment.

0: Kema Ditoson a retrouvé donc le dimanche 24 mai du côté du festival La Tour à l'envers à Castelnau de Lévis. Le festival La Tour à l'envers, c'est une belle occasion pour réviser son espagnol aussi, Patrick, j'ai l'impression.
1: Clairement. Et si vous venez cette année, en plus, on a une petite bande de collègues qui montent à Barcelone. Je crois que ça annonce à plus de 25 des copains de Barcelone et qui ont invité des copains à eux. Et oui, effectivement, ça va bien parler espagnol, c'est pour ceux qui ont envie.
0: Oui, bien. Et le festival se terminera avec un pionnier de la scène dub catalane, j'ai envie de dire, Charlotte 58, qu'on peut retrouver notamment sur plein d'autres projets. Il est du label La Panchita Records.
1: Qu'il a fondé, ouais.
0: Tu ouais. peux nous en dire deux mots, bah,
1: je
0: Patrick
1: laisser, Jean-Philippe. Il va vous en parler. Jean-Philippe, moi, je voulais juste vous dire un truc. C'est que quand on parle de Manu Chao avec les groupes à Barcelone, il y a un respect. Quand tu dis « Ah, il est venu chez vous ah. !» Et j'ai eu beaucoup de gamins et de groupes de Barcelone quand on leur dit « Ah, mais j'ai vu Chalart, viens chez vous !» Et je crois qu'on ne se rend pas compte. C'est quand même, on a la chance, là, on a un bon client. Là. Les gens qui ne le connaissent pas, venez voir. Enfin, Jean-Philippe vous en parler, mais c'est quelqu'un qui a fait beaucoup ouais. de choses avec beaucoup de monde et qui est super respecté, en fait.
2: Oui, Chalart, en fait, c'est un musicien, mais c'est aussi un producteur de dub, comme Lee Scratch Perry ou King Tubby, donc, mais en Espagne. Donc voilà, il trouve plein de pépites à droite à gauche, des hommes, femmes. Il a monté une école qui s'appelle la Dub Panchita School, pour son label qui s'appelle Panchita Records, donc. Et il fait aussi une émission de radio dub sur Barcelone tous les 15 jours. Voilà. Donc, c'est quand même quelqu'un qui inonde un petit peu toute la scène barcelonaise et qui est très humble, discret, qui a fait aussi partie à un moment de Radio Bemba, mais aussi du groupe La Kinky Beat. Voilà, donc c'est un producteur très prolifique. Il sort sans arrêt des nouveaux titres, donc avec un de ses groupes qui s'appelle surtout le dernier, je crois, qui est en 2026, c'est The Soul Adventurers. Ouais. Voilà. Et sinon, il a produit aussi l'album l'année avant de Mata, qu'il accompagnera donc sur scène.
0: La chanteuse Mata.
2: Oui. Ouais.
0: Mais aussi des tracks, comme on dit, de Lucky Salvadori.
2: Oui,
0: je ne me trompe pas.
2: Tout à fait, qui a produit des titres sur le dernier album de Manu Chao, l'album Vivatu, et qui a fait un album moins connu pour le grand public, mais qui a trouvé absolument, pour ceux qui aiment justement le dub, c'est un album qu'il a fait avec Manu Chao qui s'appelle Inner Style, ouais. et que l'on ne trouve pas sur la biographie officielle de Manu Chao, et pourtant c'est un album absolument superbe.
0: Donc voilà, venez découvrir Charlotte 58, homme de l'ombre, que vous pourrez voir sur scène.
1: Si je peux me permettre, il y a un truc, un grand bonheur pour nous, mais qui est le cauchemar des intermittents qui bossent, c'est que tous ces gens se connaissant et ayant tous joué ensemble, il n'est pas rare qu'au dernier moment, on leur demande de rajouter une guitare avec un truc qui n'était pas prévu, et ça arrive souvent. Bon, ça ne leur plaît pas trop aux techniciens, mais nous, ça nous éclate. Et je peux vous dire, j'ai vu des mecs de Barcelone me dire, mais... incroyable quoi. Il faut que je vienne à Castelnau dans le Tarn pour voir jouer ces trois mecs ensemble que je connais depuis des années, que je regarde à Barcelone partout et je viens ici pour qu'ils jouent ensemble. Et ça, c'est aussi un de nos grands plaisirs quoi.
0: Allez, n'hésitez pas à l'édition 2026 du festival La Tour à l'envers le samedi 23 et le dimanche 24 mai. Toutes les infos sont à retrouver sur le site latouralenvers.fr ou bien sur les réseaux sociaux. Entrée libre, mais nécessaire, buvette et restauration sur place. Jean-Philippe et Patrick, grand merci per tout à coup, comme on dit chez nous. Qu'est-ce qu'on pourrait rajouter pour terminer?
2: À toi aussi.
1: À toi aussi, bien sûr.
0: Merci plein. Al plaisir, brave monde. Ciao, ciao.
1: Ciao. Ciao.

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3: 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Bonjour et bienvenue dans l'émission Lire des livres. Aujourd'hui, lecture d'extrait du livre de José Saramago, L'aveuglement.
4: José Saramago, écrivain portugais, prix Nobel de littérature en 1998. L'aveuglement figure sur la liste des 100 meilleurs livres de tous les temps établis par le Cercle norvégien de littérature.

Le disque jaune s'illumina. Deux voitures devant accélérèrent avant que le feu rouge ne s'éclaire. La silhouette de l'homme vert apparut au passage clouté. Les passants qui attendaient commencèrent à traverser la rue en marchant sur les bandes blanches peintes sur la couche noire d'asphalte. Il n'y a rien qui ressemble moins à un zèbre, pourtant on l'appelle passage zébré. Les automobilistes impatients, le pied sur la pédale d'embrayage, maintenaient leur véhicule en état de tension, avançant, reculant, tels des chevaux nerveux qui sentent la cravache venir dans l'air. Les piétons étaient passés, mais le feu annonçant la voie libre pour les voitures se fera encore attendre pendant quelques secondes, et d'aucuns affirment que ce retard, en apparence insignifiant, si on le multiplie par les milliers de feux de circulation qui existent dans la ville et, pour chacun, par les changements successifs des trois couleurs, est une cause majeure d'engorgement de la circulation automobile ou, pour utiliser le terme courant, d'embouteillage. Le feu vert s'alluma enfin. Les voitures s'élancèrent brusquement, mais il devint vite apparent que toutes ne s'étaient pas élancées également. La première voiture de la file du milieu est arrêtée. Elle doit avoir un problème mécanique quelconque, l'accélérateur qui a lâché, le levier de changement de vitesse qui s'est coincé, ou bien une défaillance du système hydraulique, un blocage des freins, une interruption du circuit électrique. À moins qu'il ne s'agisse simplement d'une panne d'essence, ce ne serait pas la première fois que cela arriverait. Les nouveaux piétons, en train de s'assembler sur les trottoirs, voient le conducteur de l'auto immobilisé gesticuler derrière le pare-brise pendant que les voitures derrière klaxonnent frénétiquement. Plusieurs conducteurs sont déjà sortis de leur véhicule, prêts à pousser la voiture en panne là où elle ne gênera pas la circulation. Ils frappent furieusement contre les vitres fermées. L'homme à l'intérieur tourne la tête vers eux, d'un côté puis de l'autre. On le voit crier quelque chose et au mouvement de sa bouche, on comprend qu'il répète un mot. Non, pas un mot, mais trois. C'est bien cela, comme on l'apprendra quand quelqu'un aura enfin réussi à ouvrir une portière. Je suis aveugle. On ne le dirait pas. À première vue, à un simple coup d'œil, seule possibilité pour l'instant, les yeux de l'homme paraissent sains. L'iris a un aspect net, lumineux, la sclérotique est blanche, compacte, comme de la porcelaine. Les paupières largement ouvertes, la peau crispée du visage, les sourcils soudain froncés, tout cela, chacun peut l'observer, et l'effet destructeur de l'angoisse. Ce qui était visible disparut dans un mouvement rapide derrière les poings fermés de l'homme, comme s'il voulait retenir à l'intérieur de son cerveau la dernière image captée. Celle de la lumière rouge et ronde d'un feu de circulation. « je suis aveugle » répétait-il avec désespoir pendant qu'on l'aidait à sortir de la voiture et les larmes qui jaillissaient rendirent plus brillants les yeux qu'il prétendait morts. « Ça passera, vous verrez que ça passera. C'est parfois une question de nerfs, » dit une femme. Le feu avait changé de couleur. Des passants curieux s'approchaient du groupe et les conducteurs des voitures derrière, qui ne savaient pas ce qui se passait, protestaient contre ce qu'ils croyaient être un vulgaire accident de la circulation. Phare cassé, garde-boue cabossé, rien qui justifiât pareille pagaille. « Appelez la police » criait-il. « Ôtez de là ce taco !» L'aveugle implorait. « De grâce, que quelqu'un me ramène chez moi !» La femme qui avait parlé de nerfs fut d'avis qu'il fallait appeler une ambulance, transporter le malheureux à l'hôpital, mais l'aveugle refusa. Il n'en demandait pas tant. Il souhaitait seulement qu'on le conduisît jusqu'à la porte de l'immeuble où il habitait. « C'est tout près d'ici, vous me rendriez un fier service. »« Et la voiture ?» demandant une voix. Une autre voix répondit « La clé est dessus, on va la garer sur le trottoir. » « Ce n'est pas nécessaire, » intervint une troisième voix. « Je m'occuperai de la voiture et je ramènerai ce monsieur chez lui. » L'on entendit des murmures d'approbation. L'aveugle sentit qu'on le prenait par le bras. « Venez, venez avec moi, » disait la même voix. On l'aida à s'asseoir sur le siège à côté du conducteur, on lui attacha la ceinture de sécurité.
Je ne vois pas, je ne vois pas, murmurait-il en pleurant. Dites-moi où vous habitez, demanda l'autre. Des visages voraces, gourmands de nouveautés, étaient collés aux vitres de la voiture. L'aveugle éleva les mains devant ses yeux, les déplaça. Rien. C'est comme si j'étais en plein brouillard, comme si j'étais tombé dans une mer de lait. Mais la cécité n'est pas comme ça, dit l'autre. On dit que la cécité est noire. Eh bien, moi, je vois tout blanc. Si ça se trouve, la femme avait raison, c'est bien peut-être une question de nerfs, et les nerfs sont une chose diabolique. C'est un malheur, je le sais, un malheur. Dites-moi où vous habitez, s'il vous plaît. Et au même moment, on entendit le moteur se mettre en marche. Balbutiant, comme si l'absence de vue lui avait affaibli la mémoire, l'aveugle donna une adresse, puis dit « Je ne sais comment vous remercier ». Et l'autre répondit « Allons, il n'y a pas de quoi. Aujourd'hui, c'est mon tour. Demain, ce sera le vôtre. Nul ne sait de quoi demain sera fait ».

Un policier ramena le voleur d'automobile chez lui. Le circonspect et compatissant agent de la force publique ne pouvait imaginer qu'il conduisait par le bras un délinquant endurci, non pour l'empêcher de s'échapper, comme cela aurait été le cas en une autre occasion, mais simplement pour éviter que le pauvre homme ne trébuche et ne tombe. En revanche, il nous est très facile d'imaginer la frayeur de la femme du voleur quand, ouvrant la porte, elle se trouva nez à nez avec un agent de police en uniforme qui, lui sembla-t-il, conduisait un prisonnier accablé à qui, à en juger par sa triste mine, il devait être arrivé quelque chose de pire qu'avoir été arrêté. Un instant, la femme pensa que son homme avait été pris en flagrant délit et que le policier venait perquisitionner chez eux. Idée finalement assez rassurante, pour paradoxal que cela paraisse, puisque son mari volait uniquement des voitures, objets qui ne pouvaient être dissimulés sous un lit, vu leur dimension. Le doute ne dura guère, car l'agent déclara « Ce monsieur est aveugle, occupez-vous de lui. » Et la femme qui aurait dû être soulagée, puisque finalement le policier faisait simplement office d'accompagnateur, saisit toute l'étendue du malheur qui s'abattait sur sa maison, quand son mari, pleurant à chaudes larmes, lui tomba dans les bras, en annonçant ce que nous savons déjà. La jeune fille aux lunettes teintées fut elle aussi raccompagnée chez ses parents par un

avec les exercices amoureux mercenaires auxquels elle se livrait, après les cris lancinants qu'elle s'était mise à pousser en comprenant que la perte de la vue n'était pas une conséquence nouvelle et imprévisible du plaisir, osa à peine pleurer et se lamenter quand, habillée à la va comme je te pousse, elle fut chassée de l'hôtel fort discourtoisement et quasiment à coups de bourrade. L'agent, sur un ton qui eût été sarcastique s'il n'avait pas été simplement grossier, voulut savoir, après lui avoir demandé où elle habitait, si elle avait assez d'argent pour se payer un taxi. L'État ne paie pas dans ce genre de cas, avertit-il, procédé qui, soit dit en passant, ne manque pas d'une certaine logique, dans la mesure où ces personnes font partie de celles qui ne paient pas d'impôts sur leurs revenus immoraux. Elle fit un signe de tête affirmatif, mais étant aveugle, vous imaginez un peu, elle pensa que l'agent n'avait peut-être pas vu son geste et elle murmura « Oui, Jeannet ». Et en son fort intérieur, ajouta « Il vaudrait mieux que je n'en aie pas ». Paroles qui nous sembleront hors de propos, mais qui, si nous prenons en considération les circonvolutions de l'esprit humain, où les chemins courts et rectilignes n'existent pas, finiront par nous sembler parfaitement limpides. Car la jeune fille voulait dire qu'elle avait été punie à cause de sa mauvaise conduite, de son immoralité. Voilà tout. Elle avait dit à sa mère qu'elle ne rentrerait pas dîner à la maison, or, finalement, elle arriverait à temps, même avant son père. La situation fut différente pour l'ophtalmologue, non seulement parce qu'il était chez lui quand la cécité l'attaqua, mais aussi parce que, étant médecin, il n'allait pas s'abandonner pieds et poings liés à un désespoir, à l'instar des gens qui ne prennent conscience de leur corps que lorsqu'il leur fait mal. Même dans une telle situation, alors que l'anxiété le tenaillait et qu'il avait devant lui une nuit d'angoisse, il fut capable de se souvenir de ce qu'Homère avait écrit dans l'Iliade. Poème de mort et de souffrance avant tout. Un médecin vaut à lui seul plusieurs hommes, déclaration que nous ne devons pas entendre comme étant une expression directement quantitative, mais bien plutôt qualitative, ainsi que le médecin ne tardera pas à le vérifier. Il eut le courage de se coucher sans réveiller sa femme, pas même quand celle-ci, murmurant, à moitié endormie, remua dans le lit pour se rapprocher de lui. Après être resté éveillé pendant de longues heures, il s'endormit pour un bref laps de temps, par pur épuisement. Il aurait voulu que la nuit ne finît pas, pour ne pas avoir à annoncer, lui, dont le métier était de guérir les infirmités des yeux d'autrui, « Je suis aveugle ». Mais en même temps, il aurait voulu que la lumière du jour arrivât vite, et cette pensée lui vint dans ses mots mêmes. La lumière du jour, sachant qu'il ne la verrait pas. Un ophtalmologue aveugle n'avait guère d'utilité, assurément. Mais il devait le devoir d'informer les autorités sanitaires, de les avertir que le phénomène pourrait se transformer en catastrophe nationale, en un type de cécité inconnue jusqu'à présent, ni plus ni moins, qui semblait être hautement contagieuse et qui se manifestait apparemment sans qu'existassent préalablement des activités pathologiques de nature inflammatoire, infectieuse ou dégénérative, comme il avait pu le vérifier chez l'aveugle, venu le consulter, ou comme, dans son cas à lui, une légère myopie, un léger astigmatisme, le tout si léger qu'il avait décidé de ne pas utiliser de verre correcteur pour l'instant. Des yeux qui avaient cessé de voir, des yeux totalement aveugles et pourtant en parfait état, sans la moindre lésion, récente ou ancienne, acquise ou d'origine. Il se rappela l'examen minutieux qu'il avait fait subir à l'aveugle, la façon dont les différentes parties de l'œil visible à l'ophtalmoscope présentaient un aspect sain, sans signe d'altération morbide. Situation très rare pour un homme de 38 ans et même pour un homme plus jeune. Cet homme ne devait pas être aveugle, pensa-t-il, oubliant un instant que lui aussi était aveugle, tant l'être humain est capable d'abnégation.

Il faudrait voir s'il n'y a pas par là une pelle ou une bêche, quelque chose qui puisse servir à creuser, dit le médecin. C'était le matin. Ils avaient ramené péniblement le cadavre près de la clôture intérieure. Ils l'avaient déposé par terre, au milieu des ordures et des feuilles mortes des arbres. Maintenant, il fallait l'enterrer. Seule, la femme du médecin savait dans quel état était le mort. Visage et crâne fracassés par la décharge, 3 perforations de balles dans le cou et dans la région du sternum. Elle savait aussi que dans tout le bâtiment, il n'y avait rien avec quoi creuser une tombe. Elle avait parcouru toute la zone qui leur avait été attribuée et elle avait trouvé seulement une barre de fer. Cela aiderait, mais ce n'était pas suffisant. Et derrière les fenêtres fermées du corridor, le long de l'aile réservée aux suspects de contamination, qui était plus basse de ce côté de la clôture, elle avait entrevu les visages terrorisés de personnes qui attendaient leur heure. Le moment inéluctable où elle devrait dire aux autres « Je suis aveugle » et où, si elle tentait de cacher ce qui leur était arrivé, un geste erroné les dénoncerait, un mouvement de tête à la recherche du nombre, un trébuchement injustifié chez quelqu'un qui a des yeux. Le médecin savait tout cela aussi. La phrase qu'il avait lancée faisait partie de la feinte convenue par tous les deux. Et désormais, la femme pourrait dire « Et si nous demandions aux soldats de nous jeter une pelle ?»« Bonne idée. Essayons et tous acquiescèrent. Oui, c'est une bonne idée. » Seule la jeune fille aux lunettes teintées ne dit mot sur cette question de bêche ou de pelle. Pour l'instant, ses seules paroles étaient des larmes et des lamentations. « C'est ma faute, » pleurait-elle. Et c'était la vérité, impossible de le nier. Mais il était vrai aussi, si cela pouvait lui servir de consolation, que si, avant chaque acte, nous nous mettions à y réfléchir sérieusement, à en prévoir toutes les conséquences, d'abord les conséquences immédiates, puis les conséquences probables, puis les conséquences éventuelles, puis les conséquences imaginaires. Nous n'arriverions jamais à bouger de l'endroit où la première pensée nous aurait cloués sur place. Les bons et les mauvais résultats de nos paroles et de nos œuvres se répartissent sans doute de façon relativement uniforme et équilibrée tout au long des jours futurs, y compris les plus lointains, où nous ne serons plus là pour pouvoir le vérifier, pour nous féliciter ou nous excuser. D'ailleurs, d'aucuns prétendent que c'est précisément ça, l'immortalité, dont on parle tant. Peut-être bien, mais cet homme est mort et il faut l'enterrer. Le médecin et sa femme s'en furent donc parlementés, et inconsolable, la jeune fille aux lunettes teintées dit qu'elle allait les accompagner, par douleur de conscience. À peine parurent-ils sur le seuil de la porte qu'un soldat leur cria « Halte là !» Comme s'il craignait que cette sommation verbale, pourtant énergique, ne fût point respectée, il tira en l'air. Effrayés, ils reculèrent vers le refuge ombreux du vestibule, derrière les planches épaisses de la porte ouverte. Puis la femme de médecin s'avança seule. De sa place, elle pouvait observer les mouvements du soldat et, en cas de besoin, se mettre à l'abri. « Nous n'avons rien pour enterrer le mort, dit-elle. Il nous faudrait une pelle. » Au portail, mais à l'opposé de l'endroit où l'aveugle était tombé, un autre militaire apparut. C'était un sergent, mais pas celui d'avant. « Qu'est-ce que vous voulez ? » cria-t-il. « Nous avons besoin d'une pelle ou d'une bêche. Il n'y en a pas. Allez-vous-en. Nous devons enterrer le corps. Ne l'enterrez pas, laissez-le pourrir par là. Si nous le laissons pourrir, il contaminera l'air. Qu'il le contamine donc et grand bien vous fasse. L'air n'est pas immobile. Il est tantôt ici, tantôt là. » La pertinence de l'argument plongea le militaire dans la réflexion. Il remplaçait l'autre sergent devenu aveugle. Il avait été immédiatement transféré là où étaient regroupés les malades appartenant à l'armée de terre. Inutile de préciser que l'armée de l'air et la marine disposaient aussi respectivement de leurs propres installations, mais d'une taille et d'une importance moindres, car les effectifs de ces armes étaient plus réduits. La femme a raison, reconnut le sergent. Dans ce genre de cas, il est sûr et certain qu'on n'est jamais assez prudent. Deux soldats, munis de masques à gaz,
avait déjà versé à titre préventif sur le sang deux grosses bonbonnes d'ammoniac, dont les dernières vapeurs faisaient encore larmoyer le personnel militaire et lui picoter les muqueuses de la gorge et du nez. Le sergent déclara enfin « Je vais voir ce que je peux faire. »« Et la nourriture ?» dit la femme du médecin, qui profita de l'occasion pour le rappeler à l'ordre. « La nourriture n'est pas encore arrivée. » Rien que dans notre aile, nous sommes déjà plus de 50, nous avons faim. Ce que vous nous envoyez ne couvre pas nos besoins. Le problème de la nourriture n'est pas du ressort de l'armée. Il faut pourtant que quelqu'un s'occupe de la question. Le gouvernement s'est engagé à nous nourrir. Retournez à l'intérieur, je ne veux voir personne près de cette porte. La bêche ! Cria une dernière fois la femme du médecin, mais le sergent était déjà loin. La matinée était à demi écoulée quand on entendit le haut-parleur dans le dortoir. « Attention, attention !» Les internés se réjouirent, croyant que la nourriture était arrivée. Mais non, il s'agissait de la bêche. « Venez la chercher, mais pas en groupe. Une seule personne. »« J'y vais. J'ai déjà parlé aux soldats tout à l'heure, » dit la femme du médecin. Dès qu'elle sortit sur le perron, elle aperçut la bêche. Vu la distance à laquelle se trouvait l'outil, plus près du portail que de l'escalier, et sa position, il avait dû être jeté de l'extérieur. « Je ne dois pas oublier que je suis aveugle, » pensa la femme du médecin. « Où est-elle » demanda-t-elle. « Descends l'escalier, je te guiderai, » répondit le sergent. « Très bien, maintenant avance dans la même direction. Comme ça, stop. Tourne-toi un peu vers la droite. Non, non, vers la gauche. Moins que ça. » « Maintenant tout droit. Si tu ne zigzagues pas, tu tomberas. Dessus, directement. Chaud, brûlant. Merde, je t'ai dit de ne pas zigzaguer. Froid, froid, ça se réchauffe de nouveau. Chaud, de plus en plus chaud. Ça y est, maintenant fais demi-tour. Je vais de nouveau te guider. Je ne veux pas que tu restes là à tourner comme une bourrique autour d'une noria et que tu finisses par me débouler près du portail. « Ne te fait-on pas tant de bile, » pensa-t-elle. « J'irai... » d'ici jusqu'à la porte en ligne droite. Finalement, qu'est-ce que ça peut faire? Même si tu me soupçonnes de ne pas être aveugle, je m'en moque. Tu n'iras pas me chercher là-dedans. Elle mit la bêche sur son épaule, tel un terrassier qui s'en va au travail, et s'avança vers la porte, sans dévier d'un seul pas. « Sergent, vous avez vu ça ? » s'exclama un des soldats. « On dirait presque qu'elle a des yeux. Les aveugles apprennent vite à se repérer, » décréta le sergent. D'un ton convaincu. Creuser une fosse fut un exercice pénible. La terre était dure, aplatie, avec des racines tout près de la surface. Le chauffeur de taxi, les deux agents de police et le premier aveugle se relayèrent pour creuser. Face à la mort, l'on s'attend à ce que les rancœurs perdent de leur force et de leur venin. Il est vrai que l'on dit que les vieilles haines ne s'usent pas, et on en trouve d'abondantes preuves dans la littérature et dans la vie. Mais ici, au fond, à vrai dire, il ne s'agissait pas de haine, et encore moins de vieille haine, car quel poids a le vol d'une automobile à côté du mort qui l'a volé, surtout vu le piteux état dans lequel il se trouve, car il n'est pas nécessaire d'avoir des yeux pour savoir que ce visage n'a plus de nez ni de bouche. Ils ne purent pas creuser plus profondément que trois empans.

Un estomac qui fonctionne à vide se réveille tôt. Plusieurs aveugles ouvrirent les yeux alors que le matin était encore loin. Et dans leur cas, ce ne fut pas tellement à cause de la faim, mais parce que leur horloge biologique, comme on l'appelle souvent, était déjà en train de se dérégler. Ils crurent qu'il faisait grand jour et se dirent « j'ai trop dormi ». Mais comprirent vite que non, leurs camarades ronflaient toujours. L'équivoque n'était pas possible. Or, les livres nous enseignent, et davantage encore l'expérience vécue, que qui se lève tôt par plaisir ou qui a dû le faire par nécessité tolère mal que d'autres continuent à dormir à point fermé en sa présence. Et c'est doublement vrai dans le cas qui nous occupe, car il y a une grande différence entre un aveugle qui dort et un aveugle à qui il n'a servi à rien d'avoir ouvert les yeux. Ces fines observations de nature psychologique apparemment sans raison, face à la dimension extraordinaire du cataclysme que ce récit s'attache à décrire, ont pour seul objet d'expliquer pourquoi tous les aveugles étaient réveillés si tôt. Certains, comme il fut dit au début, furent secoués de l'intérieur par un estomac exigeant. Mais d'autres furent arrachés au sommeil par l'impatience nerveuse des matineux qui ne se génèrent pas pour faire plus de bruit que le strictement inévitable et tolérable dans des concentrations humaines de casernes et de chambrées. Ici, il n'y a pas que des personnes discrètes et bien élevées. Certains sont des malappris qui se soulagent matinalement de leur glaire et de leur flatulence sans se soucier de leurs voisins. Et comme cela se répète tout au long du jour, l'atmosphère devient de plus en plus lourde et il n'y a rien à faire. La porte est la seule ouverture et les fenêtres sont si hautes qu'il est impossible de les atteindre. Couché à côté de son mari, le plus près possible l'un de l'autre à cause de l'étroitesse du lit, mais aussi par plaisir, et ils avaient eu beaucoup de mal à observer le décorum au milieu de la nuit, et à ne pas faire comme ceux que quelqu'un avait traités de porc, la femme du médecin regarda sa montre. Celle-ci marquait 2h23. Elle la regarda plus attentivement et constata que l'aiguille des secondes ne bougeait plus. Elle avait oublié de remonter cette maudite montre, ou plutôt c'était elle la maudite. La maudite, c'est moi, qui n'ai même pas été fichue d'accomplir un devoir aussi simple. Au bout de juste 3 jours d'isolement, incapable de se dominer, elle fondit en sanglots convulsifs, comme si le pire des malheurs venait de lui arriver. Le médecin crut que sa femme était devenue aveugle, que ce qu'il craignait tant était arrivé, et il faillit demander étourdiment : « Tu es aveugle ? Tu es devenue aveugle ?» Mais juste avant cela, il l'entendit murmurer : « Ce n'est pas ça, ce n'est pas ça !» Puis, dans un lent susurrement presque inaudible, la tête cachée sous la couverture, « Je suis stupide, j'ai oublié de remonter ma montre !» Et elle continua à pleurer inconsolablement. La jeune fille aux lunettes teintées se leva de son lit de l'autre côté et de la travée, et se laissant guider par les sanglots, elle s'approcha les mains tendues. « Vous êtes malheureuse, vous avez besoin de quelque chose ?» demandait-elle tout en avançant, et elle toucha les corps étendus avec ses deux mains. Sa discrétion voulait qu'elle les retirât immédiatement. Son cerveau lui en avait sûrement donné l'ordre, mais ses mains n'obéirent pas. Leur contact devint simplement plus subtil, un effleurement léger de l'épiderme sur sa couverture grossière et tiède. « Vous avez besoin de quelque chose ?» demanda de nouveau la jeune fille. Et cette fois, ses mains se retirèrent, s'élevèrent, se perdirent dans la blancheur stérile, dans le renoncement. Toujours sanglotant, la femme du médecin sortit du lit et étreignit la jeune fille. « Ce n'est rien. J'ai été prise tout à coup de tristesse, » dit-elle. « Si, vous, qui êtes si forte, perdez courage, cela veut dire que nous sommes vraiment perdus, » se lamenta la jeune fille. Plus calme, la femme du médecin pensait en la regardant bien en face. Sa conjonctivite a presque entièrement disparu. Quel dommage de ne pouvoir le lui dire, cela lui ferait plaisir. Oui,
Cela lui ferait probablement plaisir, un plaisir absurde, et pas tellement parce qu'elle était aveugle, mais parce que tout le monde est ici d'été. À quoi sert d'avoir des yeux limpides et beaux, car elle a de beaux yeux, s'il n'y a personne pour les voir ? La femme du médecin dit « Nous avons tous nos moments de faiblesse, et c'est une chance que d'être capable de pleurer. Les pleurs sont souvent une planche de salut. Parfois, si nous ne pleurons pas, nous mourions. » « Il n'y a pas de salut pour nous, » répéta la jeune fille aux lunettes teintées. « Qui sait, cette nécessité n'est pas pareille aux autres. Elle disparaîtra peut-être comme elle est venue. Cela viendrait trop tard pour ceux qui sont morts. Et nous devons tous mourir. Mais nous ne devrions pas être morts. Moi, j'ai tué quelqu'un. Ne vous accusez pas, c'est la faute des circonstances. Ici, nous sommes tous coupables et innocents. Les soldats qui nous gardent ont fait bien pire, et même eux pourront invoquer la plus grande de toutes les excuses. La peur. Qu'est-ce que cela pouvait bien faire que ce pauvre bougre me pelote ? Il serait vivant à cette heure et mon corps n'en serait ni plus ni moins atteint. N'y pensons plus, reposons-nous, essayons de dormir. » Elle la raccompagna jusqu'à son lit. « Allez, couchez-vous. » « Vous êtes gentille, très gentille, » dit la jeune fille. Puis, baissant la voix, « Je ne sais pas quoi faire. Je vais avoir mes règles et je n'ai pas apporté de serviette hygiénique. » « Ne vous en faites pas, Jeannet. » Les mains de la jeune fille aux lunettes teintées cherchèrent à quoi se raccrocher. La femme du médecin les prit doucement dans les siennes. « Reposez-vous, reposez-vous. » La jeune fille ferma les yeux, demeura ainsi une minute. Elle se serait peut-être endormie sans l'altercation qui éclata soudain. Quelqu'un était allé au cabinet et au retour avait trouvé son lit occupé. Ce n'était pas par mauvaise volonté, l'autre s'était levé dans le même but. Et les deux hommes s'étaient croisés en chemin, aucun n'avait songé à dire « Bien entendu, surtout veillez à ne pas vous tromper de lit quand vous reviendrez. » Debout, la femme du médecin regardait les deux aveugles discuter. Elle remarqua qu'ils ne gesticulaient pas, qu'ils ne bougeaient presque pas le corps. Ils avaient vite appris que maintenant, seule la voix et l'oreille étaient utiles. Ils avaient des bras, certes. Ils pouvaient se quereller, se battre, en venir aux mains, comme on dit. Mais se tromper de lit n'exigeait pas autant. Si seulement toutes les erreurs dans la vie étaient comme celle-là, les deux hommes n'avaient qu'à se mettre d'accord. Mon lit est le 2, vous c'est le 3. Que ça soit entendu une bonne fois pour toutes. Si nous n'étions pas aveugles, cette erreur ne se serait pas produite. Vous avez raison, tout le mal vient de ce que nous sommes aveugles. La femme du médecin dit à son mari : Le monde est tout entier ici.

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2: Ce mercredi 27 mai à 20h, à l'Imagine Cinéma de Gaillac, on vous propose un ciné-débat autour du film « Les roues de l'avenir » organisé par Gaillac Vélo, qui présente les nombreuses facettes de la bicyclette et met en valeur les mobilités douces. Rendez-vous donc ce mercredi 27 mai à 20h à l'Imagine Cinéma de Gaillac. Ce jeudi 28 mai à 19h30 au café associatif La Famille de Terre de Bancalier, c'est la compagnie Drôle de Oiseaux qui nous livre une version de Le moule de la poule, c'est l'œuf de Marc Favréa, un duo résolument tout public avec des clowns hauts en couleur à l'image du texte. Adhésion et repas à prix libre, c'est à partir de 6 ans, ça dure 45 minutes. Rendez-vous donc le 28 mai à 19h30 au café associatif La Famille à Terre de Bancalier. Après les enfantillades, la Courte Échelle revient avec son festival printanier annuel qui devient les Pitchouneries. Cette année, le festival se tiendra le samedi 30 mai dans le quartier de Cantepo à Albi. Changement de nom, changement de lieu, mais toujours dans une bonne ambiance. Au programme des spectacles et des ateliers parents-enfants, ainsi que les traditionnels jeux en bois et une buvette, ainsi qu'une restauration. Une grande nouveauté cette année, l'ensemble des spectacles et des ateliers sera gratuit. Samedi 30 mai à 20h30 à l'amphithéâtre de l'Inéopole de Brens, c'est soirée débat sur le thème santé, travail, environnement, cancer, avec la projection du film Les Sentinelles et la participation de Annie Thébomoni, sociologue du travail, association Henri Pézera, Paul François, l'agriculteur, et l'association Phytovictimes, et c'est organisé par l'association des victimes de l'amiante. Rendez-vous donc le 30 mai à 20h30 à l'amphithéâtre de l'Inéopole de Brens, à Brens donc. L'association L'Heure du Livre du Conte cherche un nouveau camion pour continuer à faire ses visites lectures dans les quartiers de Carmo les mercredis après-midi. L'idée, c'est d'aménager l'arrière du camion en salle de lecture. Si vous avez donc un camion modèle Renault Master L2H2 ou Citroën Jumper, d'occasion ou en don d'entreprise déductible fiscalement, contactez l'association par message privé de la page Facebook L'Heure du Livre et du Conte ou par courriel Heure du Livre et du Conte tout attaché @gmail.com. Le samedi 30 mai, c'est le retour de la fête des voisins de La Panouse, qui sont des liens entre voisins et voisines. Amenez vos plats à partager. Rendez-vous donc le samedi 30 mai de midi à 16h devant la maison de quartier de La Panouse pour la fête des voisins. Plus d'infos au 06 47 27 97 61. 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

sur Radio Albigès, un poème enchanté, suivi d'un dicton avec le prénom du jour. Un beau matin, petit lutin s'en est allé dans la forêt, à ramasser des champignons tout colorés, des bons et des mauvais. Petit lutin est enchanté d'avoir trouvé frais coprin, coulemel dans le pré, et ensuite chanterelle, amanite, joli bolet dans la forêt, sans parler du satin des satans, aux rouges pieds bien tentants. Puis petit lutin est sorti de la forêt avec son panier rempli de champignons tout mélangés, les bons et les mauvais, des bleus, des orangés, des verts et des violets. Dans la rivière, heureusement, petit lutin a renversé tout son panier de champignons, les verts et les violets, les bleus, les orangés, et ce sont les poissons qui se sont régalés. Et c'est depuis qu'on voit briller dans les rivières jolis poissons tout en couleurs, des verts et des violets, des noirs, des argentés, des couleurs qui ne s'effacent ni à l'eau douce, ni à l'eau salée. Donne toujours à la Saint-Donatien de ton bienfait, n'attends rien en retour, cela seul est certain. 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

0: Les enfants de la Beugeoire vous souhaitent une belle journée sur Abigis.
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0: Allez, pour cette nouvelle émission, j'accueille Monsieur Étienne Moulin dans le studio de Radio Albigès. Monsieur Étienne Moulin est conseiller départemental pour la commission cohésion sociale déléguée à la santé pour le département du Tarn. Il est également médecin généraliste à Albi. Étienne Moulin, bonjour.
1: Bonjour.
0: Vous êtes venu aujourd'hui nous présenter une nouvelle offre de soins de proximité pour les habitants habitantes du Tarn, éloignés de la santé, un dispositif appelé le Medicobus. Le principe, un bus équipé qui sillonne les communes rurales du Tarn pour assurer des consultations de médecine généraliste et également de médecine dentaire. Alors, Monsieur Moulin, pour commencer, à partir de quel constat le Medicobus est en place dans le Tarn à partir d'octobre 2025 ?
1: En fait, c'est sur la constatation, qui est quand même générale dans le Tarn, de la réduction de l'offre de soins, mais qu'il y avait des secteurs particulièrement impactés, en particulier le nord, le nord-est du Tarn, sur des indicateurs que nous ont fournis la Caisse primaire d'assurance maladie et la Mutualité sociale agricole. Avec le taux moyen de population sans médecin traitant dans le Tarn est de 11%, mais ces chiffres sont bien plus élevés dans cette partie-là par des départs de médecins traitants et on est plus proche de 20% que de 11%. Donc cette constatation a fait que trois EPCI, trois établissements publics de coopération intercommunale, ont décidé de répondre à un projet qui avait été initié par Mme Borne en 2023 sur le plan Tarn Ruralité, France Ruralité.
0: Effectivement, on voit que les habitants du Tarn sont de plus en plus nombreux et nombreuses. Par contre, les médecins généralistes, un peu moins, du coup.
1: Et les médecins généralistes, malheureusement, vieillissent, comme moi, et prennent généralement leur retraite vers 67 ans. Donc c'est quand même largement... Mais beaucoup continuent avec des âges bien plus importants. On a même un rhumatologue qui a 80 ans, qui exerce toujours. En libéral. Donc, malgré les efforts de beaucoup, l'offre de soins se réduit. Les jeunes générations, et je ne leur reproche absolument pas, travaillent à temps partiel, souvent. Donc, là où il nous fallait un médecin, il nous en faut, alors excusez-nous de la statistique, c'est toujours un peu curieux, mais il nous en faut 2,4. Donc, vous imaginez que même avec l'augmentation de la formation, nous sommes toujours en déficit criant d'offres de soins, en particulier dans certains territoires ruraux.
0: Donc des médecins généralistes tarnais débordés, j'imagine. Le Medicobus qui va sillonner toutes ces communes rurales du Tarn, qui est-ce qui le finance ?
1: Alors, en fait, c'est un financement collectif engagé au service de la même cause, qui est l'accès aux soins. Mais donc, le financement, c'est l'État dans le cadre du DETR, c'est le département qui finance un tiers du bus, c'est la CPAM et la MSA qui vont rembourser les actes qui vont être pratiqués dans ce Medicobus, c'est le groupe Vive 3 Terre Doc qui accepte d'être le centre de soins référent qui va salarier les médecins et les dentistes, et surtout, en fait, en grande partie, c'est l'ARS Occitanie, puisqu'elle apporte un soutien important, puisque c'est elle qui va mobiliser des crédits exceptionnels pour compenser le déficit de fonctionnement annuel. Et ce déficit de fonctionnement, on sait qu'il risque d'être important parce que ce genre de structure n'arrive pas à vivre seulement du remboursement des actes pratiqués.
0: Donc l'ARS que tout le monde connaît, mais également des mutuelles, avec la MSA qui est la mutuelle des agriculteurs et agricultrices.
1: C'est ça.
0: Très bien. Justement, ils ont été sollicités par rapport au fait que le Medicobus va sillonner les communes rurales pour la MSA, essentiellement.
1: Oui, et il va desservir 12 communes rurales sur 3 interco. Donc on en reparlera, mais il fonctionnera, en fait, prévu 3 jours de soins dentaires, lundi, mardi, jeudi, 1 jour de soins de médecine générale le mercredi pour commencer. Le vendredi étant peut-être, on va voir sur des missions de prévention, enfin on va voir un petit peu comment on fait, ou si on doit augmenter l'offre de soins de médecine générale. En fait, on démarre un peu dans l'inconnu là quand même.
0: Ce Medicobus, il existe et aussi ailleurs dans d'autres régions de France. Il a été lancé par l'ancien Premier ministre. Est-ce que le changement de Premier ministre actuel peut remettre en cause le financement et la pérennité de cette action ?
1: Alors le financement et la pérennité, non. Tout du moins pour une durée de 3 ans, puisque le projet d'instruction interministérielle qui déploie le Medicobus dans les territoires ruraux avec des difficultés d'accès aux soins est un projet visé, validé par la Première ministre le 15 juin 2023. Et donc le délai de 3 ans est prévu, organisé. Ensuite, en effet, c'est une expérimentation, donc elle ne sera pas remise en cause. Ensuite, au bout des 3 ans, ça dépendra des comités de suivi, de la politique de santé que voudra donner impulser le futur au Premier ministre et ministre de la Santé. Donc, en fait, dans un premier temps, en tout cas pour les 3 ans à venir, c'est acté, ça ne peut pas être mis en cause.
0: Très bien. Et du coup, au bout des 3 ans, ça va être réévalué ?
1: Alors, on va même le réévaluer plus souvent, je pense, parce qu'on part dans l'inconnu, là. Il y a déjà des projets, alors c'était plus des camping-cars de médecine générale aménagés dans l'Orne, dans l'Eure, je crois dans l'Eure-et-Loire aussi, dans d'autres départements. Là, c'est une offre mixte dentaire, médecine générale, validé par les EPCI. Donc en fait, c'est un projet qui va nécessiter une réévaluation. Il faudra pointer l'impact du projet, par exemple sur le nombre de patients sans médecin traitant, la baisse du délai de rendez-vous chez les médecins généralistes du territoire, l'émergence éventuellement s'il y a un généraliste ou 2 ou 3, on peut rêver, qui s'installe. Ça remet en question l'existence même du système. Donc en fait, je pense qu'au moins 2 fois par an, on réévaluera l'offre au terrain, au public, les horaires, etc.
0: Et justement, comment il est équipé ce médicobus ? Qu'est-ce que les patients, patientes vont pouvoir trouver à l'intérieur ?
1: Alors, contrairement à ce que certains pourraient croire, ils ne vont pas trouver un espèce de truc avec une chaise et un fauteuil du 19e siècle. Non, c'est un équipement ultra-moderne qui est installé dans le médicobus de soins dentaires, des fauteuils dernier cri. Enfin, je veux dire, c'est vraiment le top de ce qu'on peut offrir. Et de même, le cabinet de médecine générale sera équipé de tout ce qui est nécessaire en temps moderne pour appuyer la consultation du médecin généraliste. Donc, il sera parfaitement bien équipé. On ne consultera évidemment pas en même temps en soins dentaires et en médecine générale. Donc, c'est pour ça qu'il y a une répartition des jours. Mais le bus est vraiment équipé de tout ce qu'on peut attendre d'un équipement moderne.
0: Et par qui est porté et organisé le médicobus ? Qui est chargé de recruter les professionnels soignants ? Parce que

0: liste du département, ce que j'ai fait. J'ai eu, je crois, 18 réponses favorables, mais qui pouvaient être décalées dans le temps. Donc l'ARS, on a retenu 2 pour le moment, qui sont des retraités récents, c'est-à-dire c'est des médecins qui viennent d'arrêter leur activité, donc ils sont encore tout frais, et consulter une journée ou deux, enfin une journée ou deux par mois, ça ne les tracasse pas. Et donc, en fait, l'organisation, c'est essentiellement le groupe Vive 3 Terre-Doc qui est le centre de santé référent qui va encaisser les actes et payer les salaires des professionnels, l'ARS qui supervise et qui payera le déficit, et sinon les communautés qui sont chargées d'accueillir le bus dans son mode de fonctionnement.
1: Donc là, vous avez recruté 2 médecins fraîchement retraités,
0: voilà,
1: pour pouvoir assurer les consultations de médecine généraliste. Ça pose aussi question. Enfin, du coup, il y a déjà des pas mal de médecins retraités qui assurent des consultations sur Albi, par exemple. Et ça a été difficile pour vous de trouver des médecins justement non retraités pour répondre à cette offre d'appel de recrutement.
0: Alors non retraités, on fait beaucoup appel aux retraités. Je les remercie d'ailleurs encore une fois de leur implication, de leur dévouement.
1: On est d'accord.
0: En fait, ça va devenir compliqué parce qu'en plus, il y a le programme voulu par l'ex-premier ministre qui est la Solidarité nationale, avec donc l'appel à des médecins qui, dans des zones pas trop désaturées, viendraient rendre service dans un territoire 2 jours par mois. Donc en fait, on met à contribution tout ce qu'on peut mettre à contribution, les retraités, les non-retraités. Et donc ce programme de solidarité nationale fait qu'un médecin peut, s'il le veut, fermer son cabinet en prenant, s'il trouve, un remplaçant, aller exercer pendant ce temps-là 2 jours dans un territoire très très très très dévalorisé, mais toujours dans un cabinet bien sûr répondant à toutes les exigences bien sûr techniques. Donc en fait, on va bientôt toucher du doigt le problème des volontaires, parce qu'on n'en aura probablement plus beaucoup. Ce pourquoi je les remercie beaucoup, c'est que le médicobus, les médecins vont être moins payés quand même que ce qu'ils étaient pour l'AMRA, ce que vous avez cité, l'Association médicale des retraités de l'Albigeois. On avait fait quand même, pour être sûr d'être compétitif et d'attirer quand même des professionnels en les empêchant de prendre leur retraite définitive, on ne peut plus permettre trop de telle générosité. Donc ce n'est pas quand même du bénévolat, mais le médicobus, pour le service qu'ils rendent, ils ne vont pas être payés bien cher. Mais il faut reconnaître qu'ils sont quand même présents et qu'ils répondent présents à l'appel qu'on a lancé.
1: Est-ce que justement, face à ce manque de médecins généralistes, est-ce que vous savez si sur le plan national, le numerus clausus est de plus ouvert? Est-ce qu'il y aura de plus de nouveaux médecins? Est-ce que c'est encore finalement une profession qui séduit les jeunes étudiants de faire médecine?
0: Oui, c'est une profession qui séduit. Le problème, c'est que nous n'avons pas les capacités de formation pour augmenter par un facteur 10 le nombre de médecins formés. Il en faut. Nous en aurons largement suffisamment, mais pas tout de suite. Les plus optimistes tablent sur 2032 pour qu'on commence à... Disons qu'en 2032, on touchera le fond et qu'en 2040, on sera de nouveau à flot. Le problème, comme je vous le disais, c'est que c'est un modèle sociétal qui change. Ça attire toujours, mais le modèle du médecin corvéable à merci qui commence à 7h du matin et qui finit à 22h, c'est fini. Donc il nous en faut plus de 2 pour remplacer un qui part à la retraite. Donc déjà ça. Ensuite, et c'est pas du tout là non plus une critique sexiste, au contraire, parce que ça prouve que ça attire beaucoup de gens tous azimuts, c'est la féminisation est très importante. À peu près 7 médecins sur 10 dorénavant seront, toutes spécialités confondues, des femmes. Qui ont elles aussi les mêmes exigences de nos jeunes générations de vie privée, de vie de famille, de vie de loisirs et de vie professionnelle, mais qui ont aussi des grossesses et qui ont envie de garder souvent une année de congé parental ou des choses comme ça. Donc il faut envisager que dans ce cadre-là, on doit avoir plus de médecins formés pour compenser justement ce cadre de vie que nous désirons préserver. Parce que si on veut que cette profession reste attractive, il faut que le cadre, que ce soit une femme ou un homme, que le cadre soit le plus attractif possible. Être corvéable à merci et pour reprendre le boulot 2 jours après l'accouchement et ne voir son gamin que le week-end, c'est quelque chose qui est devenu insupportable pour beaucoup.

0: de candidates.
1: Et oui, effectivement, ça pose d'autres questions. On revient sur les routes du Tarn, ce médicobus qui va le sillonner. Le médicobus, il va se rendre où exactement? Et puis, quelle offre de soins il va proposer? On va rentrer un petit peu plus dans le vif du sujet.
0: Alors, en fait, le médicobus, il va stationner 3 semaines dans chaque établissement public de coopération intercommunale, hein, ce qu'on appelle les EPCI. 3 semaines dans chaque EPCI, 1 semaine par commune. Pour rapprocher, en fait, le but, c'est aller vers. Donc, il faut aller vers un public. Parce que quand je vous disais qu'ils n'avaient pas de médecin traitant, en plus qu'avait noté la Mutualité sociale agricole et la CPAM, c'est que parmi tous ces patients, il y en avait plusieurs centaines qui étaient en affection de longue durée pour des maladies graves, le diabète, l'hypertension sévère, l'angine de poitrine, etc. Et que ces gens-là étaient en rupture de soins, c'est-à-dire qu'ils ne prenaient plus de traitement. Donc, dans la mesure où ils ne cherchent même plus à trouver un médecin traitant, ils abandonnent toute idée de voir un médecin. Donc, il faut aller vers. Donc, on va aller les voir. Donc, en fait, les lundis, mardis et jeudis, donc, c'est une activité dentaire. Le mercredi, donc, c'est une consultation de médecine générale. En concertation, parce qu'on a eu plusieurs réunions de concertation, et compte tenu de l'offre de soins, les critères retenus pour l'éligibilité en fait, des patients, c'est qu'il faut qu'ils aient plus de 16 ans, qu'ils n'aient pas de médecin traitant déclaré et qu'ils habitent au sein d'une des communes membres de chaque EPCI. Et pour les soins dentaires, qu'ils n'aient pas reçu de soins dentaires au cours des 24 derniers mois et qu'ils habitent au sein de cette EPCI. Donc, par contre, on n'est pas complètement fermé. Au début, on ne voulait faire que du soin programmé, c'est-à-dire des patients qui étaient justement en rupture de soins, sur des maladies lourdes, etc. En fait, non. On va quand même, puisqu'on travaille avec la communauté professionnelle du territoire de santé du Tarn-Nord, du Ségala, on travaille en concertation, bien sûr, on ne fait pas contre, on fait avec. On travaille en concertation avec les médecins et les autres professionnels de santé du territoire. Donc on va proposer, en association avec le service de soins à domicile, enfin, ce qu'on appelle le service d'accès aux soins de la communauté professionnelle de territoire de santé, on va proposer des créneaux aussi d'urgence, de soins non programmés, comme l'AMRA le fait, et comme bientôt à Castres, ce sera fait aussi, puisqu'il y a un équivalent AMRA qui va s'ouvrir à Castres. Donc, l'accès aux soins se fera comme ça. Alors ensuite, il faudra que la clientèle, entre guillemets, enfin que les patients s'habituent à l'existence. Donc, bien sûr, il va y avoir une campagne de publicité qui va être faite, large, avec des flyers. On a conscience, il y aura une assistante à temps plein qui a été embauchée aussi pour justement les rendez-vous, etc. On a conscience de la fracture numérique dans notre pays. Donc évidemment, on ne va pas tout faire sur Doctolib ou sur des sites internet. Il y aura un numéro de téléphone à l'ancienne, un 05, qui est consacré à ça. Plus, bien sûr, le mail medicobus.tarn@vive3.fr. Non, mais ça, on leur donnera de toute façon. Mais tout est fait pour faire connaître et faciliter la prise de rendez-vous. Les débuts vont être un petit peu chaotiques, je suppose, mais voilà.
1: En tout cas, ramener les gens dans le système de soins et à prendre soin d'eux, et justement à avoir un suivi médical, surtout pour les affections de longue durée, les ALD, c'est plus qu'important. Est-ce que vous pouvez rappeler les risques, justement, des patients et patientes à ne plus être dans le soin et à s'éloigner du soin pour les diabétiques, les hypertendus? Alors, c'est des risques physiques, on l'entend, mais par exemple, on se dit que les soins dentaires, quand les gens sont loin du dentaire, il y a aussi des risques cardio, par exemple au niveau du cœur. Hein, c'est toujours très dangereux quand on a une dent mal soignée. Ça veut dire que c'est des gens qui ont des pathologies plus lourdes, avec des conséquences plus lourdes, et donc forcément une prise en charge beaucoup plus lourde au final.
0: Oui, parce qu'en plus, la CPAM envoie des campagnes d'information, des courriers, par l'espace Ma Santé aussi, essaye d'informer les populations, mais tout le monde ne va pas sur son espace santé. Donc, en effet, normalement, on doit avoir un bilan dentaire une fois par an. On doit être vacciné, si on a plus de 60 ans, le Zona, qui est une nouvelle vaccination programmée, le Covid et la grippe. Donc, en fait, ils n'ont pas accès à toutes ces... S'ils ont accès à l'information, ils n'ont pas accès aux soins. En particulier, un diabète. Le diabète, c'est une maladie très silencieuse, cause, et qu'on appelle aussi le tueur silencieux, comme l'hypertension artérielle sévère. Parce que le diabète, on peut se sentir bien alors qu'on a une glycémie à 3 grammes. Et il y a des complications très graves derrière, qui sont vasculaires en particulier, cardiaques, cérébrales, avec des accidents vasculaires cérébraux, pancréatiques. Donc le fait de se dire « Oh, après tout, je ne vais pas si mal que ça », est une grave erreur au minimum, mais surtout, malheureusement, un risque majeur que nous faisons courir aux patients qui sont hors du cadre. L'hypertension artérielle, c'est la même chose. Certaines maladies qu'on dit précancéreuses, il faut un suivi régulier, il n'y en aura pas. Donc en fait, il faut à tout prix, et c'est le but affiché par la Caisse primaire d'assurance maladie, c'est rattraper tous ces patients pour les réintégrer dans le circuit de soins le plus rapidement possible avant que les complications ne se fassent jour, comme des accidents vasculaires cérébraux ou des infarctus.
1: Et justement, vous allez lancer un programme de communication, parce que pourquoi vous êtes venu aujourd'hui dans le studio de Radio Albigès? Plus on avertit les auditeurs et auditrices, les habitants et habitantes du Tarn, mieux justement ils pourront revenir dans le soin par l'intermédiaire, entre autres, du Medicobus. Comment au niveau de certaines petites communes, je pense par exemple à la commune de Tanus, où le Medicobus va aller, ou Monestier, comment on va faire pour concrètement le faire connaître, ce dispositif?
0: Alors normalement, les mairies, les 12 communes rurales vont faire une information locale parce qu'ils connaissent quand même bien leur population. En plus, avec les flyers que nous avons mis au point en commun, en plus d'une communication qui va être presse, radio, tout ce qu'on pourra utiliser comme moyen de communication pour faire connaître le dispositif. Normalement, le médicobus ne se gare pas comme ça, pouf, au milieu de la, ou dans une ruelle ou au milieu de la place. Normalement, il se gare près d'une mairie ou d'une salle des fêtes, justement pour assurer un accueil et une salle d'attente et des sanitaires, parce qu'il n'y en a pas dans ce médicobus. Et donc, en fait, c'est tout un univers qui se met en place pour une semaine. Donc, normalement, le bouche à oreille, ajouté à la campagne de communication de la mairie et de l'EPCI, devrait faire en sorte que le numéro soit rapidement connu et pour ceux qui sont familiers avec l'utilisation informatique, qu'ils puissent aller, bien sûr, se renseigner sur l'adresse mail.
1: Via des infirmières libérales, peut-être ?
0: Oui, elles sont associées au projet. Normalement, tous les professionnels de santé sont associés au projet, connaissent son déploiement. Ceux qui pouvaient être inquiets de se dire que ça va être une offre, une concurrence déloyale, il faut qu'ils n'oublient pas qu'en ce moment, on n'est pas sur une concurrence déloyale. On est plutôt essayé de soigner des gens qui ne vont plus voir les médecins. Donc, c'est pour ça que nous ferons des évaluations régulières pour justement voir ce qui ne marche pas. Il y a des choses qui vont peut-être pas marcher du tout, d'autres qui vont trop bien marcher et qu'il va falloir. Donc en fait, ça, on a prévu de réadapter avec les professionnels de santé du territoire, de voir s'il y a des trous dans la raquette ou au contraire si on voit trop de rhinopharyngites qui n'ont rien à faire dans le médicobus, de choses comme ça, quoi. Donc tout ça, ça va être régulièrement réévalué.
1: Et puis des fois, il y a des personnes qui sont loin du système de soins, mais aussi loin du système numérique. Oui. Est-ce qu'il y aura comment on pourra faciliter cet accès aux soins avec s'ils doivent renvoyer une feuille de soins, c'est toujours un peu plus compliqué. Vous voyez comment ça va se faire?
0: Alors normalement, justement, on y avait travaillé avec les mairies. On doit pouvoir avec les services sociaux aussi, parce que du coup, ils n'échangeaient plus avec personne. Là, ils vont arriver dans un cadre où ils vont être accueillis. Il y a une salariée, ils vont être accueillis, ils vont bénéficier d'une information sur l'ensemble du parcours de soins et aussi sur l'aide sociale peut-être c'est justement pour ça que l'investissement du département et sa commission cohésion sociale est important, c'est qu'on peut rattraper des gens qui se sont mis en dehors du système d'aide sociale alors qu'ils en bénéficieraient, des aidants à domicile, des patients isolés, tout ça pourraient bénéficier d'aide qu'ils ne demandent pas parce qu'ils ne sont pas au courant. Le fait de se rapprocher parce qu'il y a un bus qui vient et qui amène une solution en plus d'un dialogue renouvelé avec la municipalité devrait permettre quand même de sortir certains de ces patients de l'exclusion. Surtout que on avait évoqué que le vendredi, dans un premier temps, on fasse des actions de prévention et de sensibilisation qui se feront en lien avec les professionnels de santé. Donc la journée du vendredi, elle est prépositionnée déjà pour ce type d'action. On pourrait envisager que le vendredi, on ait une assistante sociale. Ça, c'est tout à fait envisageable. Après, il faudra voir qui la met à disposition, quel mode de rémunération. Mais c'est justement cette réévaluation régulière qui va nous permettre d'affiner le dispositif.
1: Oui, parce que face au désert médical, on sent bien le poids de l'importance de la prévention et d'être sensible à chacun et chacune à sa santé. Quand vous disiez, je rebondis sur ce que vous disiez, monsieur Moulin, les rhinopharyngites n'auront pas forcément leur place dans le médicobus. Effectivement, quand je vois les jours aussi d'ouverture, lundi, mardi, jeudi et mercredi, est-ce que ça s'adresse plus à un public de retraités ? Enfin, par exemple, pour l'actif qui n'arrive pas à trouver un médecin traitant ? C'est un peu la question que je me suis posée.
0: Oui, c'est vrai qu'on avait peur de faire trop peu ou trop. C'est toujours très compliqué. En fait, c'est pour ça qu'on se met en lien avec le service d'accès aux soins de la CPTS. Alors, le SAS, qui a été mis en place dans les communautés professionnelles de territoire de santé, est censé réguler, c'est-à-dire que les gens qui n'ont pas de médecin peuvent appeler ce service d'accès aux soins, dont le numéro est normalement largement diffusé pour leur territoire, avec un médecin régulateur ou une coordinatrice régulatrice qui va essayer de leur trouver un médecin traitant, un médecin pour le cas urgent, parce qu'ils n'ont pas de médecin traitant ou que le médecin traitant ne peut pas les recevoir avant 8 jours, et va essayer de leur trouver une solution. Cette solution, ça peut très bien être aussi une infirmière, des conseils, parce que si en effet, si c'est un rhume avec 38, on peut réguler. Le problème, en effet, c'est que dans les pathologies que je vous décris, beaucoup sont des personnes âgées, parce que non seulement l'âge moyen du Tarn augmente, en effet, il y a un vieillissement de la population indéniable, mais en plus, c'est particulièrement sensible dans le Nord et le Nord-Est, qui sont des personnes particulièrement des populations particulièrement vieillissantes. Donc, dans un premier temps, en effet, ça va probablement plus cibler ce genre de patients, tout du moins pour rattraper les affections de longue durée, mais pas que. Il y a des jeunes aussi, mais justement, on n'a pas idée de la sociologie qui va réellement se servir de ce dispositif. Si on s'aperçoit que les jeunes ne demandent pas alors qu'on a des places, je pense qu'il faudra revoir notre politique d'information.
1: Et puis aussi, on rappelle que certaines personnes âgées dans les communes rurales du nord du Tarn, des fois, n'arrivent plus à se mobiliser seules. Donc, effectivement, ce système de médicobus est vraiment un système, je le rappelle, d'aller vers les personnes les plus isolées et au niveau géographique, mais aussi du soin. Je vais en profiter que vous soyez là, justement, monsieur Étienne Moulin, pour nous rappeler aux auditeurs, auditrices, aux futurs patients et patientes qui nous écoutent, où est-ce qu'ils peuvent trouver des informations pour prendre rendez-vous ?
0: Alors, en fait, ils peuvent trouver des informations au 05 36 88 00 99, 05 36 88 00 99, ou par mail. Ils peuvent prendre rendez-vous par mail à medicobus, M-E-D-I-C-O-B-U-S, tarn@vive3.fr. Vive3, c'est V-Y-V-3.fr. Normalement, tout cela est déjà mis en place et je ne sais pas du tout s'ils sont déjà saturés. Je ne pense pas, ils m'auraient informé avant de venir ici. Mais voilà, les adresses, le numéro de téléphone et l'adresse mail. Après, se discute le fait, est-ce qu'ils vont passer en fonction. Pour le moment, on n'a pas voulu utiliser des plateformes de type Doctolib. On préfère une assistante, une personne humaine qui répond vite au mail et qui répond vite au téléphone.
1: C'est toujours appréciable, on est d'accord. Monsieur Étienne Moulin, pour clôturer cette émission, je vais vous laisser justement le micro ouvert et je vous laisse le mot de la fin.
0: Ben, je vous remercie. On est toujours désemparé devant cette carence d'offre de soins à ces populations qui se sentent légitimement abandonnées. Normalement, nous n'avons pas, nous, département, la compétence en santé. La région non plus, en théorie. D'ailleurs, depuis la loi NOTRe, les compétences sont largement balisées. Chacun a les siennes et la santé n'en fait pas partie. Devant le désarroi des populations, on essaye de faire ce qu'on peut pour améliorer l'offre de soins sur le territoire avec l'État ou sans l'État. Là, nous allons mettre en place, le département a financé une offre de téléconsultation assistée avec des infirmières avec un sac à dos et tout le matériel pour faire de la télémédecine. pour deux CPTS, Tarn Centre et Tarn et Grand Gaillacois. Quand toutes les actions qu'on peut faire pour donner des bourses pour former des infirmières en pratique avancée, pour améliorer l'internat, pour faire venir tout le département de Tarn Attractivité, Tarn Tourisme est à la disposition de la commission cohésion sociale et cohésion territoriale pour faire tout ce qui est dans notre possible, utiliser tous les biais, on va dans tous les congrès, enfin on valorise le Tarn. Donc on fait tout ce qu'on peut, mais malheureusement c'est une carence criante, de la politique de l'État dans les années 90, hein, ça remonte à loin, qui est à l'origine de la situation dégradée de maintenant. Donc il faut savoir que la population sache qu'on fait tout ce qu'on peut, vraiment, mais on n'en a pas les pouvoirs, normalement, mais on consacre quand même beaucoup de temps, beaucoup d'argent pour essayer d'améliorer tout ce qu'on peut faire en collaboration avec l'ARS qui nous aide beaucoup là ces derniers temps, vraiment, qui est un partenaire fiable. Voilà, donc... Moi, tous les retours d'informations que je peux avoir, je suis preneur parce que partout où on m'appelle, avec ma petite équipe du département, partout où on va.
1: Eh bien, monsieur Étienne Moulin, merci d'être venu présenter le dispositif du Medicobus dans le studio de Radio Albigès. Je rappelle que vous êtes conseiller départemental pour la commission cohésion sociale déléguée à la santé pour le département du Tarn, mais également médecin généraliste à Albi. Le Medicobus, une nouvelle offre de soins de proximité. Merci d'avoir informé nos auditeurs, auditrices, habitants et habitantes du Tarn.
0: Merci à vous.

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2: Un vendeur de nuages et de vent s'était égaré par hasard dans un des villages perdus de l'imagination. Un petit village où habitait un garçon qui possédait sans le savoir bien des trésors dans son regard. « Je t'achète un brin de vent et un morceau de nuage, » dit l'enfant. « Et tu paies comment ?» dit le marchand. « J'ai un quart de soleil couchant, une plume d'ange, trois morceaux de ciel en échange, d'un brin de vent et d'un morceau de nuage blanc. Ah, et où as-tu mis ces merveilleux objets? Dans une boîte de lumière bien cachée, gardée au secret par la nuit, dans la maison des rêves. Ça m'intéresse, dit le vendeur de nuages et de vent. Il faudra que tu me montres. Je serais bien d'accord, mais en plus, si tu pouvais ajouter un soupçon de réalité. Et toi, vendeur de nuages et de vent, « Existes-tu vraiment ?»« Tu sais, dans le village de l'imagination, il y a souvent des fantômes qui passent et font leur apparition. Et pour les voir, on ne sait pas trop s'il faut croire ce qui passe pour vendre des éléments comme le vent ou les nuages. Et je ne peux voir leur visage que dans ma boîte de lumière gardée par la nuit. »
1: Chante l'oiseau, soleil levé, il fait bien beau. On va danser quand partout fleurs sème couleur. Tape des mains et patte à pain, petit pied doux, foule le pré, à pas de loup, l'herbe dorée. Près de son trou, entend grillon la nuit tombée. C'est une chanson de voix lactée qui vient du pré. Coule fontaine, l'oiseau y boit. Viens, jolie reine, fille des bois. Tu vas danser ici ou là, tu vas danser. Fille des bois, petite reine, regarde bien derrière toi. Pousse fleurs, sème couleur là où tu poses ton petit pied. Hirondelle revient de voyage avec le printemps dans ses bagages. Avec elle, prime vert, bourgeons et fleurs s'auréolent du ciel bleu de la terre. La lumière pleure, brille rivière, hirondelle au ventre blanc avec le trait d'encre de ses ailes écrit son vol. Saison de tous les champs, les bois s'apprêtent de feuilles, de violettes, d'autres oiseaux. Petite vie qui bruisse dans les buissons, sous un bain de soleil et d'eau. Aujourd'hui, j'ai juste rêvé ce moment. La neige tombe derrière le carreau. Plusieurs de ces anges picorent des baies. Un merle, trois mésanges, deux moineaux, un rouge-gorge, jour de neige dans sa tête. Ce n'est pas une simple photo. Hirondelle reviendra bientôt de voyage, avec le printemps dans ses bagages. Un crayon à papier reste là, sans rien dessiner. Hésite sur la forme à donner, et la gomme qui l'accompagne, du coup, s'efface un petit peu. Elle voudrait se sentir de quelque utilité à côté du crayon à papier, qui hésite, ne sait pas trop par où commencer. Elle voudrait le rassurer. Elle est là pour le cas où il y aurait quelque raté. Une idée traverse la pensée du crayon à papier, puis s'efface. Ce qui agace la gomme est, si je dessinais une feuille de papier, une feuille de papier glacée, se dit le crayon, sur laquelle pourrait apparaître une banquise et un ourson, et le crayon à papier se sent grisé par cette idée. Et comment représenter le blanc immaculé? Il faudra pourtant bien révéler les formes, mettre les ombres sur cette glace et cette neige, où le crayon commence à glisser, faisant apparaître les premières formes avec leurs ombres portées. Le crayon sur l'heure s'est un peu trompé, et la gomme efface pour rectifier. L'heure où le crayon a commencé à griffonner, une ombre qu'il n'arrive pas à rattraper. L'ourson entre-temps s'est endormi, le soleil est allé se coucher, la gomme s'est effacée, et le crayon dans son plumier attend la main qui le fera exister. Au bord du quai qui borde le canal, un peintre assis à son chevalet s'apprête à peindre une aquarelle. un paysage en face de lui. Une colline de craie, un soleil au crépuscule dardant sa lumière sur des nuages qui, comme des buvards, diluent les couleurs. De l'orange au violet, de l'orange à l'arc-en-ciel. Il faut faire vite, par touches transparentes. Ce qu'il voit, rien de précis. Jamais la même clarté, depuis qu'il vient ici. Puis un soir, après avoir passé des années appliquées à l'effort, voici l'œuvre de sa vie enfin accomplie. Le papier aquarellé s'est noirci. L'orage arrivant, l'eau du ciel a tout effacé. Chaque jour de vie ressemble à ce paysage, qui s'efface et recommence, en laissant au peintre cette impression chère à Verlaine, n'étant ni tout à fait la même, ni tout à fait une autre.
2: Un fil aurait bien aimé se faufiler au fil des mots dans celui d'une histoire au fil de l'eau. Qu'avait-il de spécial ce fil et de quel fil je veux parler? Car tu peux en imaginer de toutes sortes. Était-ce un fil d'argent, de fer, un fil à plomb ou plus léger de soie, transparent comme un fil de nylon? Comme tu vois, ce ne sont pas les fils qui manquent. Tu pourrais aussi penser au fil des saisons, du temps. On perd facilement celui du raisonnement. Tout ça, forcément, ça ne tient qu'à un fil. Et on pourrait ainsi jouer indéfiniment jusqu'à le perdre. En marchant sur un fil, au fil des mots sans filet, tu peux tomber dans une vilaine histoire et souvent on t'embobine. Partant de là, on file alors un mauvais coton, ce qui est une bonne raison pour perdre le fil et s'en tirer à la fin en se défilant avec une queue de poisson. Avec les mots, on fait parler les animaux. On leur fait dire ce qu'on veut. Ils n'en ont rien à faire. Tu peux parler gazelle au lion, mouche au lézard, dauphin au poisson, poule au renard. C'est une affaire qui concerne les hommes entre eux. C'est pratique, les animaux. Ils disent ce qu'ils veulent, sont de bons conseils. Leurs belles plumes parlent de liberté, de justice, d'égalité. L'oiseau peut perdre son pays de ciel pour un petit grain, être enfermé dans une cage et voler entre des barreaux tous les jours de sa petite vie. Les hommes, pour certains hommes, sont des oiseaux, des voleurs, voleurs d'images, qui dessinent et chantent avec les mots la liberté retrouvée de penser. Dans son petit cerveau, où tout est enfermé, avec un pré où il voit le vol du papillon, où il entend le chant du grillon. Un pré où brille une goutte de rosée qui tient tous les reflets de l'immensité. Et voilà que le papillon et le grillon, chacun sur une main, s'est posé. C'est un grand honneur qu'ils t'ont fait là. Bien sûr, juste un moment, mais ce moment reste longtemps imprimé, comme sur les livres qui servent à voyager avec des histoires où l'on fait dire ce que l'on veut aux animaux. Une pauvre souris par le chat est invitée à goûter un bout de fromage. Elle sait pourtant qu'il faut se méfier. Grand-mère souris lui a souvent raconté qu'un chat n'est jamais un gage de sûreté, même dans son petit village fortifié. Le chaboté qui possédait un château ou quiconque alentour pouvait sentir les bonnes odeurs des cuissons, difficiles à supporter pour des ventres affamés. Donc le chaboté de cette souris plusieurs fois l'invita à se rassasier d'un bout de fromage moelleux à souhait simplement pour lui faire plaisir. Et la pauvre souris se laissa tenter. Faut dire aussi qu'elle n'avait pas depuis longtemps eu quelque chose à grignoter. Le pont-levis levé, tout à la joie d'être dans ce fabuleux garde-manger, le chat lui faisant toujours gentil minois jusqu'à ce que le repas soit terminé. Et alors il ne fit, comme vous vous en doutez, qu'une bouchée de la souris, fromage y compris. Comme vous voyez, il y a parfois des invitations dont il vaut mieux se garder. La petite part qui vous est donnée, quelquefois, c'est pour vous prendre tout entier. Ce que l'on voit pour les autres, il semble que cela ne saurait nous arriver, que le piège est facile à éviter. Nous aurons toujours quelque chose à demander, quelles que soient les conditions. Rien n'est vraiment gratuit
1: Quand on vous sort du puits, un jour, l'addition nous est présentée. Quand on donne une bille en terre, il faut souvent en rendre une de verre.
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0: Nous allons nager.
1: Nager? Mais pourquoi? Vous voulez en faire un marin?
0: Non, je veux en faire un homme.
1: Je savais qu'il fallait une queue pour faire un homme, mais je n'avais jamais pensé aux nageoires.
2: Nous conspirons. Le roi répudie la reine, la vieille épouse le perroquet, César devient roi. Je l'épouse et me voilà reine.
3: Ça, c'est la marmite infernale.
4: Et oui!
3: Et plein bonsoir à toutes et toutes. Je sais pas, le retour, comment ça va? Tu m'entends?
4: On s'entend très très bien.
3: Ah!
4: Est-ce que vous nous entendez, les auditeurs et auditrices?
3: Oui, ils sont sur les ondes de Radio Albigès, 95.4 ou 104.2, et sur Internet, bien sûr, www.radioalbigès.com. Ah, hein, voilà, parce que là, ce soir, nous avons plusieurs invités, mais bon, on fait un peu de schizophrénie aussi, hein, vous nous comprendrez avec l'actualité du moment, tout ça. Bon, il y a des parano, il y a de la schizophrénie, il y a des fous furieux, il y a tout ce qu'on veut aujourd'hui. Et donc, pour présenter les marmitons, ça va être vite fait, puisque nous ne sommes que deux. Nous avons R2D2 à la technique, notre petit robot exalté. Et votre serviteur dévoyé, Peter McIntox. Badaboum. Et voilà.
4: Ça fait badaboum.
3: Oui, et les ricains, ils ont un peu les chocottes.
4: Oui, c'est vrai que tu peux leur faire peur.
3: Ah oui, ils ont peur des petits drones iraniens.
4: Petits?
3: Oui, ils en ont de toutes sortes, tout ça.
4: Oui, c'est sûr qu'ils ont différentes tailles.
3: Ouais, ils ont les pétoches.
4: Le Trump, oui, peut-être. Non?
3: Ouais.
4: Ouais.
3: Non. Ouais, disons.
4: On va le savoir.
3: Beaucoup de blabla.
4: On va vous...
3: Oui,
4: On va vous... ah. Dans l'émission. Il veut. Quand vous entendrez ce signal, ça veut dire qu'il faudra tirer les cartes. Oui, nous allons tirer les cartes.
3: Ça va être immédiat.
4: Dans cette émission. Ah, tu veux.
3: Oui.
4: Tu veux un tirage immédiat?
3: Oui, un tirage immédiat.
4: Un tirage immédiat. Alors, on va tirer les cartes dans un tirage immédiat. Eh bien, on va mettre la musique adaptée pour pour l'événement. Et c'est parti. Alors, je cherche la musique. Je vais mettre une petite musique relaxante pour être dans l'image. Voilà, on va mettre ceci. On va réveiller les chakras, déjà. On va commencer
3: Ah oui, il faut ouvrir les chakras, les réveiller gentiment. Ensuite, voilà. Vous entrouvrez la porte.
4: C'est ça.
3: Et une fois que les chakras commencent à être bien relaxés, détendus, vous ouvrez le chakra, vous ouvrez la porte à l'esprit divin de l'universel infini qui va vous dévoiler une part de l'avenir. Quand Madame Irma est concentrée, il va falloir couper.
4: Les étoiles.
3: Ah.
4: En fait, le tirage, c'est savoir s'il y a un acte d'amour entre Trump et Pigeon.
3: Et Xi Jinping.
4: Xi Jinping, oui.
3: Est-ce qu'ils s'aiment?
4: Est-ce que c'est le grand amour entre Xi Jinping et Donald Trump? Déjà, nous avons les étoiles.
3: Ah, c'est sûr que là, c'était les étoiles. L'accueil a été magnifique à Pékin.
4: On va voir.
3: Il n'y a pas eu un mot au-dessus de l'autre.
4: On va voir qu'est-ce que ça donne dans ce fameux tirage. C'est pas du loto, mais du tarot.
3: Ah, on vous le fera un jour, le loto. En attendant, attention, Madame Irma va tirer. Une. Deux. Trois. À la quatrième, un peu ratée, on sait pas. La cinquième.
4: Voilà.
3: Cinq cartes.
4: Oui.
3: C'est...
4: Il faut ça. Alors, premier tirage, nous avons l'empereur.
3: Ah,
4: ça commence bien.
3: Chez les Chinois, c'est courant.
4: Chez les États-Unis aussi.
3: Disons que oui, vu les racines européennes, oui, il y a eu beaucoup d'empereurs aussi.
4: Ensuite, nous avons le jugement.
3: Oula, dans le bon sens ou inversé?
4: on va voir ce que ça donne.
3: Ah.
4: Ah, nous avons le pendu.
3: Le pendu.
4: Le pendu.
3: Après un jugement, oui, souvent.
4: C'est le pendu. Et une attente. La force. Ah, ouais, oui, on a quand même deux chefs d'État.
3: On a deux mastodontes.
4: Et la papasse.
3: La papesse ou la papasse?
4: La papasse.
3: La papaye?
4: La papesse, la papesse.
3: Ah, la papesse.
4: La papesse, la papasse.
3: Ah, la papesse. Maria Carolina, Carolina des deux Siciles.
4: De la papasse.
3: De la papasse. De la papaye.
4: C'est pourquoi. Bon, c'est la papesse. Ça donne déjà. Bon, ben, l'empereur, on voit qu'il y a quand même de domination. On voit quand même qu'il y a une attente, une lassitude. On ne sait pas trop, quoi. On ne sait pas trop comment ça va avancer les choses dans la diplomatie. Mais on sent quand même de l'orgueil, beaucoup de force, quoi, de leur force. Mais un jugement. Mais qui c'est qui va être jugé entre Trump et
3: Xi.
4: Hein?
3: Xi.
4: Xi?
3: Xi, Xi, Xi Jinping, moi Xi Jinping, c'est plus facile à dire.
4: Ouais,
3: Xi Jinping.
4: Xi Jinping, c'est.
3: Ouais, s'il n'y a plus de terres rares, Xi Jinping, plus d'internet.
4: Alors on va tirer, on va continuer dans le tirage parce que on va voir qu'est-ce que ça donne un peu plus dans les détails. Parce
3: L'évolution de leur, de leur relation.
4: Avec les cartes mineures qui seront beaucoup plus...
3: Ah, les mineurs ?
4: Les mineurs, oui. Non. Rien à voir avec Einstein.
3: Einstein.
4: Ou Einstein. Pour les intimes, quoi. Enfin,
3: oui, c'est Einstein pour les
4: titines. Donc là, ce n'est pas les mineurs mineurs, c'est les mineurs cartes mineures.
3: C'est vrai qu'Einstein, il aimait bien qu'on l'appelle comme ça, parce qu'il disait « Regarde ma tétine ». Bon, désolé. Allez,
4: ils vont pouvoir téter.
3: Alors, attention. Ça va être bientôt le tirage pour un approfondissement.
4: Voilà, on va approfondir.
3: Avec les cartes mineures. Ne vous emballez pas, les pédophiles et les pédérastes. Ne vous inquiétez pas, on ne parle pas de ça.
4: On y va. Première carte. Deuxième carte. Troisième carte. Quatrième carte. Attendez, je la cherche, je ne l'ai pas trouvée encore. Ça y est, je l'ai trouvé.
3: Très importante, la quatrième carte.
4: Et la cinquième.
3: La cinquième. Allez, voilà.
4: Voilà.
3: Il a passé la cinquième.
4: C'est ça. Maintenant,
3: ça roule.
4: On va voir qu'est-ce que ça donne. Le chevalier d'épée. On voit bien qu'il y a une domination de pouvoir. C'est bien ça. Avec l'empereur, le chevalier d'épée donne une force de domination.
3: Le chevalier d'épée ? Le
4: chevalier d'épée.
3: D'accord, d'épée.
4: Sept de coupe sur la force, mais en fait on c'est de l'illusion. On est dans l'illusion. On pense que c'est vivant et en fait c'est la mort.
3: Ah.
4: La relation est pas très glorieuse. Ouf, neuf d'épée. Et l'épée c'est l'air, c'est l'énergie de l'air, c'est une énergie qui est ça marche avec la diplomatie, donc on en est là. Mais le 9 d'épée, on est enchaîné par les épées. On sent le pouvoir dominant. Encore des épées. Les 10 d'épée, c'est sur le pendu. C'est toujours pareil. On est arraché. On est lié avec ce pouvoir dominant. C'est pour ça que les résultats des cartes mineures sont beaucoup plus précises. J'ai tiré les cartes. On est toujours dans les épées, en fait. Que des épées. Donc, ça montre qu'il y a un duel, quoi. C'est ce que je me suis dit. Il n'y a pas un acte d'amour entre la Chine et les États-Unis. C'est plutôt...
3: Un acte d'épée.
4: C'est plutôt un acte de domination. Qui sera le plus puissant, le plus dominant, le plus fort entre la Chine et les États-Unis? Qui va gagner?
3: T'as pas la réponse.
4: Non, on sent que c'est de la tension. Beaucoup de tension. Oui, hein. beaucoup.
3: C'est vrai que quand on les a vus,
4: je préfère vous préciser que ce tirage n'a pas été triché. Ça a été tiré vraiment au hasard. Donc voilà, on sent le combat d'épée. Voilà, le combat d'épée.
5: entre le cavalier d'épée. Le...
3: Ne pas confondre avec le combat d'épée.
5: Attendez, je me suis trompé. Ce n'est pas le... l'épée, c'est sept de coupe.
3: Alors ?
5: Sept de coupe, c'est l'eau. Mais on sent l'illusion. L'illusion, ce qu'on nous a montré quand Trump et.
3: Xi.
5: Xi étaient réunis. Ça montre que c'est de l'illusion.
3: Donald Xi.
5: On pense qu'ils ont été... Non, non, c'est de l'illusion. Mais il y a beaucoup de combats d'épée. Non, non, c'est vraiment ça. On a... Oui, oui, c'est vraiment l'épée...
3: Là, c'est un bras de fer, quoi.
5: Ah, c'est un bras de fer. Il y a de la domination entre les deux. Bon, c'est sûr, ce sont deux pays qui sont très puissants, très forts aujourd'hui. Mais qui va gagner le combat d'épée, comme on pourrait dire.
3: Moi, je dirais l'usine du monde hein, qui va gagner, parce que c'est eux qui fabriquent tout.
5: Oui, et en plus, l'usine du monde, ce qu'on pourrait rajouter, c'est qu'ils possèdent des dollars en domination, pas en soumission. Ce qui veut dire que la Chine a beaucoup de dollars. Et c'est grâce aux dollars que la Chine possède, que les États-Unis sont forts. Mais si un jour la Chine se débarrasse du dollar, vous voyez ce que je veux dire, le Donald, il va le faire sur lui.
3: Le Donald excite.
5: Excite. Mmh. Oui, oui, oui, oui. Voilà. Donc, c'est pas une diplomatie de paix, c'est plutôt une diplomatie d'épée.
3: D'accord.
5: Qu'on pourrait dire.
3: C'est pas mal, ça, la diplomatie d'épée.
5: Ah, ben, beaucoup d'épées. Il y en a sur 5 cartes mineures, nous avons 4 épées. Donc, l'épée, je reprends l'épée du chevalier, les 6 d'épée, le 10 d'épée, le 9 d'épée. Voilà.
3: Nous voilà soulagés.
5: Nous voilà soulagés. Bon. Eh
3: ça
5: ne
3: veut pas dire qu'ils vont se faire la guerre, ça veut dire qu'ils se regardent en chien de faïence.
5: C'est du chien de faïence, et c'est ça, c'est du chien de faïence, quoi. C'est de la domination, c'est...
3: Un bras de fer.
5: C'est un bras de fer, il y a de la lassitude quand même, on ne sait pas trop ce que ça va donner, cette histoire.
3: Ah ben...
5: Nous le saurons au prochain 6 épisode de La Marmite Infernale, si vous arrivez à nous écouter ou pas.

0: Pas qu'Intox qui s'amusait à faire du chamanisme.
1: Ah bah, tu me files un tambourin, je suis comme un enfant. Hein.
0: Ah bah oui.
1: Ah bah oui, bah alors oui. Que les autres, là, ils pensent qu'aux épées.
0: Ah, c'est la domination du plus puissant, du plus puissant de tous les puissants.
1: Mmh.
0: Bon. C'est ça, en fait. Le résultat, il est là.
1: Eh oui. Il se regarde en chien de phalanse. Voilà. C'est un bras de fer.
0: Qui aura la plus grosse?
1: En gros, ouais, c'est un peu ça. Et tous les deux se sont humectés les lèvres quand ils ont levé leur verre.
0: Oui.
1: Pour, voilà, pour à votre santé, tout ça. Ils humectent les lèvres après et ils finissent même pas leur verre, hein, dis donc. C'est vraiment qu'ils ont, ils font gaffe, hein.
0: Ah ben oui.
1: On ne sait jamais déjà ce qu'il y a dans le verre.
0: Il se regarde en chien de faïence.
1: Ah oui.
0: Ah oui. Oui, oui, oui, oui, oui, oui, oui, oui, oui.
1: L'autre, il sait très bien qu'il a affaire à un sac

0: distributeurs de croquettes.
1: Oui, surtout les distributeurs de croquettes. C'est très intéressant parce que ça montre que le chat peut être aussi connecté.
0: De loin.
1: Ou de près.
0: Voilà. Dès qu'il approche le museau, bip, bip, bip.
1: Bon. C'est ça.
0: L'informatique est partout et gère le commerce, les échanges bancaires, les monnaies cryptées, des processus industriels et des installations militaires.
1: Ben oui, surtout les installations militaires. C'est très intéressant à oui. nos jours.
0: Alors, pour l'instant, nous ne sommes pas encore à la théorie développée dans le film Terminator, mais ça avance bien.
1: On n'est pas très loin.
0: Voilà, oui. Vous allez voir. Nous allons évoquer avec vous le projet Willow. Est-ce que tu sais de quoi il retourne ?
1: Je connais le projet Willy.
0: Arnold et Willy.
1: Vous sauvez Willy.
0: Voilà.
1: Ou Willy, ou le petit robot.
0: Non, mais là, c'est Willow.
1: Ok, oui, non, Willow, donc, oui, oui.
0: Donc, ça peut être une entreprise qui fabrique des pompes.
1: Oui, la pompe Willow, c'est la pompe qui va vous pomper.
0: Oui, c'est des pompes Willow, il y en a beaucoup. Hein, c'est un emballage vert, tout ça. Il y a un personnage de dessin animé aussi qui s'appelle Willow,
1: ah, okay.
0: il me semble. Sinon, ouais. il y a le projet Willow en Alaska, parce que...
1: Ah, en Alaska, c'est... Non, ça fait partie des États-Unis. Donc
0: ah oui c'est parce que, en fait, pour développer les énergies nouvelles et renouvelables, il faut plus de pétrole.
1: Ben oui.
0: C'est logique.
1: Bien sûr.
0: Ah oui. Alors, ou un ordinateur quantique.
1: Bien sûr.
0: Alors, selon vous, quel est ce projet Willow ?
1: Allez. Un ordinateur quantique ?
0: Oh, tricheur.
1: Mais tu viens de parler d'un ordinateur quantique, donc j'imagine que le projet, c'est un ordinateur quantique.
0: Alors, c'est le nom d'un algorithme quantique développé par Google.
1: D'accord.
0: Et cet ordinateur quantique porte le doux nom de Quantum AI.
1: Ok, donc c'est une intelligence artificielle qui est derrière ce...
0: Une intelligence quantique.
1: Une intelligence quantique.
0: Ouais. Ah.
1: On est dans un autre domaine, là.
0: Là, oui, là, c'est...
1: Elle est plus intelligente, elle est quantique, celle-là.
0: Oui. Et d'ailleurs, vous pouvez trouver quelques informations sur le site quantumai.google. Donc, quantum, comme en romain, tout accroché, quantumai.google. Et vous tomberez dessus. Et cet ordinateur quantique a été fabriqué à Santa Barbara, en Californie, il y a déjà quelques années.
1: Ah, dommage que je n'ai pas le générique.
0: Générique.
1: De Santa Barbara.
0: Ah.
1: Santa Barbara, tu me... Bon, bref, je...
0: Ça n'a rien à voir avec un ordinateur quantique.
1: Je m'extrapole.
0: Bah, disons que c'est comme dans les histoires d'amour, il y a toujours plusieurs issues.
1: Bah oui.
0: Et plusieurs possibilités.
1: C'est un peu ça, oui. Ben oui, c'est
0: voilà,
1: ça.
0: Voilà, c'est ça. Un quantique, c'est ça. Alors, Hartmut Neven.
1: Hartmut Neven.
0: Hartmut.
1: Hartmut.
0: Hartmut Neven.
1: Ouais, il faut le faire peut-être avec l'accent.
0: C'est pas un Allemand, hein,
1: c'est pas un Allemand.
0: C'est un États-Unien.
1: Ah,
0: oui.
1: Mais ça. Ah, ok.
0: Et fondateur et responsable de l'intelligence artificielle quantique. Okay. Il avait bien raison, c'est l'intelligence artificielle quantique chez Google.
1: Chez Google, ouais.
0: Il a déclaré à la BBC le 9 décembre 2024. Que Willow serait rapidement testé dans des applications concrètes et, dans l'article de blog annonçant l'opération, il parle d'opération, il a exprimé sa conviction que l'intelligence artificielle avancée bénéficierait de l'informatique quantique d'un Google Quantum AI. Donc, nous sommes en 2026. L'intelligence artificielle de Google bénéficie de l'informatique quantique.
1: Très bien.
0: Pour générer des contenus, comme on en voit de plus en plus propres, on va dire.
1: Bah oui.
0: On voit de moins en moins des petits défauts. Il avançait également, fin 2024, que Willow a réduit les erreurs de faction... De faction.
1: Oui, de
0: les
1: façon.
0: Erreurs de faction, non, de façon exponentielle... à mesure que sa puissance augmente, réalisant ainsi une avancée majeure dans la correction d'erreurs quantiques.
1: D'accord.
0: Parce qu'il y a aussi des erreurs quantiques.
1: Bah, bien sûr, partout. Hein.
0: Bah oui, des erreurs quantifiables, on appelle ça. C'est quantique. Enfin bon, bref.
1: Il y a aussi l'erreur.

0: Walkman, mais ça, c'est autre chose.
1: Ah oui, il n'a pas appuyé sur le beau bouton. Merdoum. Ben,
0: c'est ce qu'on disait avant l'enregistrement. Imaginez que l'on met l'autre buse là de Bardella. Il faut le code nucléaire. Il va se dire, ah ben écoutez, moi je vais le marquer sur
1: la paume de sa
0: la
1: main.
0: La paume de ma main. Et,
1: et si on l'ennuie et tout.
0: Par la ma main.
1: C'est le genre d'erreur quantique, ça.
0: Là, c'est pas une erreur quantique, c'est une erreur de la nature.
1: Une erreur tout court. Bon, ainsi, Willow a effectué un calcul de référence en moins de 5 minutes.
0: Ok.
1: Un calcul qui prendrait 17 tillions d'années à un supercalculateur.
0: Alors, qu'est-ce que tu appelles 17 tillions ?
1: 10 puissance 25 ans. C'est-à-dire tu mets 25 zéros derrière le 10.
0: Ouais.
1: C'est pour te donner un chiffre, ça dépasse largement l'âge de l'univers et notre imaginaire d'ailleurs.
0: Ok, ouais, ouais. Okay.
1: C'est parce que 25 zéros, c'est 10 000 milliards de milliards de milliards, enfin un truc dans le genre.
0: Ça fait nombre de calculs, c'est ça ?
1: En 5 minutes, il a fait ça. Alors okay. Qu'un supercalculateur, ça lui prendrait un temps infini en gros.
0: D'accord.
1: Donc c'est puissant.
0: Ben oui.
1: Et les performances de Willow démontrent qu'il est possible de construire des ordinateurs quantiques utiles et de très grande capacité. Et ça, c'était en décembre 2024. Applaudissements.
0: Applaudissements.
1: Eh ben, applaudissements.
0: Eh ben, je ne sais pas où ils sont.
1: Bravo, bravo.
0: Non, mais sinon, moi, j'ai des vrais applaudissements.
1: Ah, des vrais applaudissements. Bravo, bravo. À Google. Alors, et Willow.
0: Ben oui, mais je le cherche. Ah, ben oui, c'est là.
1: Ah.
0: Ça y est.
1: Ah, ben toi, t'es pas quantique. Hein. On l'entend pas très fort.
0: Voilà.
1: Ouais, bon, c'était pas très fort, les applaudissements.
0: Ben, c'était un peu timide.
1: Un peu timide. Cependant, Hartmut Neven a suscité la controverse en affirmant que le succès de Willow accrédite l'idée que le calcul quantique se produit dans de nombreux univers parallèles.
0: Mmh.
1: Là, on décolle vers les étoiles, conformément à l'idée que nous vivons dans un multivers. On en a tous bien conscience.
0: Bien sûr.
1: Hein, il suffit de regarder les écrans et les différents merdias qu'il y a, c'est multivers. Bon, toujours la même plus ou moins propagande, mais bon.
0: Ouais, enfin, je sais pas si c'est multivers, je pense que c'est plutôt monovert.
1: Mmh.
0: C'est plutôt monochrome même.
1: Oui,
0: c'est plutôt
1: de plus en plus.
0: Il n'y a pas besoin de mettre autant de couleurs, je pense.
1: Et donc ça, c'était une prédiction qui avait été faite pour la première fois par David Deutsch.
0: Oui, c'est voilà. Qui ce personnage ?
1: Ah, alors ça, c'est un physicien israélo-britannique, professeur de physique à l'université d'Oxford. Il est spécialisé dans l'informatique quantique et est connu pour avoir élaboré avec Richard Joza en 1992 le tout premier algorithme quantique.
0: D'accord.
1: 1992. Et donc, il s'appelle l'algorithme de Deutsch-Joza.
0: Hein ? C'est un nom à rallonge.
1: Voilà. Bah, c'est le nom des deux personnages qui ont créé
0: imagine
1: cet algorithme.
0: Un algorithme qui s'appelle De Bourbon,
1: des deux Siciles.
0: Voilà, ou sinon.
1: Au quatre fromages.
0: au Bourbon.
1: Au Bourbon. Ah, la pizza, quatre fromages au Bourbon.
0: Il on vous donnera la recette en septembre.
1: D'accord. Très bien. Alors, David Deutsch a souscrit à l'interprétation des multivers en matière de mécanique quantique. Parce qu'il y a aussi la mécanique quantique.
0: D'accord. Tu peux donner une précision sur la mécanique quantique ?
1: Je ne m'étalerai pas.
0: D'accord, tu ne veux pas t'étaler. Très bien.
1: Donc, pardon.
0: Tu nous fais tomber là, en fait.
1: Je n'ai pas la réponse, donc hop là.
0: Ben voilà.
1: J'esquive.
0: Il
1: vous
0: a fait tomber là.
1: Monsieur. Je voilà. Ne répondrai pas à vos questions. Selon lui, ce multivers serait l'une des quatre composantes de l'étoffe de la réalité. La réalité est une étoffe.
0: D'accord.
1: D'accord. Outre la théorie quantique, nous avons les trois autres fils ou brins qui tissent la réalité, selon David Deutsch, l'épistémologie ou théorie de la connaissance, la théorie du calcul, ou la version forte de la théorie de Turing, qui est à l'origine un peu des ordinateurs modernes avec d'autres.
0: Le côté binaire, voilà, zéro et un.
1: Oui, Trump. Enfin bon, bref. Et
0: non,
1: la théorie...
0: non, beaucoup plus intelligent que Trump quand même.
1: 0-1
0: Les 0 et 1, c'est, il a créé le code binaire, Turing, oui, pour déchiffrer Enigma pendant la Deuxième Guerre mondiale.
1: Eh bien oui.
0: Eh bien oui, c'était des 0 et des 1. Beaucoup plus intelligent que le Trump où il ne sait même pas faire un 0 et un 1.
1: Apparemment, vu sa signature, oui, il faudrait qu'il retourne à l'école. Et la théorie de l'évolution. Donc, toutes ces composantes constitueraient la réalité.
0: Bien sûr.
1: Quand les bombes tombent, pensez à ça, vous comprendrez pourquoi elles tombent.
0: Ben oui.
1: C'est normal.
0: Ben oui, elles tombent.
1: Attends.
0: C'est à cause de
1: La gravité, oui.
0: La gravité.
1: Ah oui. Tu la jettes en l'air, elle retombe.
0: Ben oui.
1: Pas de bol, c'est sur ta gueule. Bon.
0: Oh, après, tu peux le lancer n'importe où. Hein.
1: Ah ben oui.
0: Tu peux lancer...
1: Enfin, en ce moment, il y en a qui en profitent plus que les autres.
0: Oui, bien sûr. Oui. Mais on pourrait lancer une petite bombe sur... de personnages.
1: Ouais. Ah, les bombes à eau, c'est pas mal, ça.
0: Ouais, mais ça va pas faire grand-chose.
1: En fait, une bombe à eau, c'était fait avec du papier et de l'eau.
0: Ah, c'est pas avec un ballon de baudruche?
1: Ah, tu peux aussi, oui.
0: Ouais.
1: Mais bon, c'est, évidemment, ça dure pas longtemps. Hein, parce que...
0: Bah, ballon de baudruche, c'est...
1: Petite bombe à eau, tu gonfles un ballon et tu mets de l'eau dedans.
0: Bah oui.
1: Au lieu de le gonfler et tu le
0: mets... Ah, elle a pas fait ça, la Bourbon des Deux Siciles, parce qu'au lieu de faire boue derrière les arbres, elle aurait pu lancer des bombes à eau.
1: Ah, c'est dangereux, tu comprends, les gens, ils auraient été mouillés.
0: Oh, à Monaco, il ne fait pas très froid.
1: Oui, en même temps...
0: Ça sèche vite.
1: C'est sûr qu'en pleine canicule...
0: Un manteau à 15 000 euros.
1: Ah
0: ben, c'est pour ça qu'il coûte 15 000 euros, c'est que le séchage, il est rapide.
1: Oui.
0: On s'évade, je sais.
1: Voilà. De... Alors, cependant, quand même, le 11 avril 2025, on se rapproche de notre réalité... Hein, nous sommes en 2026, nous le rappelons,
0: ben oui,
1: au mois de mai.
0: Bien sûr.
1: La possibilité que les ordinateurs quantiques puissent casser le chiffrement informatique ou accéder à des informations sensibles pourrait avoir conduit à une décision d'interrompre les opérations de Willow afin de prévenir tout abus ou toute instabilité géopolitique. Bon, là, un bourricot s'impose.
0: Un bourricot s'impose.
1: Eh oui, parce qu'ils ont... pourraient avoir conduit à une décision d'interrompre. Comme si les mecs qui avaient un tel pouvoir allaient s'interrompre.
0: Bien sûr.
1: Bah, évidemment.
0: Bien sûr, ce sont des bourriques.
1: Voilà. Donc, des observateurs soulignent que l'informatique quantique, pratique a encore un taux d'erreur de calcul qui nécessite des améliorations matérielles et des réseaux de qubits beaucoup plus grands sont nécessaires avant qu'une résolution de problème soit pertinente sur le plan industriel. C'est-à-dire que pour l'instant, bon, bah c'est quantique en même temps... C'est pas 0, 1, là, c'est 0 et tous les chiffres
0: ben
1: jusqu'à
0: oui,
1: l'infini.
0: Ben oui,
1: donc,
0: parce que c'est empilé les uns sur les autres. Donc,
1: oui, et puis même, ils, se,
0: ben ouais,
1: ils s'interfèrent, ils s'entrechoquent, c'est multivers. Un coup, ça va là, un coup, ça va là.
0: Ben c'est en trois dimensions.
1: Ah, plus.
0: Eh oui.
1: Eh oui, c'est plus.
0: Parce qu'on
1: que
0: pourrait
1: ça
0: dire que le binaire, c'est plutôt deux dimensions, que le quantique, c'est en trois dimensions.
1: Plus 4 ou 5 dimensions.
0: Ah, tu veux en
1: rajouter. Ah, c'est multivers.
0: Ah oui, d'accord.
1: Ah ouais, c'est partout, ouais, là. Tu sors de notre réalité, tu vas dans une autre, et une autre, okay, et une autre. C'est à l'infini. Donc, les
0: et
1: erreurs...
0: Au-delà.
1: Et au-delà.
0: Et au-delà.
1: Ah, oui,
0: et
1: surtout, au-delà. Surtout au-delà de l'infini. Mais qu'à cela ne tienne, les processeurs quantiques bruyants... Mmh. Moi, je ne connaissais pas les...
0: Bruyants, comment bruyants? Font du bruit?
1: Non, ils sont imparfaits.
0: Ah, d'accord.
1: Et ils disent bruyant.
0: Ah, ok.
1: Bruité, tout ça.
0: Ah, ok, enfin, d'accord. Bon, voilà. Okay. Ah, ils sont imparfaits, ils ne sont pas parfaits.
1: Non, ils sont imparfaits.
0: Ah, merde.
1: En même temps, il est quantique, hein. Il ne peut pas être parfait.
0: Bah ouais, mais bon, quand même, si tu mets un ordinateur quantique, ça doit être un autre niveau de performance, non?
1: Bah, il est quantique. Hein. Un coup, ça va, un coup, ça ne va pas. C'est un peu comme Trump, un coup, je dis ça, et le lendemain, je dis autre chose.
0: Ah oui, donc c'est en même temps.
1: C'est presque.
0: Ok.
1: Sauf qu'il n'y a pas 1, 0. C'est 1, 0, 2, 7, 9, 21, 37, 3999, 58 721, enfin bref, 10 milliards.
0: T'as perdu Bardella, je pense.
1: Ouais, voilà. Ah bah... Est-ce qu'on va le retrouver un jour? Enfin, bon.
0: Non, il n'est pas au Parlement européen, titre d'information.
1: Non, il ne parle pas des mots qu'il connaît. Voilà. Donc, les processeurs quantiques bruyants, donc imparfaits, seront utilisés comme accélérateurs scientifiques, okay. Coprocesseurs ou capteurs quantiques pour résoudre des problèmes spécifiques ou de grande valeur dans la découverte de médicaments, la science des matériaux et la simulation physique qui sont impossibles à résoudre pour les machines classiques. À votre bon cœur, messieurs, dames, puisqu'ils ont dit qu'ils pourraient avoir conduit à une décision d'interrompre les opérations de Willow afin de prévenir tout abus ou toute instabilité géopolitique. On va rester dans le scientifique. On ne va pas s'autoriser à casser les codes de l'informatique mondiale, à piller les comptes bancaires et tout ça.
0: Bien sûr. Hein.
1: Ah bah oui.
0: On est d'accord.
1: Bah.
0: On est d'accord, on n'est pas là pour...
1: Se faire avoir.
0: Faire des violations de codes secrets, par exemple.
1: Ah, oui. Par la main. Ah merde, ils sont écrits sur la paume.
0: Ah, tu le veux ?
1: Non. Ah bah oui. Ah oh, bah, oui. Non, pas maintenant.
0: Ah, ok.
1: Non. Je pense à autre chose, là, mais...
0: Ah d'accord, ok.
1: Donc, le 28 mars 2026, ça y est, nous sommes à l'année 2026.
0: Bah, depuis un moment, quand même.
1: Oui.
0: Faudra atterrir.
1: Le site www.coindesk, donc C-O-I-N, Coindesk, hein, D-E-S-K.
0: Desk
1: Coindex, enfin Coindesk, hein, on va dire ça en français.
0: Ah, ok.
1: www.coindesk, tout accroché, s'inquiétait, parce qu'il représente le monde des crypto-monnaies, s'inquiète de l'avancée rapide de l'ordinateur Quantum AI.
0: Alors, qui c'est celui-là?
1: Eh bien, c'est celui qu'on parlait au début. Ah ouais, t'es comme Jordella.
0: Non, mais tu parlais de Willow.
1: Eh bien oui, c'est lui l'ordinateur.
0: Ah,
1: Quantum.
0: Il a un autre nom.
1: Eh bien, Willow, c'est le... Ah, tu m'as perdu. L'algorithme.
0: Ok.
1: Qui est utilisé dans l'ordinateur quantique de Google.
0: D'accord. Et l'ordinateur en lui-même, il s'appelle ?
1: Quantum AI.
0: Quantum AI. Voilà. Ben oui, Quantum parce que là, tu nous perds. Là. Voilà. Quantum AI, tu nous sors des noms. Willow.
1: Quantum AI, c'est un mec sympa. Ouais, c'est un ordinateur quantique. Et...
0: Quantum AI, ouais, pourquoi
1: Quantum
0: pas.
1: AI.
0: Ouais,
1: hein pourquoi Quantum pas. AI. Salut, Quantum AI. Comment ça va ? Oh, Willow. Enfin bon, bref. Le 28 mars, donc, le monde des monnaies cryptées, hein, donc les bitcoins et autres, s'inquiétait, hein, donc, de la progression de l'ordinateur quantique qui pourrait craquer les codes des monnaies cryptées et donc les dépouiller.
0: Ben oui, parce que si c'est du binaire, le quantique, il va te le pulvériser.
1: Ah oui, et pas en 5 minutes, hein, en 30 secondes, même pas.
0: Ben oui.
1: Donc... Google a fixé une échéance pour 2029. Retenez bien la date. C'est la date approximative qui verra migrer ses services d'authentification vers la cryptographie post-quantique.
0: D'accord.
1: Signalant que les menaces quantiques pesant sur les systèmes de chiffrement actuels, hein, les menaces quantiques pesant sur les systèmes de chiffrement actuels, et les signatures numériques approchent plus rapidement que ce que beaucoup dans le secteur des crypto-monnaies avaient initialement supposé. Okay. Donc déjà, en 2024, il était capable de le faire. Donc en 2026, il s'alerte. Oh là là, peut-être qu'il va nous dépouiller.
0: Ah bah oui, tu m'étonnes.
1: Tu veux nous passer un petit truc?
0: Ben, oui, mais continue à parler. Je
1: vas-y,
0: cherche.
1: Vas-y, passe.
0: Non, mais je n'ai pas trouvé.
1: Ah, la scarlatine.
0: Ah non, c'était petite...
1: Une petite musique.
0: Oui, parce que tu parlais de...
1: La scarlatine.
0: Non, tu parlais de 2029.
1: Mais

0: Alors, la fondation Ethereum, tu connais ?
1: Non.
0: Ah. Alors, c'est le site internet, c'est ethereum.org. Donc, ça s'écrit comme l'Ether, E-T-H-E-R et E-U-M.
1: OK.
0: .org, qui est une sorte d'open source dédiée aux monnaies virtuelles.
1: OK.
0: Parce qu'elles sont tout à fait virtuelles, même si elles te demandent de l'argent, c'est quand même de la monnaie informatique qui n'existe pas.
1: Bien sûr.
0: Mais c'est coté en bourse. A publié une proposition de feuille de route jusqu'en 2029, justement, évoquant 7 forks majeurs et des évolutions technologiques révolutionnaires. Mmh. Ethereum cherche à devenir une infrastructure rapide, privée et résistante aux futurs ordinateurs quantiques pour soutenir une économie mondiale décentralisée.
1: Bien sûr.
0: Il y a des mecs, ils ont des objectifs avec, avec leur crypto-monnaie, ils veulent être plus forts qu'un ordinateur quantique. Enfin bon, bref, on nage dans l'illusion, mais les monnaies cryptées, déjà, c'est de l'illusion.
1: Oui, c'est de la monnaie virtuelle.
0: T'as du bitcoin ?
1: Non.
0: Non, moi non plus. Hein. Je me suis dit, les mecs, c'est une arnaque. Hein. Quand c'est sorti, je crois, 2007 ou 2008, 2009, j'aurais pu investir aujourd'hui.
1: Bah oui.
0: J'aurais tout revendu. Mais, parce que c'est le moment, les mecs, revendez. À bientôt, ça ne vaudra plus rien. Et cette fondation qui est à l'origine de l'éther. Tu sais, là, nous sommes dans l'éthérification du monde. Le TH.
1: TH, ouais.
0: Ouais, c'est une crypto-monnaie.
1: Okay.
0: Qui peut être utilisé comme moyen de paiement sur cette plateforme seulement.
1: Mais qui marche avec l'ordinateur quantique.
0: Ah non, avec les ordinateurs normaux.
1: Ah, et c'est pas une monnaie
0: virtuelle. Non, c'est une crypto-monnaie,
1: c'est pas une crypto-monnaie
0: informatique,
1: c'est
0: simplement.
1: C'est pas une crypto-monnaie...
0: pas quantique, non.
1: Ah non, dommage,
0: ah non ils ont peur de l'ordinateur quantique qui vienne les dépouiller, en fait.
1: Mais oui, mais justement, on pourrait créer une crypto-monnaie avec l'ordinateur quantique. On fait de la crypto-monnaie quantique.
0: Pourquoi pas, ça va venir, hein. Il y en a bien que
1: plus
0: du pognon à perdre. Hein.
1: Plus puissant que la crypto-monnaie binaire.
0: Voilà, oui.
1: Il faut le voir en...
0: Plus sécurisé.
1: Il faut le voir en sixième dimension.
0: Voilà, il faut avoir un peu d'imagination, hein, chère auditrice, éditeur, là, quand même. Je sais que vous êtes à l'heure de l'apéro ou plus très frais, mais imaginez quand même avoir possédé une monnaie virtuelle, quelle satisfaction.
1: Qui est quantique.
0: Voilà, c'est une satisfaction quantique.
1: Bien sûr.
0: Vous avez été ponctionné, enfin, vous avez débité sur votre compte bancaire et vous avez une monnaie virtuelle et vous pouvez faire des échanges sur un site internet dédié à cette crypto-monnaie. Qu'est-ce qu'on est heureux.
1: On sent le bonheur en soi.
0: Voilà, c'est la... Ah, le bonheur en soi, c'est pas mal. Ça. La soi, c'est très bien.
1: Oh, j'ai de la crypto-monnaie quantique. Je suis dans le bonheur. Mais alors, j'imagine les pâquerettes et courir nu dans un champ. C'est le bonheur.
0: Alors, comme le bitcoin ou l'éther existe dans le cadre d'un système financier pair à pair autonome, le rêve de plein de gens, sans aucune supervision ou intervention de l'État.
1: Ben oui.
0: Relax.
1: Ah oui, d'accord, relax.
0: Le bonheur dans la soie.
1: Alors le problème, c'est que moi j'ai marqué T1, T2, T3. J'ai fait dans l'ordre.
0: T2,
1: pas...
0: T2.
1: Le T2, très bien.
0: T2, ouais, mais c'est dans le Terminator 3.
2: Le G, les piles à hydrogène deviennent instables.
1: C'est pas celui-là.
2: Relax.
0: Oh,
2: sortez-moi de là-dedans.
0: Relax. Voilà, c'est relax. Faut être relax.
1: Bah oui.
0: La pile d'hydrogène est endommagée, bon, c'est un peu de péter la gueule, mais c'est l'ordinateur quantique qui...
1: Il marche à la pile à hydrogène.
0: Il peut avoir tous les codes nucléaires.
1: Ah, intéressant, ça.
0: Il peut décrypter rapido.
1: Ah bah oui.
0: Peut-être que Donald en a parlé à Xi, il lui a dit « Fais pas le con parce que moi j'ai un ordinateur quantique, là là là. »
1: Et je peux décrypter tes codes nucléaires.
0: Ouais.
1: Et tu les envoyer sur...
0: Sur la gueule. Bon.
1: Oui, je n'allais pas le dire, mais tu l'as dit. Hein. Voilà. Au petit déjeuner.
0: Au réveil, c'est toujours sympa.
1: Pour bien démarrer la journée.
0: Ah oui, c'est... Pas besoin de griller tes tartines, t'inquiète.
1: Elles seront déjà grillées. Elles seront bien grillées.
0: Elles vont être bien carbonisées. Alors, pour en terminer avec les ordinateurs quantiques... La conclusion est qu'ils sont si avancés aujourd'hui qu'ils peuvent casser les algorithmes de cryptographie traditionnels. Hein, tous les algorithmes de cryptographie. Donc vos comptes, tout.
1: Bah oui.
0: D'ailleurs, on se demande pourquoi en ce moment il y a plein de petites attaques à droite, à gauche, sur tout un tas de choses, avec des petits génies qui ont 16 ans, bien sûr.
1: Oui.
0: Hein, oui. Bon, c'est vrai, c'est toujours le mythe du petit génie.
1: Ben oui.
0: Il y en a quand même.
1: Il peut y en avoir aussi qui ont 13 ans.
0: Oui.
1: Ben oui.
0: Ben.
1: Eux, ils sont redoutables.
0: Là, ce sont des ingénus. Surtout pour des... Enfin bon, bref.
1: Pendant ce temps que le Bardella faisait des petits ronds avec un dessin pour apprendre à dessiner à l'âge de 20 ans.
0: À 20 ans? Ah, il a appris à dessiner à 20 ans.
1: Oh, sûrement.
0: Ah oui,
1: c'est un petit bonhomme avec les yeux.
0: Ah oui, une tête ronde, des petites barres, un corps, un trait.
1: Pendant ce temps que ceux qui sont 13 ans, ils font des codes binaires, quantiques.
0: Ah, pas quantique, informatique.
1: Bon, informatique, mais ils peuvent faire aussi des codes quantiques.
0: Ah bah là, il faut un ordinateur quantique à la maison. Là, c'est pas pour demain, surtout qu'ils imaginent bien que... C'est le genre de technologie que, pour l'instant, il faut garder sous la main.
1: Oui, mais dans 20 ans, on aura des ordinateurs quantiques.
0: Maybe.
1: Qu'on pourra acheter comme ça sur Internet.
0: Bien sûr.
1: Bah oui.
0: Bah, oui.
1: Après, il faudra les smartphones quantiques.
0: Ah bah oui. Ah mais ils sont déjà quantiques. Hein.
1: Ah, oui. Oh, mais là, ils seront plus quantiques que quantiques.
0: Ah oui, ah bah là, c'est...
1: Le smartphone pourra déchiffrer les codes nucléaires directement. Il y aura une application.
0: Ah, bah, ce sera pas mal, ça.
1: Ah, ben, bah, on va déchiffrer les codes nucléaires des États-Unis.
0: Avec des enchères et tout.
1: Ah, ben bah oui, voilà.
0: Avec des enchères. Allez, hop, celui qui trouve le bon prix a gagné le droit d'appuyer sur le bouton depuis son téléphone plein.
1: C'est
0: quand
1: ça.
0: Même, ce serait trop beau, l'avenir.
1: Ah, il faudrait trouver un nom pour un... Ah, je vais demander à chaque GPT qu'il me trouve un nom pour l'application, pour
0: un ordinateur quantique.
1: Le nom d'un ordinateur, d'une application en fait, nom d'une application pour déchiffrer les codes nucléaires.
0: Ah oui. Ah bah vas-y, fais ça.
1: On va demander ça, ChatGPT.
0: Alors.
1: Accepter, ok. Donc là, on va jamais.
0: ChatGPT.
1: Voilà, GPT.
0: C'est dégueulasse.
1: Non, c'est pas, c'est GPT.
0: Oui, c'est ce que je dis.
1: Oui, mais bon, c'est pas moi qui ai inventé le mot.
0: Au moins, tu étais silencieux, c'est bien.
1: Voilà, donc vas-y, développe, alimente, parce que moi, tant que je cherche...
0: Ah, eh ben, en fait, ils sont si avancés aujourd'hui, donc ils peuvent casser des algorithmes de cryptographie traditionnelle. Donc tous vos accès, enfin tous les accès des États, tous les accès des industriels et tout ça, et des armées, bien sûr... Et cela peut entraîner des accès non autorisés, des violations de données, comme on en connaît beaucoup en ce moment, et des perturbations du système telles que des pannes de courant ou des instabilités financières, voire pire, donc des instabilités nucléaires. Alors, tu as trouvé ton appli ?
1: Alors, il me dit, je ne peux pas vous aider à déchiffrer...
0: Je ne peux pas vous aider à déchiffrer. Dans le micro, vas-y.
1: Oui, ah oui, oui, mais bon, on ne peut pas parler dans le micro et regarder le téléphone.
0: Mais si.
1: Alors, je ne peux pas vous aider à déchiffrer, contourner ou accéder à des codes nucléaires. Alors, on appelle ça intelligence artificielle, quoi. Ou à des systèmes sensibles. Si tu parles du jeu, ou d'un film, ou d'un puzzle, ou d'une fiction, donne le nom du jeu où je peux t'aider à résoudre l'énigme dans ce contexte.
0: Terminator.
1: Si tu recherches plutôt des applications légales pour apprendre les déchiffrements en cybersécurité ou en cryptographie, voici quelques options utiles.
0: Ah, les options utiles. Vas-y, vas-y.
1: Alors, il me dit CryptoTool.
0: CryptoTool.
1: Voilà. Shidra.
0: Shidra.
1: Winrest Hacks.
0: Oui, là, c'est en anglais tout.
1: Voilà, ou un code.
0: Un code,
1: oui. Non, mais Crypton Tool, je trouve que c'est pas mal comme application. Crypton Tool.
0: Ah, bah, on va organiser des voyages dans le monde quantique.
1: voilà.
0: Donc, bienvenue dans le multivers. Donc, vous voulez
1: on a
0: aller.
1: Déjà le nom de notre application pour déchiffrer les codes nucléaires à partir d'un smartphone quantique et une application quantique, le Crypton Tool. Comme ça, au moins, dans un futur proche, on a déjà le nom. Maintenant, il nous faut la technologie derrière. On va demander à des milliardaires de nous financer ce projet utile. Comme ça, tout le monde aura le Crypton Tool sur leur application, sur un téléphone quantique, et ils pourront s'amuser à déchiffrer les codes nucléaires et dire, ben, je vais envoyer une bombe nucléaire, allez, ben, à la Maison Blanche. Allez, c'est parti. Allez, prends-toi ça. Rigolo.
0: Mais l'ordinateur quantique va te dire parle à ma main.
1: Parle à ma main.
0: T1. T1, T1, T2, T3, T1.
2: Enlève tes vêtements.
3: Patience, chérie. Bon, la folle, t'attends ton tour.
2: Tes vêtements.
3: Parle à ma main, ma tête est malade.
2: Aïe ! Maintenant.
0: Voilà. Maintenant, l'ordinateur quantique va prendre le contrôle bientôt, si ce n'est pas déjà fait. Bon, voilà. Bon, on va se passer une petite musique.
1: T'as terminé ta chronique ?
0: Ah, bah, oui.
1: Ah, mais parce qu'on j'en ai oublié hein, aussi, Terminator, là, tu m'avais dit.
4: Ma mère m'a bassiné avec ses conneries dès le berceau. Regarde-moi, je suis pas un meneur, j'en ai jamais été un, jamais j'en suis. Lâche-moi.
2: Tu as raison. Tu n'es pas celui que je recherche. Je perds mon temps.
4: Va te faire foutre. Putain de machine.
1: Voilà. C'était le message de la fin.
0: Eh ben oui, c'est mieux. Allez, on va se passer à une petite musique avec le groupe Itals et le titre Brutal, donc tiré de l'album Brutal Out Death, paru en 2012, hein, c'est assez récent, mais c'est un bon petit reggae. Voilà, allez, bonne écoute, bon escuto.

0: Et voilà, c'était le groupe High Tiles et le titre Brutal, donc tiré de l'album Brutal Out Death, paru en 2012. 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
1: Ouais, et là, c'est pas un site quantique.
0: Ah non, mais on a des hommes politiques quantiques qui sont multicartes et donc qui agissent dans le multivers, certainement.
1: Oh, même dans les multidépenses.
0: Ah, les multi... Ah, tiens, je connaissais pas.
1: Non, tu connaissais pas, mais...
0: Ah oui,
1: ben, alors, c'est intéressant parce que la...
0: La ministre ?
1: La ministre, alors, Aurore Berger, qui est ministre déléguée auprès du Premier ministre, chargée de l'égalité entre les femmes, les hommes et de la lutte contre les discriminations.
0: Ah, quand même.
1: Ouais, bon, bref. Et elle était à Cannes.
0: Ah bon ? Ouais. Qu'est-ce qu'elle foutait là-bas ? Parce que
1: bah déjà, elle
0: on se demande.
1: Elle a dépensé. Ben, elle n'a pas dépensé.
0: Elle a dépensé ?
1: Elle a dépensé pas son propre argent.
0: Tu l'écris en deux mots ou un seul mot, dépensé ?
1: Elle a dépensé, elle a dépensé.
0: En un seul mot ?
1: Un seul mot, oui. Le verbe dépenser.
0: Ah oui, pas dépenser.
1: Non, elle a dépensé.
0: Ah oui, ah bah là, elle a fait.
1: Elle a sorti le chèque État que nous payons, que nous l'alimentons.
0: Ah bah elle a même rien sorti du tout. Elle a filé la facture directement à l'État, quoi.
1: Oui, bah on a payé sa chambre d'hôtel à Cannes à 2 500 € la nuit.
0: 2 500 boules la nuit.
1: Oui.
0: Oh bah pour une ministre de l'égalité homme-femme et tout et des solidarités, non, c'est ça, c'est sympa.
1: Elle a séjourné, elle a un séjour de luxe à Cannes. Le journaliste Gabriel Varenne a officiellement demandé la commission des pièces comptables, enfin la communication des pièces comptables de déplacement du ministre d'Aurore Berger.
0: Ah, le berger de l'aurore. Ah ben l'aurore, pardon, ben, l'aurore berger.
1: Moi, j'appelle la conne de service.
0: Oh non, c'est pas sympa.
1: Je sais, mais bon, elle a le profil type, quoi. C'est vrai qu'elle, par contre, tu peux l'inviter un mercredi, un repas. Je pense que ça peut être très intéressant.
0: Ouais, elle est multivers.
1: Et surtout multiconne, quoi.
0: Oh non, elle est multicarte.
1: Oui, c'est vrai qu'elle a fait beaucoup.
0: Ah oui, bah, elle passe.
1: Elle a fait les chaises musicales, quoi.
0: Voilà, au gouvernement en général. Oh, bah, oui. Tant qu'ils y sont, hein, ils se la donnent.
1: Hein. Oh, bah, ouais.
0: C'est bon pour la retraite.
1: Enfin, tu m'étonnes.
0: Eh oui. Alors, une petite brève encore. Dans le journal L'Est républicain, en ligne, hein, donc daté du 6 mai 2026, c'est assez récent, nous apprenons que lors de leur dernière assemblée plénière, les conseillers régionaux de Bourgogne-Franche-Comté, dont le président est Jérôme Durin,
1: ouais.
0: PS,
1: normal,
0: voilà, ont adopté, les conseillers régionaux ont adopté un vœu.
1: Un vœu ou un vœu, vieux
0: un vœu.
1: Un vieux
0: Non, pas un vœu pieux.
1: Oh, c'est dommage, parce que j'aimais bien le vieux pieux.
0: Ah, le vieux pieux, oui, bah oui, ouais, c'est aussi ça, hein, oui, le multivers.
1: C'est... Bah oui, c'est...
0: Toutes les possibilités sont offertes.
1: C'est ça.
0: Alors, on a adopté un vœu réclamant du gouvernement qu'il accélère l'abaissement des taux de cadmium dans les engrais phosphatés.
1: Ça, c'est intéressant, le cadmium.
0: Ah, le cadmium, oui.
1: C'est quoi, le cadmium ?
0: Alors, c'est...
1: Parce que ceux qui ne sont pas physiciens ou qui ne travaillent pas dans l'agrochimie...
0: Alors, selon l'ANSES,
1: ouais.
0: L'Agence nationale de la sécurité alimentaire et autres,
1: entre
0: et
1: autres.
0: Sanitaire, nous dit que la population française est surexposée à ce métal toxique cancérogène.
1: Ça va.
0: En fait, c'est parce que dans les engrais phosphatés qu'on utilise en France, ils proviennent de mines qui sont au Maroc.
1: Mmh.
0: Et ce phosphate contient du cadmium. Et okay. Les gars mettent ça dans les champs comme engrais.
1: Okay.
0: Parce que la terre ne serait pas assez fertile, alors que quand tu la laisses faire, ça devient une jungle. Donc si elle n'est pas fertile, enfin bref, elle n'est pas assez fertile, faut faire travailler les mines et les gens qui ont des actions dans les mines et qui vendent ça et qui se font beaucoup d'argent et qui disent aux agriculteurs, cela t'est nécessaire pour avoir du rendement.
2: Le rendement,
0: voilà.
2: C'est efficace pour l'agriculture.
0: Voilà, détruire l'environnement, c'est pour le rendement.
2: Bah oui, quand il n'y aura plus de nature, il y aura le rendement.
0: Voilà, le
2: Roundup. Et le Roundup.
0: Alors, rappel, hein, le cadmium, pour répondre à ta question, est un métal classé cancérigène certain.
1: Certain ?
0: Certain. Ils sont certains qu'il est cancérigène.
1: Parce qu'ils ne sont pas sûrs.
0: Ah si, là, ils sont sûrs et certains.
1: Ah, ils sont sûrs et certains.
0: Ah, ouais, ah, ouais, okay, ouais, okay. Ouais, ouais. C'est, voilà, il est classé par l'OMS, tout ça. C'est dangereux, il ne faut pas en bouffer, parce que sinon, tu te chopes un cancer.
1: Bah, c'est sûr que si tu demandes à ton boulanger, à ton épicier, je voudrais du
0: cadmium.
1: Du cadmium, ouais, ok. Je voudrais du cadmium. Oh, bah,
0: il y en a déjà d'emblée.
1: 500 grammes ou quoi ? C'est pour un repas.
0: Non, ça ne t'aura pas.
1: Un de repas, oh,
0: non.
1: Dommage.
0: Non, non, non, mais non.
1: Bah, ça aurait été bien.
0: Il le diffuse de manière diffuse, justement. Et c'est le cadmium est donc impliqué dans l'augmentation spectaculaire, hein, ces cannes, des cancers du pancréas.
1: C'est bien.
0: Voilà, donc une multiplication par 4 en France depuis 30 ans. Il est également mis en cause dans les troubles de la reproduction. Dommage pour quelqu'un qui veut réarmer démographiquement la France.
1: Oui, bah après, ça peut servir pour des personnes un peu néfastes.
0: Oui.
1: Je ne veux pas dire les noms.
0: Quand même. L'athérosclérose, dont plein de gens souffrent. Ouais. Des maladies vasculaires, dont plein de gens souffrent.
1: Bien sûr.
0: Des atteintes rénales.
1: Que tout le monde souffre.
0: Oui, surtout M. Jean Durin. PS, il a des atteintes rénales.
1: Ah, enfin, je ne savais pas.
0: Bah, du rein, rénal.
1: Ah, enfin, du rein, rénal, ok. Oh, ah oui, c'est un jeu de mots.
0: Ouais, c'est multivers.
1: Il est quantique.
0: Voilà, il est quantique. Et touche particulièrement les populations les plus précaires.
1: Ah, bah, oui, bah, évidemment, parce qu'ils ne vont pas foutre de la bonne. Ils vont pas mettre du.
0: Ah, bah si, ils en mettent partout, sur toutes les terres.
1: Oui, mais pas, peut-être pas chez la nourriture des milliardaires.
0: Ah, bah non, eux, ils mangent bio, c'est pour ça que l'agriculture biologique existe. Hein.
1: Eh bah oui.
0: Sinon, elle n'existerait plus depuis longtemps. Et donc, évidemment, les populations précaires se nourrissent de la bouffe industrielle pas chère, élevée aux engrais phosphatés. Donc, un peu de cadmium, un peu de mercure, un peu de plomb. Ouais. Ça fait un bon cocktail.
1: Ouais, mais après, tu sais, t'as un maire, là.
0: Un maire ?
1: Un maire, ouais, d'une commune. Ben, en fait, c'est intéressant, ce maire. Alors, attends, ah. Mais il faut que je trouve. Hein.
0: Il faut que tu trouves le maire. C'est bah, il n'est plus ministre ou premier ministre. Tu l'as perdu.
1: C'est un poulet.
0: C'est un poulet. C'est un poulet. Ah bah, ah, le maire en poulet, ouais, je vois bien dans une soirée costumée, avec sa petite crête là sur la tête,
1: alors,
0: et ses plumes.
1: Alors, parce qu'en fait, ce qu'il faut savoir, c'est que, alors, j'ai pas la mémoire des noms, c'est pour ça que c'est très compliqué.
0: Ah, t'es pas quantique.
1: Non, je suis pas du tout quantique, et donc...
0: Ça et donc
1: parce qu'il y a un maire d'une commune...
0: Allez, ah,
1: voilà, c'est bon, j'ai trouvé.
0: Ah, tu l'as.
1: Bah oui, parce que c'est tellement facile à trouver sur Google. On tape Mister Poulet. Alors évidemment, c'est du poulet...
0: industriel.
1: Très industriel, oui, bien sûr. Bon, c'est pas du poulet d'autres gamme, mais Karim Bourhaman, qui est maire de Saint-Ouen.
0: Saint-Ouen, Saint-Ouen, maire PS.
1: Saint-Ouen, ouais, Saint-Ouen, je veux dire.
0: C'est le maire PS.
1: À Saint-Denis, donc dans le...
0: À Saint-Denis ou à Saint-Ouen? En Seine-Saint-Denis.
1: En Seine-Saint-Denis, oui. Ah. Seine-Saint-Denis, dans le 93, le 9-3. Et il est en combat, en lutte. Oh, Mister Poulet, je vais te le déplumer, celui-là. Je vais te le déplumer. Alors, chaque fois qu'il passe à la télé, ben, il parle de Mister Poulet. Il veut se présenter à la présidentielle. Lui, son seul programme, sa seule chose qu'il veut faire, interdire Mister Poulet. Dès que je vois un Mister Poulet dans le coin, je vais te le déplumer. Je vais te le déplumer. Mais alors, il va être déplumé. Bon, je caricature un peu, mais c'est un peu ça.
0: D'accord. Regardez des deux, là, messieurs, dames, chères auditrices, auditeurs. Non, nous non, sommes c'est... désolés. Il n'est pas quantique. Hein, vous l'avez vu, de toute manière. Oui. Il était dans Star Wars fin des années 70. Donc, voilà, voilà.
1: Non, c'est Karim Bourhaman. Voilà, oui. Le maire de Saint-Denis.
0: Maire PS qui est contre...
1: Mister Poulet.
0: Eh oui. Et parce que... Et pourquoi, au fait?
1: Bah, parce que c'est pas du poulet de... bio, c'est du poulet, ben, c'est un peu de la malbouffe, on peut dire. Mais...
0: C'est pour ça qu'il est contre, non?
1: Mais si.
0: Ah bon?
1: Parce qu'il y en a trop dans sa commune.
0: Pourquoi il est... Ah bon?
1: Parce qu'il y a trop de fat food.
0: Il n'est pas contre McDo?
1: Ah non.
0: Ah bon? Pourtant, c'est pareil, hein, sauf que là, c'est avec du bif. Hein.
1: Oui, mais là, non. Il est en guerre contre Mister Poulet. Alors, en fait, il a mis des pots de fleurs, des gros pots de fleurs devant Mister Poulet.
0: Ah bah c'est bien, ça agrémente la boutique.
1: Sauf, non mais c'est des très gros pots de fleurs.
0: Oui.
1: C'est des pots de fleurs.
0: C'est pour cacher l'enseigne.
1: C'est pour cacher, oui. Les pots de fleurs, ils mesurent presque 2 mètres de haut. Mmh. Et il y a eu l'intelligence de mettre des odeurs nauséabondes pour faire fuir la clientèle, pour pas qu'ils achètent du Mister Poulet.
0: Qu'est-ce qu'il a fait? Il a acheté une boule puante dans le...
1: Je ne sais pas ce qu'il a mis, mais ça pue et il fait tout pour empêcher Mister Poulet. Sauf que sa connerie, parce que c'est une connerie...
0: La bêtise.
1: Non,
0: c'est de la bêtise.
1: C'est de la connerie.
0: La connerie, ouais, mais con...
1: C'est de la connerie.
0: Con, c'est un terme sexiste. Oh, la bêtise, en
1: non,
0: fait, c'est
1: Non, là, c'est plutôt
0: mot.
1: De la connerie.
0: Ah, d'accord.
1: C'est de la connerie. Parce qu'en fait, il y fait de la publicité pour Mister Poulet.
0: Bah oui.
1: Parce que tu as envie d'acheter du Mister Poulet, en fait.
0: Bah, tu as envie d'aller voir.
1: Eh bien oui, tu as envie de déguster. Tu te dis, ils sont meilleurs qu'au McDo, les Mister Poulet.
0: Que les KFC. Mais il a des actions chez KFC, c'est pour ça qu'il est contre Mister Poulet.
1: Voilà.
0: Ah, tout s'explique.
1: Nous avons trouvé l'énigme. Ben oui, il a des actions chez KFC. Et il ne veut pas faire concurrence à KFC. C'est pour ça qu'il est en guerre contre Mister Poulet. Ouais, mais Mister Poulet, par rapport à KFC, c'est tout petit. Mais il est quand même en guerre.
0: Eh oui. Ah bah, il y en a qui sont comme ça, qui sont petits.
1: Imagine, si dans notre application bombe nucléaire, il va peut-être envoyer une petite bombe nucléaire sur Mister Poulet.
0: Mais l'ordinateur quantique veille.
1: Espérons.
0: Bon, nous arrivons à la fin de l'émission.
1: C'est Zakabat.
0: L'émission est Zakabat.
1: Et Zakabat.
0: Nous sommes tous des êtres humains,
1: nés,
0: certains en doutent, hein, mais...
1: oui, nés sur une sorte de Terre.
0: La planète aux Terres, la planète miracle.
1: Et voilà.
0: Celle où la vie jaillit, même quand on n'a pas envie.
1: Où nous avons Bardella et sa princesse de Bourbon.
0: Jardella. Oui, ben, c'est l'abréviation, Jordan Bardella, t'enlèves le B de Bardella, tu gardes que le J de Jordan.
1: Ça fait un peu...
0: Jardella.
1: Ça fait un peu jardin dans ton truc.
0: Bah oui.
1: Bon, ben vous avez Jardiland avec sa princesse, alors...
0: Parce que c'est quand même un...
1: C'est vrai que tu peux
0: c'est
1: mettre...
0: un pot de fleurs pour Bolloré.
1: Oui, c'est surtout un pot de fleurs, oui, qui fait boue derrière les arbres.
0: C'est une belle plante.
1: Une belle plante, oui. Bon, mais c'est qu'elle est vide. Hein.
0: Les plantes ne sont jamais vides, mais des fois, elles ne sont pas comestibles, voire toxiques.
1: C'est vraiment pas comestible, pas toxique, carnivore peut-être. Mais rien dans le ciboulot.
0: Ah, c'est toxique, en fait.
1: Si, c'est une seule plante qui peut vendre des sacs à main à roulettes.
0: Voilà. Bah, surtout quand ils sont deux et ils vont les marier. Et puis, ça va faire la une de tous les merdias à la rentrée.
1: Ah, ils vont dire,
0: parce qu'ils vont
1: le
0: nous présenter...
1: mariage du siècle.
0: Ah bah oui, ils vont nous présenter le futur couple présidentiel à moitié royal.
1: Ou peut-être le futur
0: pizza.
1: Couple... ça fait une pizza royale, ton truc.
0: Allez, chère auditrice et chère auditeur, l'émission est Zakabat. Nous sommes tous des êtres humains, donc ni peuple supérieur, ni race élue, et vive la résistance.

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0: 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On écoute Polémix et La Voix Off avec une archive de décembre 2018. L'invité, c'est Bernard Friot qui affirme Lutter commence par la maîtrise du récit de notre histoire populaire. Bonne écoute.
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5: Une classe des dirigeantes. Bon, évidemment, pour qu'elle soit dirigeante, il faut qu'elle dirige la production, qu'elle dirige le travail, qu'elle décide de ce qui a valeur dans ce que nous faisons. C'est évident, c'est le fondement de son pouvoir, le fait qu'elle maîtrise le travail. Mais il y a aussi une autre dimension importante de son pouvoir, c'est une dimension idéologique, c'est-à-dire qu'elle maîtrise le récit également, qui est enseigné aux gamins ou qui est transmis dans les familles, etc., etc. Il y a un enjeu de classe dans le récit.
6: Bizarrement, quand le peuple raconte lui-même sa propre histoire, ça ne correspond pas tout à fait avec l'histoire officielle que raconte l'oligarchie. Salut les amis et bienvenue à vous pour la suite de cette rencontre avec le sociologue Bernard Friot, croisé lors d'une conférence organisée par des copains de l'Association des Amis du Monde Diplomatique. Conférence intitulée « En finir avec les luttes défensives ». Tout comme cet article paru dans Le Monde Diplomatique sous la plume de Bernard Friot, sociologue donc, mais aussi historien, économiste, penseur, politique, philosophe. Aujourd'hui, vous allez entendre Bernard à nouveau expliquer ce qu'il vous a déjà exposé lors de sa conférence, qu'on a entendu lors de notre dernière émission. Mais comme disent les copains profs d'histoire géo de l'émission, la pédagogie, c'est l'art de la répétition. Bernard Friot, bonjour.
7: Bonjour.
6: Professeur émérite à l'Université de Paris-Nanterre, économiste, sociologue, membre de l'Institut européen du salariat et qu'on peut à l'occasion aussi lire dans Le Monde Diplomatique.
7: Oui, de temps en temps, oui.

0: Vous êtes avec Bernard Friot aujourd'hui pour cette émission et vous allez au cours de cette heure dépoussiérer quelques images d'Épinal. Car comme disent les copains profs d'histoire géo de l'émission, toujours eux, on ne peut pas savoir où l'on est ni où l'on va si l'on ne sait pas d'où l'on vient. Il y a aujourd'hui plus que jamais nécessité de faire de l'histoire de France et de l'histoire de France populaire. Revenir sur l'histoire mythifiée et détournée des grandes conquêtes sociales de 1946, pas 45, que l'on doit aux communistes, et notamment grâce à leur combat dans la résistance contre les nazis, mais aussi par la force de leur volonté politique d'après-guerre, on va le voir. Et ces conquêtes d'après-libération, aujourd'hui plus que jamais en danger, sont la sécurité sociale, mise en place par le ministre communiste Ambroise Croizat, mais aussi les retraites, les caisses d'allocation familiale, les services publics, etc. C'est ça, la gauche. C'est pas des concepts, c'est des réalisations concrètes. Des conquêtes qui, depuis des décennies, sont détruites et sabotées par tous les gouvernements de droite successifs, y compris par ceux qui se prétendent de gauche ou socialistes. Nécessité de faire de l'histoire de France populaire, tout comme l'historien Howard Zinn a fait pour les États-Unis. Revenir sur une vraie histoire des conquêtes sociales d'après-guerre, Bernard.
1: Bien sûr, il faut restituer l'histoire populaire parce que, à propos, par exemple, tenons-nous-en à 45-46 et à la sécurité sociale, à propos de la sécurité sociale, il se dit des choses qui sont très inexactes et qui participent à une forme d'impuissance aujourd'hui pour être à l'offensive face à Macron. L'article auquel tu fais allusion dans Le Monde diplomatique, mais aussi l'ouvrage « Vaincre Macron », dont cet article rend compte d'ailleurs, hein, est une tentative de restitution d'une histoire populaire qui a été complètement volée. Pour m'en tenir à ce qu'on appelle la sécurité sociale, elle n'est pas du tout née en 45 par un projet du Conseil national de la Résistance. Elle est née bien avant sur des initiatives pour l'essentiel patronales. Et ce qui va être fait en 46, pas en 45, mais en 46, c'est une initiative qui prend à rebours toute la sécurité sociale existante.
2: Monsieur Ambroise Croizat, ministre du Travail, a donné ce matin dans les salons de son ministère, rue de Grenelle, une conférence de presse. Nous sommes venus le trouver ensuite dans son bureau pour lui demander de préciser pour vous, chers auditeurs, les problèmes qui relèvent plus particulièrement de la compétence de son département ministériel.
0: Ambroise Croizat, janvier 1946.
3: Le 1er juillet 1946, commenceront à fonctionner les nouvelles caisses de sécurité sociale et les nouvelles caisses d'allocation familiale. C'est au 1er janvier 1947 que les caisses de sécurité sociale assumeront la charge de l'assurance contre les accidents du travail. Aussi, dès le début de 1946, les assurés sociaux verront leur situation considérablement améliorée. Le nouveau régime d'assurance maladie les couvrira à peu près intégralement contre toutes les charges résultant des dépenses médicales et pharmaceutiques. Et les assurés âgés vont bénéficier de retraites suffisantes pour assurer la sécurité de leurs vieux jours.
1: Ce qui se crée en 1946, c'est le régime général de sécurité sociale. Il y a deux lignes, hein, donc c'est peu de choses, dans le programme du Conseil national de la Résistance. Mais ce régime général, il s'inscrit pratiquement contre toute la sécu qui existe à l'époque. La sécu en 1945, elle est pléthorique. Il y a des milliers de caisses, il y a 70 000 salariés dans sous ces caisses-là. Les caisses sont patronales pour l'essentiel, puisque le cœur de la sécu, c'est les allocations familiales. À l'époque, plus de la moitié des prestations, c'est les allocations familiales, et elles sont gérées par les employeurs, dans des caisses d'employeurs uniquement. Tu as les compagnies d'assurance qui gèrent les accidents du travail et la maladie professionnelle. Et puis tu as des caisses départementales paritaires qui gèrent ce qu'on appelle les assurances sociales, c'est-à-dire la couverture obligatoire santé et vieillesse telle qu'elle a été construite en 1930. Ajoutons le régime de la SNCF des années 30, le régime des fonctionnaires du 19e siècle, celui des mines, enfin tout existe en 45, absolument tout, dans une espèce de grouillement d'institutions qui ne permettent pas du tout de constituer un salariat comme classe homogène, avec des taux de cotisation qui sont extrêmement différents d'une entreprise à l'autre, d'une branche à l'autre, et encore une fois, des institutions qui sont pour l'essentiel d'origine patronale. Les allocations familiales, par exemple, c'est la réponse des patrons, combattue par les travailleurs, à la demande de hausse des salaires. Pour éviter la hausse des salaires, les patrons la concentrent sur les seuls chargés de famille, par exemple. Et donc, ce qui va se passer en 1946 va se passer contre cela. Hein. En aucun cas, on ne peut parler de naissance de la sécurité sociale en 1945. La sécurité sociale, dans son ensemble, elle naît par des initiatives diverses et variées pendant toute la première moitié du XXe siècle, et déjà dès la fin du XIXe. Et en 1946, il y a une initiative alternative à tout ça, qui va rebattre les cartes, et qui, elle, ne fait l'objet d'aucun consensus. Parce que l'obsession, en dehors des quelques ministres communistes, hein, il y a 5 ministres communistes en 1946, point, hein, qui sont là pour un an, qui vont être vidés très vite, sur des postes ministériels assez seconds, hein, le travail, la santé, alors la production industrielle, oui, mais pas les finances, pas les affaires étrangères, pas la présidence du conseil, pas la justice, pas l'intérieur, enfin rien de tout ça, évidemment. Ces ministres communistes vont écrire alors une histoire populaire, écrire avec la CGT, écrire avec des tas de militants. Je parle de Ambroise Croizat, c'est une figure emblématique, mais de milliers de militants, évidemment. Vont écrire alors une histoire tout autre que ce qui s'était construit jusqu'ici. À la place de ces milliers de caisses, il va y en avoir 2 par département, pour les allocations familiales et puis pour la santé, la vieillesse et l'accident du travail. C'est déjà d'ailleurs un échec de la CGT, parce qu'elle voulait une seule caisse par département, mais les ordonnances de 1945 décident qu'il y en aura au moins provisoirement 2, mais c'est un provisoire qui va durer. Pour un enjeu qui n'est pas du tout négligeable, la gestion des caisses d'allocations familiales ne laisse de place que pour la moitié à des travailleurs élus, alors que la caisse santé-vieillesse, c'est les 3/4 de travailleurs élus. Ça change beaucoup de choses. Et donc, il y avait un enjeu pour tous les adversaires de la création d'un régime général de sécurité sociale. Ces adversaires, c'est les socialistes de la SFIO, les chrétiens démocrates du MRP, les gaullistes de ce qui va se constituer autour du RPF. Le patronat, évidemment, la mutualité, enfin la CFTC, hein, qui donnera la CFDT en 64, Force ouvrière, qui est une future scission de la CGT, qui va apparaître en 47. Tous ces gens-là sont absolument hostiles à la création d'un régime général de sécurité sociale. Seuls les communistes, dans le Parti

0: économique majeur, puisque le régime général, en tant que régime unique, va concerner le tiers de la masse salariale des 47, l'équivalent de la moitié du budget de l'État, mais progressivement, avec la hausse des taux, nous arriverons à l'équivalent du budget de l'État au début des années 60. Donc on a des travailleurs élus, qui élisent les directeurs de caisse, qui gèrent l'équivalent du budget de l'État, et qui avec ça, ben on verra ce qu'ils vont faire, mais sont en position de classe révolutionnaire. Une classe révolutionnaire, c'est une classe qui a des responsabilités économiques, qui a une maîtrise de la valeur économique, et qui avec ça, institue une alternative au capitalisme.
1: Alors dans cette émission, on vous a souvent raconté une chose pas très exacte, mais qui nous faisait tellement plaisir. On vous a souvent dit que, lourdement compromis dans la collaboration avec les nazis, collaboration qui démarre donc dès les années 20 et 30, avant même l'occupation, on vous a donc souvent raconté qu'en 45, les capitalistes français font profil bas, de peur qu'on ne les colle contre un mur. Et que c'est cette mauvaise réputation de collabo du patronat français qui aurait permis aux résistants de l'époque d'instaurer les conquêtes sociales d'après-guerre. Selon Bernard Friot, tout ça c'est de la mythologie, même si à la Libération, les Français et les résistants du CNR, le Conseil National de la Résistance, savaient fort bien la responsabilité des financiers et industriels français dans les malheurs de la France.
2: La collaboration rapporte. Qu'importe aux manias des houillères de livrer à Hitler le charbon de la France. Les dividendes augmentent.
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4: Ce sont les devindelles du comité des forges, organisme de trahison la plus monstrueuse que la France ait jamais connue. Ce sont les deux pays Arimov, maîtres des charbonnages de France. Il s'appelle aussi Louis Renault, qui avant de mourir a touché 6 milliards de francs pour ses 4 ans de fourniture d'armement aux ennemis de la France et de nos alliés. Ce sont encore les hauts et puissants seigneurs du Crédit Lyonnais, du comptoir d'escompte, de la Société Générale, de la Banque Nationale du Commerce et de l'Industrie, puisque ces 4 banques ont annoncé publiquement le 24 octobre 1942 leur mise à la disposition de l'industrie allemande.
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1: Premières images d'Épinal à dépoussiérer, la légende nous raconte que ce serait donc De Gaulle, uni aux communistes par le combat dans la résistance, qui aurait institué la sécurité sociale en 1945. C'est un mythe, selon Bernard Friot. Il s'est rien passé du genre en 45. La sécu, c'est le communiste Ambroise Croizat qui la met en place en 46, pas en 45. Et même si ça fait mal au sein à certains, la retraite, la sécu, les services publics, c'est à ces épouvantables communistes qu'on les doit. Communistes français qui, même s'ils sont politiquement importants après-guerre, ne sont pas si puissants que ça, face à un pouvoir capitaliste pas si affaibli que ça, Bernard.
0: Ils sont un peu seuls contre tous, hein. Je ne crois pas qu'il faille imaginer une France résistante, ni une France qui mettrait au banc le patronat parce qu'il aurait collaboré. Alors, comme tu le rappelais, de toute façon, le patronat est aux ordres du capitalisme allemand depuis les années 20, hein. C'est tout à fait ancien. Les travaux d'Annie Lacroix-Riz ont très bien montré comment notre capitalisme prétendument national l'est fort peu. Et par ailleurs, le patronat sent le vent, hein. Le patronat, la haute fonction publique vichysoise, sent très bien le vent qui tourne. Et dès 41-42, en tout cas dès Stalingrad, passe de l'autre côté, hein, c'est-à-dire se tourne vers les Américains. Hein, mais de même que les industriels allemands se tournent vers les Américains dès qu'ils sentent que c'est pas du côté des nazis qu'ils trouveront la réussite de leurs espoirs impérialistes. Donc, penser que le patronat français est un patronat en difficulté en 45 et que ça permet des conquêtes, je pense que c'est une faute historique. Le patronat français n'est pas du tout en difficulté. En plus, il est physiquement présent dans les usines. Aujourd'hui, nous avons un capitalisme mondialisé avec des salariés qui ne savent pas toujours quel est leur interlocuteur patronal. Là, il est là, physiquement présent, absolument déterminé à faire la chasse aux syndicalistes, à s'opposer à toute grève, à faire du chantage permanent

0: Non, le patronat n'est pas du tout dans les choux. Hein. C'était une énorme bagarre que de conquérir les conquis de 46. D'autant qu'en plus, le patronat est omniprésent au gouvernement, alors pour le coup. En dehors des cinq ministres communistes, vous avez des ministres SFIO, MRP, les gaullistes ont disparu, hein, puisque De Gaulle démissionne dès janvier 46, il ne peut pas supporter l'idée de cohabiter avec des communistes, donc il s'en va tout de suite. La SFIO, donc les socialistes, et le MRP, les chrétiens démocrates, sont absolument déterminés à chasser les communistes le plus vite possible, hein, et à les empêcher d'agir. En particulier, ils soutiennent, mais de façon extrêmement ferme, le patronat, par quelque chose de très simple, l'interdiction de la hausse des salaires. Depuis 1938, le gouvernement de Front Populaire, d'Aladier, avait invoqué l'état de guerre, hein, en 1938, la préparation de la guerre, etc., pour mener la guerre sociale. Hein, on sait très bien que l'état d'urgence, c'est une façon de criminaliser l'action syndicale, de faire la chasse aux migrants, etc., s'agissant d'aujourd'hui. Mais à l'époque aussi, l'état de guerre, il a été invoqué pour mener la guerre sociale, évidemment. Et donc, ce gouvernement de Front Populaire va mener la guerre sociale, en particulier après avoir dû concéder, à cause des occupations d'usines en 1936, après avoir dû concéder des conquêtes salariales importantes à travers des conventions collectives qui s'en deviennent obligatoires en 1937, ce que le gouvernement de Front Populaire n'a jamais accepté. Le gouvernement de Front Populaire, c'est un gouvernement extrêmement favorable au patronat, hein, et donc qui déteste les conquêtes de 1936-1937 qui ont été imposées par les occupations d'usines exclusivement. Hein, certainement pas, il n'y a aucune initiative positive de Léon Blum ou je sais pas quoi. Hein. Ce qui se passe en 1936, ce n'est que de la conquête. Hein. C'est pour ça qu'on nous raconte que ce n'est pas de la conquête, qu'il y avait un ministère particulièrement bienveillant. Enfin, on nous raconte des histoires pour nous endormir, évidemment. Hein. De même qu'on nous dit que c'est De Gaulle qui a fait la sécu, enfin des machins comme ça. Alors que le régime général se construit avec une opposition absolument féroce de De Gaulle. J'en reviens donc à 1938, où, pour contrer le conquis des conventions collectives obligatoires de 1937, le gouvernement d'Aladier, qui est le dernier gouvernement de Front Populaire, va invoquer l'état de guerre pour dire « négociation salariale interdite ». Interdit, tout simplement. C'est interdit de négocier les salaires. Ce sont les préfets, puis les ministres qui vont décider du niveau des salaires. Et évidemment, Vichy continue, et évidemment, les gouvernements provisoires continuent. Puisque les gouvernements provisoires, leur obsession, c'est de maintenir la bourgeoisie capitaliste au pouvoir, d'éviter une révolution. C'est ça leur raison d'être, ces gouvernements provisoires de De Gaulle. En 44, 45, 46, il y a une interdiction absolue de hausser les salaires. En même temps, le patronat organise la pénurie. Le patronat, qui n'est pas du tout dans les choux, organise la pénurie. Quel est le calcul de cette affaire? C'est que la pénurie entraîne une hausse des prix, évidemment. Mais comme les salaires ne peuvent pas bouger, tu as une baisse du pouvoir d'achat. Le pouvoir d'achat en 46 est très inférieur à ce qu'il était en 44. Et qu'est-ce que ces messieurs attendent de cette affaire? Que les travailleurs se retournent contre leurs organisations, le Parti communiste et la CGT, en disant « enfin, c'est encore pire que sous Pétain ». C'est ça qu'ils attendent. Le patronat est omniprésent en 46. Quand on comprend pas ça, on comprend rien. C'est pour cela d'ailleurs que la CGT va engager la bataille de la production, qui lui a été beaucoup reprochée, prétendument que des staliniens auraient trahi la révolution à cause de Yalta. En plus, faut voir comment l'histoire populaire peut s'écrire aussi sur un mode anticommuniste de gauche. Il n'y a pas que la droite qui fait le sale boulot. Il y a aussi toute une certaine ultra-gauche qui tend en permanence à démontrer qu'il n'y a pas de conquête révolutionnaire, que les travailleurs sont trahis, qu'il n'y a qu'une seule classe là pour soi, la bourgeoisie, que le capitalisme est un système omnipuissant qui génère des victimes, qu'il n'y a pas de classe révolutionnaire, qu'il n'y a pas de capacité à dépasser la révolte, des moments de rapport de force favorable mais qui sont très vite grappillés, etc., etc. Restaurer l'histoire populaire, c'est restaurer l'histoire des victoires révolutionnaires de 46 qui sont complètement niées, y compris par des auteurs de l'ultra-gauche. Il faut voir la nocivité d'une certaine histoire qui pose les travailleurs comme des victimes. Une classe n'est dirigeante. Bon, évidemment, pour qu'elle soit dirigeante, il faut qu'elle dirige la production, qu'elle dirige le travail, qu'elle décide de ce qui a valeur dans ce que nous faisons. C'est évident, c'est le fondement de son pouvoir, le fait qu'elle maîtrise le travail. Mais il y a aussi une autre dimension importante de son pouvoir, c'est une dimension idéologique, hein, c'est-à-dire qu'elle maîtrise le récit également, qui est enseigné aux gamins ou qui est transmis dans les familles, etc., etc. Il y a un enjeu de classe dans le récit.
1: Alors Bernard, retour sur l'icône de l'unité de toutes les tendances de la résistance française, De Gaulle main dans la main avec les cocos, pour élaborer et mettre en place les conquêtes sociales du CNR, le Conseil National de la Résistance. Bah toi, tu nous dis que ça s'est pas du tout passé comme ça.
0: Notre vision des résistants, c'est justement, c'est des gens qui font le coup de feu, c'est des héros qui affrontent la mort et qui laissent leur peau pour une grosse part. C'est ça, oui, c'est ça les résistants, mais c'est d'abord des gens qui ont des idées, c'est pas que des gens qui ont un pistolet. Ce sont des gens qui sont porteurs d'une culture politique, et d'une culture politique de la souveraineté populaire sur le travail. Et donc, ce qu'ils vont mettre en place en 46, à travers le statut de la fonction publique, tel que la loi Thorez d'octobre 46 le met en place, à travers le statut des électriciens et gaziers, tel que le décret de juin 46 de Marcel Paul, qui est ministre de la production industrielle et qui met en place la nationalisation de DFGDF, se construit à travers le régime général de sécurité sociale tel que Ambroise Croizat le met en œuvre au premier semestre 46. C'est d'abord un projet communiste. Bien sûr qu'il y a le poids de la résistance en tant que résistance armée, mais il y a le poids d'une classe qui a une conscience de classe, qui sait par exemple qu'elle ne dispose que d'un an. Ils savent qu'ils ne sont pas là pour longtemps. Et c'est pour ça qu'ils vont très vite. Qui sait que l'enjeu essentiel, c'est la prise du pouvoir économique, que sans prise du pouvoir économique, il n'y a aucun changement possible. Donc, qui va s'attaquer à des choses décisives, le statut du producteur, la propriété de l'outil de travail, le financement de l'outil de travail, la gestion par les travailleurs eux-mêmes de l'équivalent du budget de l'État dans le régime général, j'y faisais allusion tout à l'heure. C'est-à-dire que la force de ces militants, c'est qu'ils étaient déterminés à conquérir du pouvoir économique. Et tant que ce n'est pas ça notre projet, tant qu'on veut, je sais pas quoi, gagner l'élection présidentielle ou des machins comme ça, on est forcément battu. L'enjeu de la lutte de classe, c'est le pouvoir économique. Et ça, nos anciennes et anciens ont su le faire. Alors, évidemment, dans les limites de leur capacité, alors qu'ils étaient seuls contre tous. Mais si on prend, mettons, Marcel Paul à la nationalisation de DFGDF. Marcel Paul, c'est donc ce secrétaire général de la Fédération de l'énergie, de la CGT, communiste, envoyé à Buchenwald, survivant de Buchenwald, qui organise d'ailleurs la révolte à Buchenwald, qui rentre de Buchenwald à l'été 45, et qui va donc être nommé ministre de la production industrielle en novembre 45, en même temps que Croizat est nommé ministre du Travail. Croizat qui est, lui, le secrétaire général de la Fédération de la métallurgie de la CGT et qui est député communiste. Marcel Paul succède à qui en novembre 45? Il succède à Robert Lacoste, qui est le ministre SFIO de la production industrielle, qui n'a qu'une obsession, ne pas nationaliser EDF-GDF, ne pas réaliser le programme du CNR. Tu as plusieurs moutures dans le programme du CNR. Au départ, c'est une mouture assez plan-plan. Et puis, progressivement, à cause de leur poids dans la résistance armée, c'est les communistes qui vont écrire le programme du CNR. Le programme, dans sa dernière mouture de 44, c'est un programme écrit par les communistes. Donc, l'obsession des gouvernements provisoires, c'est surtout ne pas réaliser le programme du CNR. Et de fait, le ministre SFIO de la production industrielle, Robert Lacoste, fait tout, quand il est ministre de la production industrielle, pour qu'il n'y ait pas nationalisation de DFGDF. Par nationalisation, il faut entendre pouvoir des travailleurs, hein, parce qu'on peut étatiser, c'est-à-dire on peut dire l'actionnaire c'est l'État, mais l'État ça peut être une institution très très liée à la bourgeoisie. Hein. Et donc une étatisation peut ne pas changer grand-chose quant à la capacité réelle des travailleurs de peser sur l'économie. Or, l'ambition des communistes, c'est que les travailleurs pèsent sur l'économie, décident du travail. Et donc, lorsque Marcel Paul succède à Robert Lacoste, il sait aussi qu'il a peu de temps, il sera vidé par Léon Blum en décembre 1946, il ne reviendra plus après, il a un an. Qui lui succédera d'ailleurs, comme par hasard, Robert Lacoste. Et Robert Lacoste, en décembre 1946, il va détricoter le boulot qu'a fait Marcel Paul en 1946, au cours de l'année 1946. En particulier, Marcel Paul, en juin 1946, profite de la vacance gouvernementale. C'est une époque où il y a des élections. Je crois que c'est le premier référendum sur la Constitution de 1946, qui aboutit à un non d'ailleurs, qui a lieu en juin 1946. Du coup, le gouvernement est... Enfin, il y a vacances gouvernementales, nous sommes en plein référendum. Et Marcel Paul en profite pour sortir son décret parce qu'il sait qu'il n'aurait pas la co-signature des ministres SFIO ou MRP. Pourquoi ? Parce que son projet de statut des électriciens et gaziers donne du pouvoir économique aux électriciens et gaziers. C'est pas simplement des travailleurs à qui on concède des œuvres sociales. Ils ont aussi une capacité d'intervenir dans le fonctionnement même de DFGDF. Et c'est ce que Robert Lacoste va détricoter quand il revient au pouvoir après le vidage de Marcel Paul par Léon Blum.

0: ne faut pas considérer les résistants uniquement comme des gens glorieux qui jouaient leur vie. Ce n'est pas que ça, c'était ça aussi, mais c'était quand même d'abord des politiques, des militants politiques, des militants syndicalistes qui avaient l'ambition du pouvoir sur l'économie, du pouvoir des travailleurs sur l'économie. Et c'est parce qu'ils ont été portés par cette ambition qu'ils ont pu instituer, dans les conditions que j'ai dites, extrêmement défavorables, hein, le régime général de sécurité sociale, c'est-à-dire un régime géré par les travailleurs eux-mêmes. Un régime unique qui donc collecte une masse considérable de valeurs économiques et qui va en faire quoi? Parce qu'ils savent ce qu'ils veulent faire de tout ça, évidemment. Hein. La loi d'août 46 de Croizat sur les allocations familiales retourne complètement la signification des allocs. Les allocs, j'ai dit, c'était un instrument de lutte contre la hausse des salaires, les patrons concentrant la hausse des salaires sur les seuls chargés de famille. L'obsession des patrons, c'est qu'il n'y ait pas de hausse générale des salaires. Et c'était très impopulaire, les allocations familiales étaient impopulaires, en tout cas dans les syndicalistes militants. Il y a toujours eu des syndicalistes qui accompagnent les patrons, ça, c'est la CFDT aujourd'hui, mais il y a toujours eu ça, bien sûr, hein. Mais parmi les syndicalistes qui étaient décidés au changement de société, les allocations familiales étaient extrêmement impopulaires, pour la raison que j'ai dite. Croizat et les communistes qui mettent en place à travers la CGT le régime général en 1946 va complètement changer les allocations familiales. C'était jusque-là un sursalaire familial qui supposait qu'on soit dans l'emploi pour y avoir droit. Donc par exemple, quelqu'un en arrêt de maladie, quelqu'un au chômage ou quelqu'un en retraite mais chargé d'enfants n'avait pas droit aux allocations familiales. Par ailleurs, c'était de la gestion patronale selon des taux. Les taux allaient de 4 à 17% du salaire brut. Enfin, c'était un fouillis inextricable qui ne permettait pas du tout de constituer une ressource lisible ayant un caractère de classe, hein, et de constituer le salariat comme classe homogène face à la bourgeoisie capitaliste. Eh bien, en août 46, la loi dit deux choses. Un, c'est complètement déconnecté de l'emploi. Les allocations familiales n'ont pas de lien avec l'emploi. Les parents, enfin, il faut deux enfants au minimum, mais dès lors qu'il y a deux enfants, il y a allocation familiale. Et deuxièmement, c'est du salaire. C'est du salaire, c'est payé par les employeurs, selon un taux unique sur l'ensemble du territoire. Et c'est du salaire qui correspond à 225 heures par mois pour deux enfants de l'ouvrier spécialisé de la métallurgie. À l'époque, les OS de la métallurgie ne faisaient pas 225 heures par mois. Ils en faisaient plus qu'aujourd'hui, mais ils ne faisaient pas 2500 ou 600 heures par an. Donc la loi, elle fait comme si les parents étaient plus productifs, puisqu'ils ont droit à du salaire. Le salaire, ce n'est pas un revenu comme ça, en l'air. C'est le salaire tel qu'il se construit au XXe siècle, c'est la reconnaissance qu'on produit de la valeur économique. Le salaire, il se construit au XXe siècle autour du terme de qualification, qui est un mot imposé par la CGT au patronat qui n'en veut pas. La qualification, c'est la reconnaissance qu'on contribue à la production de valeur. Ce n'est pas la certification, ce n'est pas le diplôme. Le diplôme, il reconnaît qu'on contribue à la production de valeurs d'usage, qu'on sait être, je sais pas quoi, cariste ou infirmière. La qualification, ce n'est pas du tout, c'est indice 575. Ça ne dit pas ce qu'on fait, ça ne dit pas le travail concret qu'on fait. Ça dit, le poste sur lequel je suis contribue à ce niveau-là, indice 575 ou corps A, sixième échelon, je ne sais pas quoi, à la production de valeur économique. Je suis reconnu comme producteur de valeur économique. Et donc, attribuer un salaire aux parents, c'est les reconnaître comme producteurs de valeur économique. Ce qui sort complètement le travail du carcan capitaliste. La bourgeoisie capitaliste nous dit ne produisent de valeur économique que celles et ceux qui mettent en valeur du capital. Les autres y dépensent. Les fonctionnaires dépensent, les soignants dépensent, les retraités dépensent, les chômeurs dépensent, les parents dépensent. Ils peuvent être utiles, hein, mais ils ne sont pas productifs. Ça, c'est la position de la bourgeoisie capitaliste sur le travail qui réduit le travail à l'activité qui permet de mettre en valeur le capital, soit l'activité indépendante, hein, les indépendants sont les plus exploités des travailleurs, hein. Si par exploitation on entend le fait que le capital ponctionne une partie de la valeur que je crée, hein, de la valeur économique que je crée, un travailleur indépendant, il doit s'endetter. Pour un paysan FNSEA surtout, à 30 ans, il a 300 000 euros de dette sur le dos, il doit passer par un fournisseur, par je sais pas quoi, Monsanto ou un phytosanitaire quelconque. Il doit passer par un client, une centrale d'achat de Carrefour ou de Leclerc, hein. Et ces groupes capitalistes-là, le Crédit Agricole, Monsanto ou Carrefour, ponctionnent. Alors là, comme client, comme prêteur ou comme fournisseur, la valeur que crée ce paysan, hein. Lui, il lui reste pas grand-chose. Les travailleurs indépendants sont les plus exploités des travailleurs. Donc, pour le capital qui travaille, les travailleurs indépendants, parce que eux, ils vont pouvoir être complètement sucés jusqu'à la moelle par le capital, et puis les salariés dans des boîtes capitalistes. Ceux-là, ils travaillent aussi, parce que leur travail est lui aussi largement sucé par le propriétaire de l'outil, le prêteur de l'investissement, qui vont, l'un comme l'autre, ponctionner une partie de la valeur créée par les travailleurs. Donc ceux-là travaillent. Dans le capitalisme, travaillent ceux qui mettent en valeur du capital, point. Ce que vont faire les communistes en 1946, c'est dire mais non, non, non, pas du tout. Travaillent les parents. Les parents ont droit au salaire, payé par les employeurs, à un niveau qui est supérieur à ce que touche un ouvrier de la métallurgie. Qu'est-ce que vont dire également les gestionnaires du régime général ? C'est que les retraités ont droit au salaire. Dans le capitalisme, ça existait depuis le 19e siècle, mais ça n'est vraiment institué comme obligatoire que depuis 1930. Depuis 1930, il y a une couverture obligatoire retraite, hein, c'est par un compte. Chacun a le compte de ses cotisations, on additionne, et puis quand il prend sa retraite, ben c'est le compte des cotisations qui décide du niveau de retraite. J'ai cotisé, j'ai droit. La logique de la retraite dans le capitalisme, c'est pour ça que je ne défends pas la Sécu. Moi, la Sécu, elle est largement capitaliste. Hein. Je défends le régime général de 1946. Le reste, pour moi, c'est largement critiquable. Sauf ce dont s'inspire le régime général de 1946, le régime de retraite des fonctionnaires, qui lui est plus ancien et qui va servir de modèle du régime général en matière de retraite, et qui justement dit quoi, lui ? Il dit, un retraité, c'est pas quelqu'un qui a droit à la contrepartie de ses cotisations. Un retraité, c'est quelqu'un qui a droit à la poursuite de son salaire. Le modèle de la fonction publique, c'est celui-là. Hein. Les fonctionnaires sont payés pour leur grade, pas pour leur poste. Hein. La qualification du fonctionnaire, c'est un attribut de sa personne. Ça, c'est le statut de la loi Thorez d'octobre 1946 sur la fonction publique. Et le grade ne s'éteint pas avec la fin du service. Quelqu'un qui est, prenons-le, c'est un mot militaire, c'est né dans l'armée au départ, au 19e siècle, ça, mais ça s'est étendu ensuite à tous les fonctionnaires. Quelqu'un qui est capitaine, ben, il est capitaine jusqu'à sa mort. Sa qualification, son grade, c'est un attribut de sa personne. Et donc, dans la fonction publique, la retraite, c'est la poursuite du dernier salaire. Et Croizat va dire, les retraités, ils ont droit à la poursuite de leur meilleur salaire. Ce n'est pas toujours le dernier dans le privé, donc on va dire le meilleur salaire. L'objectif étant que ce soit le remplacement du salaire des 6 meilleurs mois, comme dans la fonction publique, hein, le salaire des 6 derniers mois qui sert de base au calcul de la pension de retraite. Donc c'est tout à fait autre chose de dire, les retraités ont droit à la poursuite de leur meilleur salaire, ou de dire les retraités ont droit à la contrepartie de leur cotisation. Si on dit les retraités ont droit à la contrepartie de leur cotisation, on dit que les retraités ne travaillent pas. Et c'est le discours capitaliste. Ils n'ont pas d'emploi, ils ne mettent pas en valeur de capital, donc ils ne travaillent pas. Ils dépensent. Qu'est-ce qu'ils ont le droit de dépenser ? Ben, ils ont le droit de dépenser le différé de leur cotisation passée. Le report à aujourd'hui de cette partie du salaire qu'ils n'ont pas consommé quand ils étaient actifs, qu'ils ont mis au pot commun et dont ils récupèrent l'équivalent à travers les cotisations des actifs actuels, c'est ce qu'on appelle la solidarité intergénérationnelle. La solidarité intergénérationnelle, c'est le discours capitaliste sur la retraite. Un retraité ne travaille pas. Un retraité, il est utile, mais il n'est pas productif, si on entend par travail à la partie considérée comme productive de notre activité. Eh bien, Croizat dit, ben non, justement pas. Les retraités, ils ont droit à la poursuite de leur salaire, ils ont droit à 75% de leur meilleur salaire brut, c'est-à-dire 100% du net, puisqu'il y a une vingtaine de pourcents de cotisations salariées sur le brut. Là, nous sommes dans la révolution. La révolution, c'est de changer le travail, de changer ce qu'on appelle travail, de changer la maîtrise du travail, et là, sortir le travail du carcan de l'emploi, dire les parents travaillent, les retraités travaillent, c'est quelque chose de proprement révolutionnaire qui va être combattu farouchement. C'est pour ça que Rocard va supprimer la cotisation salaire pour financer les allocations familiales, transformée par la CSG en disant ben non, les parents ne travaillent pas, les parents ils ont droit à la couverture du coût de l'enfant par un impôt de solidarité. Donc ça change complètement tout. On retourne à la définition capitaliste du travail. Rocard, il va initier tout ce qu'on appelle la réforme néolibérale, mais c'est pas de la réforme néolibérale. C'est une contre-révolution capitaliste qui réaffirme la définition capitaliste du travail. Un parent, ça ne travaille pas. Il n'y a pas d'emploi, il ne travaille pas. Et de même, toute l'obsession de Rocard et de ses successeurs, ça va se traduire chez Macron s'il gagne cette affaire dans la réforme des retraites qu'il nous a promise pour l'an prochain, là, c'est de dire, ben non, les retraités, ils ne travaillent pas, ils n'ont pas droit à du salaire. Ils ont droit au différé de leur cotisation. Il faut que chaque retraité, chaque salarié ait un compte dans lequel on comptabilise toutes ses cotisations. Et puis, quand il prend sa retraite, bien ma foi, sa pension de retraite est les fonctions de toutes les cotisations qui ont été accumulées dans son compte. Ça, c'est le projet de Macron, mais c'est le projet de Rocard. Encore une fois, à l'initiative de tout ça, c'est Rocard. Et donc, nous ne pourrons combattre Macron et le vaincre que si nous revenons à ces fondamentaux de 46 qui disent mais les retraités travaillent et ont droit à du salaire. Et donc si on préconise l'unification, c'est-à-dire qu'on continue le boulot qui a été fait par nos anciennes et anciens, qu'on préconise l'unification de tous les régimes de retraite, évidemment qu'il faut unifier, mais pas autour des comptes de la GIRC et de l'ARCO qui ont été construits contre la CGT, contre le Parti communiste dans les années 40 et 50, par EFO et le patronat, mais d'unifier autour du régime général, de supprimer la GIRC-ARCO, de supprimer le plafond au régime général, pour que chacun ait droit à 100% de son salaire des 6 meilleurs mois à vie. C'est ça la nouveauté qu'introduit ces résistants qui n'étaient pas seulement des gens avec un pistolet, qui étaient des gens aussi avec quelque chose dans la tête.
1: Ambroise Croizat, ministre communiste du travail, augmente de 130% la retraite des vieux et l'étend à toutes les catégories de travailleurs. Il rétablit le principe de la semaine de 40 heures et supprime l'abattement de 10% sur les salaires des femmes. Aux jeunes travailleurs, 3 semaines de congés payés. Pour les mères, prestations familiales doublées, allocations prénatales, primes à la naissance plus fortes et plus nombreuses, primes d'allaitement doublées.

0: Quelle est la dynamique, en tout cas dans le champ que moi j'observe, qui est celui du salaire, du régime général, sécurité sociale, etc. La dynamique, c'est la hausse du taux de cotisation, qui double entre 45 et 79, qui passe de 28 à 62, 3, 4% du salaire brut en l'espace de 35 ans, et qui n'a pas bougé depuis. Non seulement il n'a pas bougé, mais une partie des cotisations a été transformée en impôts. C'est-à-dire qu'au lieu que ce soit les employeurs qui payent du salaire, c'est les salariés eux-mêmes qui, comme contribuables, se payent. Sur le SMIC, par exemple, il y a 5000 euros de cotisation patronale qui sont supprimés. Mais ces 5000 euros ne sont pas perdus pour le régime général. C'est le budget de l'État qui remplace les patrons et qui verse 5000 euros par SMICard au régime général. Ce qui veut donc dire que, un, le salaire a baissé de 5000 euros. Les patrons ont les mêmes salariés pour 5000 euros de moins. Deux, que l'État n'est plus capable de payer des fonctionnaires puisqu'il faut qu'ils mettent 5000 euros à la place des patrons dans le régime général plutôt que de payer des fonctionnaires. Donc la difficulté de payer des fonctionnaires, c'est assez facile à comprendre. Il n'y a pas que cet exemple-là, il y a des quantités dans lesquelles le salaire a baissé en réalité, d'accord ? Et ce sont les salariés eux-mêmes qui, comme contribuables, se payent. Il n'y a rien d'inéluctable à ça, absolument rien. Mais encore faut-il que nous nous battions pour la hausse du taux de cotisation. Qui se bat pour la hausse du taux de cotisation? Qui est convaincu qu'il faut augmenter le taux de cotisation? Là où il y a eu victoire idéologique considérable du patronat, c'est quand il nous a fait croire que la cotisation, c'est une ponction sur la valeur. Quand il nous a fait croire que les soignants ne produisent pas de valeur économique, qu'ils dépensent, qu'il y a une dépense de santé. Ben, on ne peut pas indéfiniment augmenter la dépense. Alors qu'il n'y a pas de dépense de santé, il y a production de soins, bien sûr, que les soignants produisent. Ils produisent de la valeur économique. C'est là qu'il y a une défaite de la pensée. C'est notre acceptation que seuls ceux qui mettent en valeur du capital travaillent. Lorsque Rocard, parce que l'adversaire principal, ça a été Rocard, c'est lui, et aussi bien Hamon que Macron, qui sont les deux baby Rocard, c'est ceux aussi nos adversaires principaux aujourd'hui, bien sûr. Bon. Eh bien, lorsque Rocard dit « Attendez, je vais remplacer la cotisation famille par la CSG », nous sommes dans l'incapacité de nous y opposer, parce que nous ne savons pas dire « Mais les parents travaillent, les parents produisent, les parents doivent être payés », on est incapable de le dire. Parce qu'on a complètement intégré l'idée que seuls ceux qui mettent en valeur du capital travaillent. Alors même qu'en 1946, les révolutionnaires font autre chose. Ils posent le droit au salaire des parents. Lorsque Rocard, toujours lui, puisqu'encore une fois c'est lui l'adversaire idéologique essentiel, c'est pour ça que c'est Saint Rocard, dès qu'il est mort, il a été aussitôt mis sur les autels du capital comme un grand saint. Quand Rocard dit « Mais les retraités n'ont pas droit à du salaire. Les retraités, ils ont droit à la contrepartie de leur cotisation. La retraite, ce n'est pas du salaire continu, c'est de la solidarité intergénérationnelle. Chacun met au pot commun une partie de son salaire, il ne le dépense pas. Et lorsqu'il est en retraite, il ne travaille plus, bien sûr, puisqu'il n'a pas d'emploi, il ne met pas en valeur de capital. Donc il ne travaille pas. À quoi il a droit ? Ben, il a le droit de dépenser ce qu'il a mis au pot commun quand il était actif. » Alors, ce n'est pas ses propres cotisations qu'il va dépenser puisqu'elles ont été affectées aux retraités de l'époque. C'est donc les cotisations des autres aujourd'hui qui doivent, mais à la hauteur de ce qu'il a mis lui-même au pot commun quand il était actif. C'est pour ça que c'est la somme de ses cotisations qui doit être la mesure de sa pension. C'est ce que nous dit Macron, c'est ce que nous dit la CFDT, c'est ce que nous dit le MEDEF, c'est ce que nous dit Hamon, c'est ce que nous dit le Front National, c'est ce que nous disent beaucoup de gens. Or, en face, qui dit les parents, les retraités ont droit au salaire? Qui dit que la retraite, ça doit être 100% du meilleur salaire? Qui continue à dire ce que nos anciens ont construit? Ben, pas grand monde. C'est pour ça que nous sommes dans la difficulté. Donc, ça suppose évidemment que nous menions une bataille considérable pour la hausse du taux de cotisation, que le taux de cotisation qui est arrêté, gelé depuis la fin des années 70, retrouve sa dynamique. Il y a actuellement 500 milliards à peu près de cotisations. Moi, je propose qu'on passe de 500 à 1000 milliards. faut doubler. De même qu'on a doublé le taux de cotisation entre 44 et 79, ben là, sur les 40 ans qui ont suivi, il ne s'est rien passé, ben il faut doubler. Bon, il faudrait donc que en 2018, 19, 20, nous ayons non pas 500, mais 1000 milliards de cotisations. Alors les boîtes ne peuvent pas. 500 milliards de plus, c'est 40% de la valeur ajoutée marchande. Les entreprises ne peuvent pas affecter 40% de leur valeur ajoutée à des cotisations supplémentaires. Donc ça va être une opération blanche. Ce que je propose, c'est qu'elles ne remboursent pas 500 milliards de dettes. Pour leur investissement, elles ont dû s'endetter. Mais l'endettement pour investir, c'est complètement illégitime. Complètement illégitime. Qui prête de l'argent? Des gens qui ont volé. On ne pouvait pas prêter 10 milliards d'euros avec votre travail ou 2 millions d'euros avec votre travail. Il faut bien que vous l'ayez piqué parce que vous étiez propriétaire de l'outil, parce que vous étiez prêteur, parce que vous créiez de la monnaie comme banque commerciale. Il faut bien que vous soyez en capacité de ponctionner la valeur pour pouvoir ensuite prêter ce que vous avez piqué ou ce que vous allez piquer si vous créez de la monnaie. Et donc, l'illégitimité de la dette pour financer l'investissement, ça se met aussi au cœur de notre proposition politique. Et la proposition consiste donc à retrouver la dynamique taux de cotisation dans une opération blanche pour les entreprises parce qu'elles cotiseront 500 milliards, mais elles ne rembourseront pas 500 milliards de dettes. On va donc assécher ce capitalisme financier, hein, qui est un parasite complet. Les entreprises vont affecter donc ce qu'elles affectent aujourd'hui à rembourser une dette, c'est-à-dire enrichir des parasites. Elles vont l'affecter à des caisses d'investissement et de salaire qui vont permettre, sur ces 500 milliards, à la louche, hein, on va en affecter la moitié à l'investissement. Aujourd'hui, l'investissement productif, c'est 300 milliards. On pourrait pratiquement financer tout notre investissement. Non plus avec du profit qui est centralisé dans des marchés financiers qui ensuite prêtent ce qu'ils ont piqué. Et chaque fois qu'on travaille, on rembourse une dette, c'est-à-dire qu'on forge nos chaînes, on enrichit ceux qui nous dominent par leur prédation. Eh bien, on va supprimer cette affaire. On va collecter une partie de la valeur économique, comme l'ont fait nos anciens avec le régime général. On va faire un régime général d'investissement. Ce régime général d'investissement, il va être géré par nous, comme le régime général de sécurité sociale a été géré par nous entre 1947 et 1961, avant que De Gaulle supprime tout ça, De Gaulle, l'adversaire absolu, hein, du régime général de la sécurité sociale. Et qu'est-ce que nous allons décider de faire? Ben, nous allons subventionner l'investissement avec ces 250 milliards. Les entreprises n'auront pas à rembourser. Il n'y a aucune raison qu'on travaille pour rembourser une dette. C'est nous qui produisons la valeur, qui finançons l'investissement. Il n'y a aucune raison qu'on s'endette pour pouvoir travailler. Donc, les entreprises vont être subventionnées. Évidemment, cet investissement va générer plus de travail et donc une valeur supplémentaire qui sera cotisée. Cette valeur nouvelle sera cotisée. Les entreprises ne vont pas la garder pour elles. Elles vont l'affecter à une cotisation économique pour que il soit possible ensuite de continuer l'année d'après à subventionner l'investissement nouveau, hein, d'accord? Et donc, l'outil de travail ne va plus être une propriété lucrative. L'outil de travail, il va être subventionné et il va devenir non pas l'instrument de puissance de la classe dirigeante sur les travailleurs, mais la propriété patrimoniale non lucrative d'une collectivité publique qui va confier cet outil en toute propriété d'usage aux collectifs de travail qui vont les utiliser. Les travailleurs vont être propriétaires d'usage de l'outil, alors que dans le capitalisme, c'est impossible. Dès lors que le patrimoine que représente un outil a un but lucratif, les travailleurs ne peuvent pas décider de ce qu'ils vont faire. C'est les propriétaires qui décident de ce qui va être fait, puisqu'ils décident en fonction de leur intérêt lucratif. Donc, il faut absolument supprimer la propriété lucrative de l'outil de travail, remplacer le crédit d'investissement par la subvention, et puis nous mettrons une condition pour que les boîtes soient subventionnées, qu'elles deviennent la propriété de leurs salariés. Parce qu'on a un énorme déficit démocratique, y compris dans la population. Les travailleurs ne sont pas convaincus qu'ils peuvent diriger les entreprises. Ils ne sont pas convaincus qu'ils sont dignes d'être les propriétaires et de diriger. Il s'agit donc de faire un très gros travail politique de dignité. Mais si, bien sûr que si, que nous sommes capables de décider, de diriger les entreprises. Je pense à un film comme C'est quoi ce travail qui était tourné avec des ouvrières et des ouvriers d'une usine PSA. Mais quand on voit qui sont ces personnes, l'usine fonctionnerait beaucoup mieux si c'était les travailleurs qui décidaient. C'est absolument évident. Donc on va affecter la moitié de ces 500 milliards à l'appropriation collective de l'outil de travail grâce à la subvention et à l'obligation pour être subventionné que la boîte devienne la propriété de ses salariés, et puis les 250 autres milliards à généraliser le salaire à la qualification personnelle tel qu'il a été commencé avec les retraités, les fonctionnaires. Tout le monde doit avoir un salaire lié à sa personne de 18 ans à sa mort. Ça, c'est parfaitement possible aussi. On peut nous libérer donc du chantage à la dette et du chantage à l'emploi.
1: En conclusion, Bernard, peut-être revenir à l'introduction de cet article du Diplo, hein, en finir avec les luttes défensives. Et tu parlais de prise de conscience. Je cite l'article. « Ce qui fondamentalement unit le chaudronnier et la vidéaste, l'ingénieur et l'ouvrier de chaîne, la boulangère et l'instituteur, c'est à la question « Qui produit les richesses ?» La faculté de répondre, c'est nous. »
0: Bien sûr. C'est nous, évidemment.
1: On pourrait aussi ajouter que la poignée de parasites qui nous sucent le sang ne sont grands que parce que nous sommes à genoux. C'est ici la fin de cette conversation avec Bernard Friot qu'on remercie. Vous pouvez réécouter cette émission et plein d'autres sur notre site polymixetlavoixoff.com avant qu'on ne se retrouve très bientôt sur cette même antenne. Salut.
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0: Capricorne, vous allez gagner au loto, même si vous n'avez pas joué, mais votre ascendant scorpion dans la constellation Adonis vous fera tout perdre sur un site internet malveillant et même douteux. Un conseil, lâchez un peu votre ordinateur et allez faire un tour dehors. 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
0: Ce mercredi 27 mai à 20h à l'Imagine Cinéma de Gaillac, on vous propose un ciné-débat autour du film Les roues de l'avenir, organisé par Gaillac Vélo, qui présente les nombreuses facettes de la bicyclette et met en valeur les mobilités douces. Rendez-vous donc ce mercredi 27 mai à 20h à l'Imagine Cinéma de Gaillac. Ce jeudi 28 mai à 19h30 au café associatif La Famille de Terre de Bancalier, c'est la compagnie Drôle de Oiseaux qui nous livre une version de Le moule de la poule, c'est l'œuf de Marc Favréa, un duo résolument tout public avec des clowns hauts en couleur à l'image du texte. Adhésion et repas à prix libre, c'est à partir de 6 ans, ça dure 45 minutes. Rendez-vous donc le 28 mai à 19h30 au café associatif La Famille à Terre de Bancalier. Après les enfantillades, la Courte Échelle revient avec son festival printanier annuel qui devient les Pitchouneries. Cette année, le festival se tiendra le samedi 30 mai dans le quartier de Cantepo à Albi. Changement de nom, changement de lieu, mais toujours dans une bonne ambiance. Au programme, des spectacles et des ateliers parents-enfants ainsi que les traditionnels jeux en bois et une buvette ainsi qu'une restauration. Une grande nouveauté cette année, l'ensemble des spectacles et des ateliers sera gratuit. Samedi 30 mai à 20h30 à l'amphithéâtre de l'Inéopole de Brens, c'est soirée débat sur le thème santé, travail, environnement, cancer, avec la projection du film Les Sentinelles et la participation de Annie Thébomoni, sociologue du travail, association Henri Pézera, Paul François, agriculteur, et l'association Phytovictimes, et c'est organisé par l'association des victimes de l'amiante. Rendez-vous donc le 30 mai à 20h30 à l'amphithéâtre de l'Inéopole de Brens, à Brens donc. L'association L'Heure du Livre du Conte cherche un nouveau camion pour continuer à faire ses visites et lectures dans les quartiers de Carmaux les mercredis après-midi. L'idée, c'est d'aménager l'arrière du camion en salle de lecture. Si vous avez donc un camion modèle Renault Master L2 H2 ou Citroën Jumper, d'occasion ou en don d'entreprise déductible fiscalement, contactez l'association par message privé de la page Facebook L'Heure du Livre et du Conte ou par courriel Heure du Livre et du Conte tout attaché @gmail.com. Le samedi 30 mai, c'est le retour de la fête des voisins de La Panouse, qui sont des liens entre voisins et voisines. Amenez vos plats à partager. Rendez-vous donc le samedi 30 mai de midi à 16h devant la maison de quartier de La Panouse pour la fête des voisins. Plus d'infos au 06 47 27 97 61. Depuis 9 ans, Cite et Danse, événement gratuit organisé par l'association Densité, investit l'espace urbain en invitant le public à découvrir la danse contemporaine au détour des rues. Il se déroulera cette année du 26 au 31 mai. Les danseurs de Densité, guidés par la chorégraphe Hélène Zanon, vous proposent des instants dansés inspirés de cours de l'année, une soirée cinéma et un après-midi de balade chorégraphique accueillant spectacles professionnels et amateurs. Retrouvez toute la programmation sur le site densité-asso.fr.

sur Radio Albigès, un poème enchanté, suivi d'un dicton avec le prénom du jour. Un beau matin, petit lutin s'en est allé dans la forêt, à ramasser des champignons tout colorés, des bons et des mauvais. Petit lutin est enchanté d'avoir trouvé frais coprin, coulemel dans le pré, et ensuite chanterelle, amanite, joli bolet dans la forêt, sans parler du satin des satans, aux rouges pieds bien tentants. Puis petit lutin est sorti de la forêt avec son panier rempli de champignons tout mélangés, les bons et les mauvais, des bleus, des orangés, des verts et des violets. Dans la rivière, heureusement, petit lutin a renversé tout son panier de champignons, les verts et les violets, les bleus, les orangés, et ce sont les poissons qui se sont régalés. Et c'est depuis qu'on voit briller dans les rivières jolis poissons tout en couleurs, des verts et des violets, des noirs, des argentés, des couleurs qui ne s'effacent ni à l'eau douce, ni à l'eau salée. Donne toujours à la Saint-Donatien de ton bienfait, n'attends rien en retour, cela seul est certain. 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

0: Cette semaine, nous partons pour l'Argentine, avec trois petits contes venus d'horizons différents. Le premier conte, qui s'appelle « L'homme sage », nous vient de l'ethnie Guarani, c'est-à-dire des Indiens qui vivent dans la forêt, dans le nord-est du pays. Les deux contes suivants, qui s'appellent respectivement « L'autre soleil » et « Coquenia », sont pour leur part de l'ethnie Quechua, c'est-à-dire l'ethnie Inca qui vivait majoritairement au nord-ouest de l'Argentine, du côté des montagnes.
1: Un jour, dans un village Guarani, le vieux chef vint à mourir et les deux meilleurs guerriers commencèrent à se disputer la succession. Le premier disait qu'il était le plus fort de tous, qu'il n'avait jamais été effrayé par rien et que pour ces raisons-là, on devait le choisir lui. Le second affirmait que lui non plus n'avait jamais été effrayé par rien et qu'en plus il savait discuter avec les oiseaux. C'était donc lui qui devait être choisi. Chacun des deux hommes avait ses fans au village. Les discussions devenaient de plus en plus animées, voire de plus en plus violentes, et le doyen de la tribu décida d'intervenir avant que les deux clans en viennent à sortir les armes. Le vieil homme fit venir un autre homme, un autre guerrier, celui qui savait tirer le mieux à l'arc, et il lui demanda de tirer deux flèches dans la jungle le plus loin possible. Puis il se tourna vers les deux prétendants, et il leur dit qu'il désignerait chef celui qui serait le premier à lui ramener une des deux flèches. Les deux hommes disparurent aussitôt en courant dans la jungle, et les villageois restèrent à attendre que la décision se fasse. Les heures passèrent, et au moment où le soleil disparaissait derrière les arbres, on vit revenir les deux guerriers, exactement ensemble et tenant chacun une des flèches. Égalité parfaite. Le doyen décida donc dès le lendemain matin de leur fournir une nouvelle épreuve. Il les emmena au bord de la rivière, là où le courant était le plus fort, le plus tumultueux, et il leur dit qu'ils avaient une heure jusqu'à ce que le soleil arrive au zénith pour prendre le plus gros poisson possible. Les deux hommes plongèrent aussitôt sous les yeux des autres villageois qui les encourageaient en les regardant se débattre dans les flots. Mais lorsque l'heure fut écoulée, ils ressortirent tous les deux, ensemble, avec des prises qui s'avérèrent parfaitement égales en taille et en poids. Encore une fois, il était impossible de prendre une décision. Le soir même, le doyen les emmena vers un endroit où poussaient deux énormes orangers. Il leur dit qu'ils avaient une heure jusqu'au coucher du soleil pour cueillir le plus de fruits possible sans en laisser tomber un seul par terre. Les deux hommes grimpèrent dans les arbres et commencèrent à cueillir les oranges sous les cris de la foule, jetant les fruits dans de grands paniers posés au pied des arbres. Le soleil finit par se coucher. Les paniers remplis d'oranges furent soigneusement examinés pour en arriver à la triste conclusion qu'ils pesaient exactement le même poids et contenaient exactement le même nombre de fruits. Cette fois-ci, le vieil homme s'avoua vaincu. Il n'avait plus d'épreuve à faire passer, plus une idée, et il ne savait toujours pas qui devait être chef. Les discussions entre les deux clans reprirent dès l'aube venue, plus vives que jamais, et soudain les couteaux jaillirent. Mais c'est à cet instant qu'un vieil homme apparut au milieu de la foule. Les villageois s'inclinèrent car ils avaient tout de suite reconnu l'incarnation de l'esprit du bien. Le dieu s'adressa d'abord au doyen, le remerciant de ses louables efforts, mais lui faisant également remarquer qu'il avait oublié ce qui était peut-être la plus importante épreuve, celle de la sagesse. Et le dieu invita donc les deux prétendants à le suivre à l'intérieur de la jungle, pour qu'une décision puisse enfin être prise. À la suite de l'esprit du bien, les deux prétendants marchèrent des heures durant, des heures et des heures, ne sachant où ils allaient, jusqu'au moment où le dieu se pencha par terre et ramassa quelque chose. Il se retourna, la main tendue vers eux, et leur dit de regarder attentivement le papillon qui s'y trouvait. Car, leur dit-il, c'était un papillon magique, qui ne pouvait être vu que par des hommes sages. L'esprit demanda donc au premier guerrier s'il voyait l'insecte, et l'homme répondit que oui. Le dieu se tourna alors vers le second guerrier et lui posa la même question. L'homme resta longtemps silencieux, avant de répondre qu'il ne voyait rien. Il faisait de son mieux, mais il ne voyait rien. L'esprit du bien sourit et dit au deuxième guerrier que c'est lui qui allait être le chef. Car il n'y avait effectivement rien à voir, la main était vide, et lui avait eu la sagesse de s'en tenir à la stricte vérité, même si elle allait contre lui. On dit que ce fut l'un des meilleurs chefs que les Guarani aient jamais connus, avec un règne qui s'avéra long et prospère. Et l'on dit aussi que cet homme si sage était celui qui savait parler aux oiseaux.
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1: Il est dit qu'au commencement des temps, le monde baignait dans la lumière de deux soleils et vivait dans une éternelle matinée de printemps où hommes, femmes et animaux se côtoyaient en parfaite harmonie. Mais un jour, un homme, contemplant tout ceci, décida qu'il devait être le roi car il avait été le premier être de la création. Entendant cette déclaration, le grand puma en vint à penser que c'était à lui que le titre de roi revenait car il était le plus fort de tous. Afin d'affirmer sa toute nouvelle force, sa toute nouvelle position, l'homme ordonna aux autres humains de lui construire un trône d'or et de pierreries. Il leur dit que, s'ils en éprouvaient le besoin, ils n'avaient qu'à se servir des animaux pour transporter les pierres, les diamants et les autres matériaux nécessaires. De son côté, le grand puma ordonna aux autres animaux de lui confectionner une grande couche faite de roseaux ornés de pierreries, en utilisant, s'il le fallait, les êtres humains pour accomplir les basses besognes. Lorsque ces deux travaux furent réalisés, les animaux et les humains passèrent toute une nuit à festoyer ensemble, espérant que leur souverain autoproclamé allait s'asseoir sur leur trône respectif et les laisser enfin en paix. Malheureusement, leurs espoirs furent de courte durée, car l'homme et le puma ordonnèrent bientôt, chacun de leur côté, qu'on leur bâtisse une immense maison faite avec les plus grands arbres de la jungle. Et quand ceci fut fini, ils exigèrent des couronnes faites avec les plus belles fleurs et les plus belles plumes. Après tout ça, animaux et humains étaient si fatigués qu'ils n'avaient plus ni le temps ni le courage de faire la fête ensemble. Un jour, l'homme dit aux autres êtres humains qu'il voulait se vêtir et qu'une peau de grand puma ferait parfaitement l'affaire. Entendant cela, le puma dit aux autres animaux qu'il avait grand faim et que de la chair d'homme lui conviendrait à merveille. Horrifiés, humains et animaux refusèrent d'obéir à ses ordres, mais la suspicion était née entre les deux groupes qui désormais faisaient bien attention à ne plus trop se mélanger. Vint un soir où le puma empêcha une femme de s'approcher de la rivière pour y recueillir de l'eau, prétendant que c'était là son territoire. La femme rentra au village en larmes et raconta ce qui venait de se produire. Entrant dans une grande colère, le roi des hommes ramassa une lourde branche qui traînait à terre, créant ainsi la première arme que le monde ait jamais connue. Terrifié par une telle vision, on dit que les insectes, et plus précisément les papillons arrêtèrent aussitôt de chanter, et plus personne depuis ne les a jamais entendus. Ainsi commença la guerre entre les hommes et les animaux, une guerre qui de nos jours n'est pas encore parvenue à son terme. Même le Dieu qui avait tout créé ne put rien faire pour les arrêter. Mais par contre, il prit l'un de ces deux soleils là-haut dans le ciel et le brisa en mille morceaux pour en faire une lune et des millions d'étoiles. Il inventa donc la nuit, un moment où hommes et animaux pouvaient se reposer des combats du jour, rêver du temps où le monde était encore en paix.

0: Coquenilla était un petit homme malingre qui se promenait toujours affublé d'un grand sombrero qui lui cachait presque entièrement les yeux. Lui et son peuple vivaient dans un village au pied d'une immense montagne. La vie était dure car la terre n'était pas riche et la pluie bien rare. Une année, la sécheresse se fit particulièrement cruelle. Les anciens du village décidèrent qu'il fallait aller demander l'aide du grand-père Soleil. Ils demandèrent donc qui était prêt à se porter volontaire pour cette difficile mission. Le petit Coquenilla se proposa, mais on lui préféra Huachi, le meilleur guerrier. Huachi grimpa la montagne comme un lièvre. Arrivé quasiment au sommet, il fut arrêté par une foule d'animaux qui voulaient l'empêcher de passer. Mais le guerrier profita de sa grande force et après une longue lutte, il passa l'obstacle et se retrouva devant le grand-père Soleil, à qui il expliqua la dramatique situation des siens. Le Soleil, compréhensif, accepta de lui donner un gros sac d'or. Huachi rebroussa chemin, fier de lui, mais c'était sans compter avec la troupe des animaux qui, encore une fois, lui barrait la route. Le combat reprit. Huachi réussit encore une fois à passer, mais il dut laisser tomber le sac d'or qui l'empêchait de se battre correctement. Humilié, défait, il rentra au village et raconta sa triste mésaventure. Et cette fois-ci, les anciens décidèrent de donner sa chance au petit Coquenilla. Le bonhomme entama l'ascension de la montagne sans se presser, le sourire aux lèvres. Et lorsqu'il arriva devant la foule des animaux, il ne se sentit même pas effrayé. Au contraire, il continua à avancer, souriant, caressant et demandant même son chemin pour s'assurer de la bonne direction. Surpris, décontenancé par une telle attitude, les animaux ne purent que le laisser faire et Coquenilla put accéder au trône du grand-père Soleil. Mais celui-ci se mit en colère en entendant la requête du villageois. Après tout, il avait déjà donné un grand sac d'or à Huachi, et non seulement le guerrier n'avait même pas pris le temps de le remercier, mais en plus il avait tout laissé tomber en chemin. Le grand-père Soleil ne voulait plus entendre parler de cette histoire. C'était fini. Coquenilla commença à rebrousser chemin, profondément déçu d'avoir lui aussi échoué dans cette mission si importante. Il salua les animaux tristement, repassant. Mais il avait l'air si triste que l'un d'eux lui apporta quelques morceaux de lumière, de la lumière de soleil, de la lumière de lune, à emporter avec lui. Coquenilla le remercia, il continua à descendre la montagne, et au fur et à mesure de ses pas, le petit bonhomme vit la lumière du soleil se changer en or, et la lumière de lune se changer en argent. Il se retrouva soudain avec une telle quantité de métal précieux qu'il décida d'en enterrer la plus grande partie, et de ramener au village ce qui suffirait à assurer une bonne vie aux quelques habitants. Et c'est depuis ce jour où Coquenilla est redescendu de la montagne que toutes les montagnes situées là au nord-ouest de l'Argentine, entre Salta et Rouyré, regorgent littéralement d'or et d'argent.
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0: 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On continue avec le groupe britannique Musical Youth et ses quatre jeunes chanteurs. Ils sortent en 1982 le titre Pass the Dutchies.
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0: Bonjour tout le monde.
1: Bonjour le monde, oui.
0: Voilà, bonjour Jean-Marie, bonjour Will, à la technique.
1: Bonjour monsieur Arnaud.
0: Voilà, bonjour auditrices et auditeurs.
1: Bien sûr. Hein.
0: Voilà. D'abord. Alors, aujourd'hui, le sujet du jour, c'est la hanse.
1: La hanse.
0: Ouais, alors pas la hanse du panier, pas la poignée, ni la hanse, qui est une petite baie ou crique, comme il y en a beaucoup aux Antilles, que
1: oui.
0: Tu connais bien, Jean-Marie.
1: Les anses d'Arlée, etc.
0: Voilà,
1: oui,
0: voilà.
1: En
0: ouais.
1: Martinique. Oui.
0: Alors, tu vas nous dire ce que c'est.
1: On se canote en Martinique. En Martinique.
0: La hanse.
1: À Marguerite.
0: Ah.
1: On se canote. On s'albarque, on s'albarque.
0: Ah. Ah, ben, ce sera un sujet.
1: Voilà, oui, voilà. Pourquoi pas, oui.
0: Donc, la hanse.
1: Alors, la hanse, H-A-N-S-E, s'il vous plaît.
0: Oui.
1: Au Moyen-Âge, une hanse a été une association professionnelle de marchands exerçant une activité commune. Alors, de telles associations existaient par exemple à Paris, à Londres ou encore entre les villes du nord de la France et des Pays-Bas, comme par exemple la Hanse des drapiers et des drapières, des villes drapières. On utilise aussi cette même terminologie en ce qui concerne les Phéniciens. Ça, c'est pas d'aujourd'hui.
0: Et non.
1: Alors, c'est la période classique des Phéniciens entre 880 et 675 avant Jésus-Christ. Oui, c'est pas d'hier, puisque ce terme est ainsi devenu un terme générique. Alors, l'Hanse, dont on va vous parler aujourd'hui, c'est une association de commerçants allemands officiellement formée en 1161 à Visby, sur l'île de Gotland. Alors, l'île de Gotland, je vais te la situer vite fait. Je sais pas si tu vois la Suède et la Norvège, ça fait une espèce de serpent avec la gueule ouverte,
0: oui,
1: qui va avaler le Danemark, tu vois, voilà, qui plonge vers le sud. Eh bien, à l'intérieur de, comme la gorge du serpent, en quelque sorte, c'est la mer Baltique.
0: D'accord.
1: Dans la mer Baltique, au milieu de la mer Baltique, eh bien, il y a une grande île qui s'appelle Gotland. Lorsqu'on parle d'allemand, il faut entendre plutôt de saxon, au terme générique ou même génétique. Puisque l'Allemagne n'existait pas encore à cette époque, évidemment, puisque l'Allemagne a été créée vers les années 1850-1870 par Bismarck. Hein. J'en souviens bien. En réalité, il s'agissait de personnes originaires de différentes principautés ou de petits royaumes, comme par exemple la Saxe, la Westphalie, la Prusse, etc. Hein. Voilà, c'était des petits royaumes, des principautés qu'il y avait. Il n'y avait pas d'Allemagne comme on la connaît. Ces principautés sont devenues maintenant d'ailleurs les Länder allemands.
0: Ouais.
1: Le duc de Saxe, Henri le Lion, signe en cette année, donc en 1261, l'accord d'Artlenburg, qui permet aux marchands allemands, originaires de Lübeck. Alors, en parlant de Lübeck, ces pyramides qu'on voit sur les routes, là, rouges et blanches, tu sais,
0: ouais,
1: pour signaler des trucs, ben, ça s'appelle des cônes de Lübeck. Parce
0: ah
1: que bon, ils ont été fabriqués, les premiers ont
0: là-bas
1: été fabriqués à Lübeck. Lübeck.
0: Ah,
1: alors, originaires de Lübeck, de Saxe et de Westphalie, détendent leurs activités à part égale avec les Goths, qui en fait sont les Goths, les Goths, habitant alors de l'île de Gotland, justement, le pays Gotland, le pays des Goths, des Goths. Mmh. Le but de cette, qui ensuite sont devenus Ostrogoths, Visigoths, etc. Le but de cette association, c'est de développer le commerce maritime, nous y voilà, maritime, dans la région, sur des bases sûres, et pour cela, il faut éradiquer, évidemment, cette saloperie de piraterie qui sévit encore dans les eaux de la Baltique, de la mer du Nord, et même de la Manche à cette époque-là, hein. En même temps, conscient de la force que petit à petit va devenir de fait cette association, eh bien, elle va obtenir des privilèges et en particulier sous la forme de monopole.
0: Oui.
1: Ouais.
0: Alors, le plus couramment, on reconnaît comme origine à ce nom de Hanse le mot du vieil allemand Hansa, qui signifiait association de marchands, comme tu l'as dit.
1: C'est ça.
0: Un mot aussi retrouvé dans les écrits latins du Moyen-Âge. Et pour être plus précis, eh bien, il semble que plutôt encore on appelait Hanse une troupe de soldats. Mais le terme semble aussi être apparu en Angleterre et aux Pays-Bas.
1: D'accord.
0: On retrouve aussi trace d'une désignation sous ce nom. Et pour la première fois dans ce contexte de commerce, du collectif marchand de Hambourg en 1266.
1: D'accord.
0: Et comme souvent, bien en pareil cas, le terme prend une connotation générique, comme lorsqu'on disait « payer la Hanse », c'est-à-dire payer le droit d'entrée dans cette association de marchands maritimes.
1: D'accord.
0: Une acceptation qu'on trouve même encore plus tôt, à partir de 1127. Finalement, eh bien, le terme de « Hanse » est devenu en quelque sorte une racine qu'on retrouve, bien, par exemple, pour désigner des sénateurs hanséates, des villes hanséatiques, etc., etc.
1: Voilà, c'est un nom générique, comme on dit, hein, qui a donné naissance à d'autres, voilà.
0: D'autres appellations.
1: Voilà. Alors, le commerce maritime a besoin pour exister de pôles de décision, puisque c'est une grande organisation, hein, de lieux, de ports, évidemment, puisque c'est un commerce maritime, de mouillage, évidemment, d'endroits où on peut se mettre les bateaux en sécurité, et donc de groupements de population. Il faut du personnel, et
0: oui.
1: De villes avec des équipements, de la main-d'œuvre, bien sûr. Nous sommes alors au Moyen-Âge et les villes existent sans doute, mais elles sont encore assez rares. Encore à la limite avec le haut Moyen-Âge. Hein. Et voire même, pour certaines, elles sont en peine à embryonnaire. C'est le roi Olaf III qui est à l'origine de la création de Bergen, en Norvège, en 1070. À partir de là, entre la seconde moitié du XIIe siècle et le début du XIIIe, eh bien, plusieurs villes sont créées en Allemagne du Nord. Alors, il y a Lübeck, dont on va parler tout à l'heure, en 1158, et puis Rostock, Wismar, Danzig, on connaît bien Danzig, hein, par exemple, dans la dernière guerre, on en a parlé. Et dans ces agglomérations, une bourgeoisie s'installe. Bourgeois, ça veut dire les habitants du bourg, évidemment. Hein, et s'installe et prend, enfin à l'époque en tout cas, hein, bien sûr, maintenant ça a pris une connotation différente, et prend en quelque sorte le pouvoir de fait, puisque personne ne peut le faire à leur place. Ce sont des commerçants, des artisans, des entrepreneurs, des gens qui créent des activités. Et c'est par une alliance entre les villes de Lübeck et de Hambourg que se crée ce qui va devenir la Hanse, qu'on va appeler la Hanse teutonique. Chevalier teutonique, hein, c'est la Prusse alliée un peu à la Pologne, hein, on le sait. Ce consortium va ainsi attirer d'autres conglomérats marchands, d'autres villes, et ainsi se forme l'Union des villes Wandes. Je suis au regret de ne pas pouvoir vous préciser la signification de ce terme, qui est éminemment teuton. Ah !
0: Oui. Alors en 1241, le centre névralgique des flux maritimes se déplace à Lübeck suite à l'alliance qui a été signée avec Hambourg. Cette ville connaît ainsi un développement rapide et s'impose comme une étape indispensable sur la route vers l'Est, aussi bien pour les marchandises que pour les colons. Et les mercenaires, bien sûr. Et
1: évidemment, à l'époque, oui. Il fallait des mercenaires.
0: Et voilà. Alors, il faut bien comprendre qu'à cette époque, nous sommes encore sous un régime féodal. Donc, hein.
1: Oui.
0: L'Europe possède tout plein de territoires, peu ou pas peuplés, et aussi tout plein de roitelets, de seigneurs qui ont besoin de troupes. Des seigneurs qui luttent les uns contre les autres pour une hégémonie.
1: Bien sûr.
0: Mais ces territoires ont aussi besoin de main-d'œuvre, de population.
1: Eh oui.
0: Eh oui. En 1259, les cités de Wismar et de Rostock rejoignent l'association. En 1280, le blocus contre Bruges apporte à la Hanse un pouvoir quasi hégémonique, une réelle domination, un vrai monopole en Europe du Nord. Le même système de blocus va renouveler en 1284 et cette fois contre la Norvège.
1: Oui.
0: Et toujours, bien sûr, eh bien, dans le but de garder des privilèges et puis un monopole commercial.
1: Ben, c'est toujours la même histoire. À partir du moment où une association devient puissante, eh bien, elle a tendance à vouloir tout le gâteau pour elle.
0: Voilà.
1: Ça a toujours été pareil. Et c'est pas demain que ça va changer. Les marchands issus de Hambourg et de Stralsund, qui sont des villes de Westphalie, westphaliennes donc, et saxonnes, évidemment, élisaient quatre anciens, on les appelait les anciens, respectivement un pour Visby, un pour Lübeck, un pour Soest et un pour Dortmund. Ces anciens, en quelque sorte, des sages, puisque les anciens sont susceptibles d'être sages, mais enfin bon.
0: Susceptibles.
1: Voilà. Ouais. Ça vient bien, entre guillemets, susceptibles, d'accord. Ouais. Et souligner, exercer la justice et représenter la Ligue des marchands à l'étranger. La Ligue était divisée en quatre sections, présidée par Lübeck, Cologne, d'où sortit l'eau, hein, l'eau de Cologne.
0: Voilà. Oh.
1: Brunswick et Danzig. Ben, c'est vrai, en plus, elle a été fabriquée là-bas. Les villes membres s'engageaient à respecter les décisions des Hanstag. Hanstag, hein, le Reichstag, on connaît tout ça. Hein, ça sonne, hein, c'est vraiment harmonieux comme langue. Qui est l'Assemblée Générale des villes qui avait lieu tous les 3 ans. Donc, la réunion de cette Assemblée. Généralement à Lübeck, qui était quand même le pôle...
0: Le centre.
1: Stratégique.
0: Voilà.
1: Ouais. Mais par contre, ces décisions n'avaient en fait rien de vraiment décisionnelles et elles avaient seulement un rôle consultatif puisque l'application de ces décisions était laissée quand même au bon vouloir, il y avait quand même une certaine libéralité, au bon vouloir de chaque ville qui devait quand même toujours apporter sa contribution militaire et financière à la Ligue. Sinon, elle ne pouvait pas tenir.
0: Ouais.
1: Le ciment, c'est ça. La force et l'argent. Bien sûr que c'était la raison d'être des membres de cette Ligue. Évidemment, on l'aura compris. Ah, on sent bien que c'est des vagues qui viennent du Moyen-Âge. Hein. Elles sont un peu usées. Hein. Bon, alors on continue. Merci pour les vagues. Hein. C'est vrai. C'était des vagues un peu vagues, je trouve. Hein. Bon. Leur activité s'étend bientôt bien au-delà de Gotland, tout autour de la Baltique. Hein, peut-être, ça commençait là, puis hop, hop, hop, hop, ça y s'est mis. Jusqu'à Novgorod actuel, le Novgorod actuel, qui est situé en Russie de maintenant, bien sûr. Et tout au fond de la mer Baltique. La mer Baltique, elle est très allongée. Hein, elle s'en va jusqu'en Russie, Lettonie, là-bas derrière, voilà, presque la Finlande, là-bas. Hein. Une cité qui portait alors le nom originel, alors ça c'est intéressant aussi, le nom originel de Curia Sancti Petri, qui alors se déclinait en Peterhof. Assemblée des hommes guerriers, ça veut dire assemblée des hommes, des guerriers, puisque les hommes étaient guerriers quand même, sous le signe de Saint-Pierre.
0: Oui.
1: Saint-Pierre qui n'a jamais été un guerrier, mais enfin c'est pas grave. Hein. Bon. Alors, enfin un guerrier, pas par les armes, un guerrier par la bonne parole. Hein. Voilà. Cette ville représentant un véritable carrefour entre les civilisations orientales et occidentales, où la Ligue hanséatique crée son établissement donc dans cette ville, dans Novgorod, elle crée un établissement propre à elle.
0: Voilà.
1: Alors ce Peterhof, c'est-à-dire Curia Sancti Petri, jouissait des privilèges accordés par un certain Constantin. Ah, ça te dit rien ça?
0: Un peu.
1: Oui, ça n'a rien à voir avec Jean Constantin, l'acteur de l'époque. Hein. Ni Michel Constantin, d'ailleurs.
0: Et oui,
1: c'est l'empereur de l'Empire romain oriental.
0: Aha.
1: Tu te rends compte? Les Byzantins, donc. La chose datée du 4e siècle et du temps de la domination byzantine. C'est bien ce Constantin qui fonda Constantinople. Et lui aussi qui convertit l'Empire romain au christianisme, quand même. Hein. Et cette civilisation byzantine qui ensuite est sémée en Russie, etc. Hein, voilà. Alors, mais revenons à nos marchands. Alors, ces marchands pénètrent aussi la Scandinavie. La foire de Scanie, hein, on voit les camions Scania, hein, Scania, parce qu'ils viennent de là-bas, hein, ils sont fabriqués en Suède, devient bientôt un pivot essentiel du commerce hanséatique. Ils sont aussi en Angleterre, où ils se sont officiellement réunis en 1281 en une unique Hanse dite d'Allemagne. Bizarre, hein? D'Allemagne en Angleterre. Bon. Mais enfin, à l'époque, tout ça, c'était, tu l'as dit toi-même, la féodalité, donc tout ça était très fluctuant. On n'entendait pas les athées comme on les entend maintenant. Hein. Et bien entendu, ils sont présents en Flandre, évidemment, où la comtesse Marguerite II de Flandre leur accorde des privilèges fondamentaux, donc très importants, en 1252 et 1253.
0: Ouais. Alors peu à peu, ce qui n'était que la Hanse des marchands, eh bien, se transforme en Hanse des villes, confirmée en 1280. Une association donc qui rassemble des cités libres, puisque les cités étaient en principe sous domination de rois, de princes, de seigneurs et donc de gens de la noblesse.
1: Oui.
0: Eh bien, ces cités accumulent de plus en plus de privilèges en Angleterre, en Flandre ou en Norvège. En 1356, la première diète, qui est en quelque sorte un parlement, autrement dit une assemblée qui possède un pouvoir de décision, de réglementation, d'organisation et puis de gestion aussi.
1: Oui,
0: hein.
1: Oui.
0: Alors cette diète, donc, qui se tient alors à Lübeck, réunit l'ensemble des villes de la Hanse. À partir de là, la Hanse germanique s'affirme alors progressivement comme une puissance militaire aussi.
1: Oui.
0: Cette montée en puissance, et en particulier les actions de blocus menées pour affirmer et puis même imposer le pouvoir politico-économique, place la Hanse en position d'acteur à part entière, qui signe des traités avec les États ou encore avec les chevaliers teutoniques, une sorte de templiers de l'Europe du Nord, en quelque sorte.
1: Oui, c'est ça, les teutoniques, oui.
0: Voilà. Alors la Hanse est donc aussi devenue une puissance militaire.

0: commercial maritime étant pratiquement négligeable, en tout cas marginal.
1: Pour l'essentiel. Oui.
0: Voilà, le détroit d'Orsund qui est au sud de la Suède la sépare de cette nuée d'îles qui constitue le Danemark actuel, leur est largement ouvert alors qu'il s'agit d'un point de passage stratégique.
1: Bien sûr.
0: Et même en 1370, le roi du Danemark accorde à la Hans un droit de veto sur la succession au trône du Danemark.
1: Ah, c'est dire la puissance qu'ils avaient.
0: Voilà. Hein.
1: Ah oui.
0: C'est dire donc l'énorme puissance de cette association de marchands.
1: Et oui, parce qu'ils constituaient le nerf de la société, c'est-à-dire ils dominaient l'économie. Oui.
0: Voilà.
1: Alors les routes commerciales hanséatiques se présentent pour la majorité bien sous la forme de transversales est-ouest, si on veut se représenter grosso modo. Mmh. Alors la première voie marchande relie dès le XIIe siècle Novgorod à Lübeck en passant par Visby et permet l'acheminement de bois et de fourrures depuis la Russie. Un approvisionnement en ambre, en lin et en bois est également assuré par des échanges intenses, par exemple entre Visby et Vitebsk, via Riga, qui est la capitale de la Lettonie actuelle d'ailleurs, hein, Riga. Mmh. Notamment en remontant la Dunia, le grand fleuve qui traverse la Lituanie actuelle. Entre 1250 et 1350, un troisième itinéraire plus méridional, celui-ci donc va s'ouvrir au départ de l'Allemagne du Nord, vers Danzig, puis Thorn, en suivant l'axe de la Vistule qui est une grande rivière de la région. Alors, il faut savoir aussi, quand on parle de rivières et de ces régions, il faut se les représenter. C'est pas du tout montagneux, hein, c'est des, à part la Norvège et la Suède qui sont un peu vers le nord. Mais après, le reste, tous ces pays-là sont assez plats quand même. Hein. Même si Lübeck continue de concentrer la plupart des marchandises à destination de l'Europe du Nord, Danzig et Visby s'imposent progressivement comme des ports qui, bien que qu'ils soient secondaires, dans le pertre secondaire, vont occuper une place stratégique. Hein, parce que l'importance n'a pas rien à voir avec la place. La place-là, elle est stratégique dans ces trafics de marchands. Mmh. Alors, Danzig va être ainsi le centre pour l'angle sud-est et Visby celui de l'angle plutôt nord-est de la Baltique. Alors, on a bien compris ça, hein, c'était concentré sur la Baltique, la mer du Nord. Hein, ouais, c'était des gens qui venaient du Nord. Hein. Nous sommes alors, ils descendaient au maximum jusque sur les côtes de l'Atlantique de la France actuelle, mais c'était vraiment le bout du monde, hein, ils n'allaient pas plus loin. Ouais. Mais c'était le Nord, c'était des gens, des commerçants du Nord. Nous sommes alors dans ce siècle et demi entre 1350 et 1500. Les marchandises en provenance de Königsberg et de Kovno sont directement envoyés vers les Pays-Bas ou la France, en passant toujours par Danzig. Parce qu'à chaque fois, il y avait des taxes qui étaient prélevées, il y avait des mouvements de manœuvriers, de gens qui travaillaient. Donc c'était créateur de richesses. De cette façon, le port polonais est relié à Bruges, de la Belgique actuelle, Bergen, qui est la Norvège actuelle, et Oslo, capitale de la Norvège, bien sûr. Comme on l'a appris à l'école élémentaire, mon cher. Ah oui, on sent bien que c'est la mer du Nord. Hein. Peut-être la Baltique un peu, non ? Je sais pas.
0: Alors, vous êtes sur Radio Albigès avec
1: Arnaud
0: et Jean-Marie.
1: Oui.
0: Sur.
1: Et avec Will aussi. Hein.
0: À la technique.
1: Oui, d'Olive en plus. Et vous êtes 95-4 et 104-2, bien sûr.
0: Voilà.
1: Pour l'émission,
0: dessine-moi un bateau.
1: Là, on est en train de vous dessiner du trafic maritime, mais
0: voilà.
1: Du Moyen-Âge. Mais enfin, on vous parle de la Hanse.
0: De la Hanse.
1: Alors, en même temps, la Ligue, donc la Hanse, c'est une ligue de marchands et de commerçants,
0: etc.
1: Et de marins, bien sûr, hein, puisque à l'heure actuelle, tout le trafic international, c'était par la marine. Quoi. Parce que la terre, c'était quand même très difficile. On passait plutôt par la marine. C'était plus simple. Il y avait beaucoup de brigandage à l'époque. Hein. Il y avait pas... Les chemins n'étaient pas sûrs. Hein. Et puis en plus, ils étaient très mauvais. Alors maintenant, la Ligue laisse aux villes qui en font partie une grande souplesse en termes d'autonomie. Ça, on l'a évoqué tout à l'heure. Et sa flotte est si importante et puissante qu'elle protège non seulement les commerçants, mais tiens-toi bien, les princes même étaient protégés par cette flotte qui était devenue extrêmement puissante. Mais comme on le sait, tout colosse a son pied d'argile et rien n'est éternel, bien entendu, mon cher
0: Watson.
1: C'est ça.
0: Voilà.
1: Les prémices de la chute se profilent et souvent, ça se passe insidieusement. Ces puissances se délitent pour des tas de raisons.

0: qui d'ailleurs au départ peuvent sembler très secondaires. Mais il y a toujours des histoires de jeunes qui veulent être plus puissants que les autres, voilà, oui. qui veulent être calife à la place du calife, etc. On connaît ça chez nous aussi. Pour la Hanse, ça va commencer par la fermeture du comptoir de Novgorod, donc en Russie actuelle. Ça se passe le 9 novembre 1494, alors là déjà on est presque à la Renaissance. Hein, voilà. Et la fermeture de celui de Londres, c'est-à-dire des deux extrémités de la véritable zone d'influence de la Hanse. La chose est sans doute aussi due à la concurrence de plus en plus forte des commerçants indépendants, cette fois anglais et néerlandais. C'est-à-dire que la source d'influence se déplace un peu vers le sud, on va dire sud-ouest. Voilà. Donc c'est à la Diète, on a dit que c'est la Diète, c'est une grande assemblée de gens qui prennent des décisions. Hein, donc, là, en 1518, qu'il est constaté que 31 villes ne participent plus à l'activité de la Hanse. On a aussi mis en avant pour le déclin de la Hanse que le commerce du hareng dans la Hanse avait le total monopole. Attention, total monopole, c'est énorme. Hein. C'est effondré parce qu'à l'époque, évidemment, on conservait beaucoup de poissons en conserve. Et donc le hareng, c'était quelque chose d'extraordinaire. Alors, il s'est effondré à partir du moment où les bancs de hareng ont émigré de la mer Baltique vers le sud, vers la mer
1: du Nord.
0: Eh oui, vers le sud, vers la mer du Nord. Ouais. C'est extraordinaire. Bon. À quoi les choses tiennent parfois?
1: Eh bien oui, il n'y a pas grand-chose hein, à des harengs.
0: À des harengs.
1: Comme
0: ben,
1: quoi.
0: Ouais. Ben, les harengs, ce n'est pas ceux qui manipulent les dames qui sont sur le trottoir. Non. Bon, c'est autre chose. Hein.
1: Voilà, c'est ça. Alors cette structure politique si originale va bientôt être effacée de la scène internationale par le traité de Westphalie. En 1648.
0: Là, on est beaucoup, on s'éloigne.
1: Voilà, hein, on avance dans le temps. Là,
0: oui, 200 ans.
1: Qui signe la fin de la guerre de 30 ans et de la guerre de 80 ans. Celle des provinces libres qui ont donné la Hollande actuelle contre l'empereur Charles Quint.
0: D'accord.
1: Voilà, ce traité consacre définitivement l'avènement des États-nations, puisque jusque-là, le monde fonctionnait encore peu ou prou sous le régime féodal. Quoi,
0: oui, hein. C'est ça.
1: La dernière assemblée des villes hanséatiques a eu lieu en 1669. C'est dire si le système avait perduré quand même.
0: Quand même 5 siècles, c'est énorme.
1: Au XVIIIe siècle, le gouvernement hanséatique ne subsiste plus seulement qu'à Lübeck, à Hambourg et à Brême. Et pourtant, aujourd'hui encore, eh bien, les villes libres de Hambourg et Brême, qui forment deux Länders d'Allemagne, mais aussi les villes de Lübeck et de Rostock, font encore état de leur ancienne qualité de ville hanséatique, même si c'est sous une forme qui reste purement symbolique maintenant.
0: Mais c'est resté ancré dans la culture, quand même. Voilà. Oui, oui.
1: Et même l'immatriculation dans ces villes, qui est l'équivalent des numéros de département français, eh bien, ces immatriculations sont respectivement HH, HB, HL et HRO, le H signifiant Hansestadt, c'est-à-dire ville hanséatique, c'est-à-dire la fierté qui survit encore, donc, hein, trace de leur histoire, des populations du nord de l'Allemagne pour la Hanse. Hein.
0: Oui.
1: Ils en sont vraiment fiers, hein,
0: oui.
1: Dont elles reconnaissent qu'elle a façonné leur identité de manière profonde. C'est aussi ça, ça fait partie de leur héritage culturel.
0: Ah oui, mais c'est l'histoire des nations, c'est attaché à... Voilà, HB, c'est Hans Hambourg, Hans Brême, Hans Lübeck, voilà. Etc. Quoi, hein, c'est, voilà. Alors, même dans les immatriculations de voitures, c'est extraordinaire. Les villes hanséatiques présentent, même encore aujourd'hui, de fortes similarités. Un héritage architectural, par exemple, gothique, en briques rouges. Des maisons avec pignons à échelons. Je ne sais pas si tu connais ça. Mais si tu étais te balader en Hollande ou dans le nord de la Belgique, ben tu vois, c'est et ça remonte jusqu'aux
1: époques.
0: Non, mais ça remonte ensuite jusqu'en Lettonie, en Lituanie. Oui. Tu as les pignons avec qui font comme des marches. Là. Et c'est resté comme ça, des maisons à pignons avec échelons. La présence de quais anciens à l'image de Schlacht de Brême. Sur des Schlachts de Brême, ce qu'ils appellent les quais là-bas, sur lesquels s'amarraient les anciens cogs, qui étaient ce type de bateau utilisé par les commerçants allemands et d'ailleurs de la Baltique en général. Voilà. Alors, des motifs, les cogs, donc, c'est le nom de ces bateaux, hein, des motifs régionaux sont visibles dans chacune d'entre elles. Les Marienkirche, qui étymologiquement signifie « église consacrée ». Marien, c'est Marie, et Kirch, c'est Kirk, comme Dunkerque. Par exemple, Dunkerque, tu vois, ça vient de là. Même chez nous, tu vois, Dunkerque, c'est resté. C'est la même origine que Church en anglais, quoi. Hein, voilà. Donc c'est des langues à origine saxonne, hein, et symbole de la ferveur religieuse, d'ailleurs, des Anséates, principalement dirigés contre le pouvoir épiscopal. D'ailleurs, hein, il faut savoir que, quand même, ils ne voulaient pas être dominés par l'épiscopat, par les évêques. Hein, et, bon, jusqu'au statut de... statuaire, de Roland, rappelant l'importance des libertés municipales acquises sur les pouvoirs temporels. Il faut ici préciser que pour des raisons historiques assez complexes d'ailleurs, hein, on ne peut pas y revenir dessus, Roland, le neveu de Charlemagne, qui a laissé sa peau donc à Roncevaux, était considéré comme le symbole de la liberté individuelle de l'homme face au pouvoir envahissant des aristocrates plus ou moins autoproclamés. D'ailleurs, les aristocrates, ils ont toujours été autoproclamés. Et aussi et surtout de l'absolutisme ou culte, aussi qu'on appelle de la personnalité. C'est une certaine image de la liberté. Cette image des valeurs hanséatiques donc, reste encore si présente que l'ensemble fait l'objet d'une intense patrimonialisation, hein, marquée pendant que je le dis. Bon, comme en témoigne la création de circuits touristiques ou de croisières sur le thème des perles de la Hanse. Ah, voilà, c'est resté ancré, ça existe toujours. Ça fait partie de la culture, ça fait partie de l'histoire des gens.
1: Du patrimoine.
0: De nombreuses boutiques et entreprises instrumentalisent à des fins publicitaires le mot Hanse parce que celui-ci reste associé à un ensemble de valeurs positives. La confiance, la fiabilité, la modestie, l'ouverture. Il faut bien aussi le dire, ce sont des thèmes en étroit rapport avec la pensée protestante. Car tous ces pays-là sont à dominante protestante. Ils se sont rebellés contre l'église de Rome qui voulait manger tout le monde. Qui va trouver un terreau particulier, essentiellement dans le haut et le centre de l'Europe.
1: Alors,
0: ah là c'est sur la plage de... à côté de Rostock. Hein.
1: C'est ça.
0: On entend bien le... ça fait un bruit particulier. Oui.
1: Voilà. Les ports de la Hanse gardent nombre de leurs privilèges bien après la fin de la Ligue et jusqu'au XVIIIe siècle.
0: Oui.
1: Les fonctionnaires municipaux de Lübeck assurent l'administration du port et la perception des droits de douane. Mais progressivement, eh bien, ces privilèges sont repris par les États quand même. À Königsberg et à Memel, par exemple, l'autonomie municipale est largement limitée par la Prusse en particulier. Pour faire un grand saut jusqu'à notre époque, on doit aussi faire remarquer qu'au XXe siècle, les ports baltiques redeviennent des pivots des relations intra-baltiques, y compris d'ailleurs à l'époque supposée fermée de la guerre froide. La neutralité de la Suède et la pseudo-neutralité de la Finlande sont alors appréhendées par les deux blocs, c'est-à-dire les soviétiques d'une part et les États de l'Occident d'autre part, comme des avancées à conquérir, évidemment par le biais des relations commerciales.
0: Et oui, toujours pareil.
1: C'est ainsi que, par exemple, la semaine baltique de Rostock, lancée en 1958, se veut une vitrine des relations entre la RDA et ses pays riverains, mais aussi, en même temps, une réponse concurrentielle aux traditionnelles régates de Kiel.
0: Oui, c'était la grande régate de Kiel en Allemagne. Hein, oui.
1: La ville de Rostock noue alors des liens avec des villes finnoises ou suédoises, notamment Turku, l'ancienne Abo. A remarquer aussi l'option de démarche politique vers l'Est, Ostpolitik, du chancelier Willy Brandt, qui intensifie les ouvertures d'échanges dans les années 1970. Elle permet à Gdansk et Brême de nouer en 1976 un partenariat qui rappelle le passé hanséatique des deux municipalités, comme quoi eh bien, cette période historique a laissé de fortes traces en termes de relations et de liens.
0: Oui, très très très très forte, oui, c'est ancré dans la culture.
1: Absolument.
0: Dès les années 1970-80, avec ce qu'on a aussi appelé les émeutes de la Baltique, des ports de l'Est de l'Europe comme Gnia, Zgrin, Hercule, c'est imprononçable, c'est des noms polonais, moi j'ai pas de polonais, accueillent de façon adroite des mouvements de résistance démocratique. Évidemment en réponse au régime totalitaire communiste, bien entendu. Hein. La ville de Brême soutient le syndicat polonais des chantiers navals de Lénine, Solidarnosc, ça on en a entendu parler quand même, hein. Et notamment un bureau de coordination est ouvert dans la ville, donc dans cette ville allemande de Brême, Bremen en allemand. Hein. Le 19 avril 1982, Il est ouvert ce bureau de coordination. Une aide matérielle de 2,2 millions de Deutsche Mark est fournie de 1981 à 1983 aux travailleurs polonais par le biais d'une association nommée Solidarité avec la Pologne. Uh-huh. À la chute du rideau de fer, des échanges intra-germaniques ont lieu autour de la modernisation de l'administration municipale. On voit de fonctionnaires, de matériel, aides diverses et variées, notamment entre Rostock et Bremen. Les villes est-allemandes lancent à leur tour des programmes de solidarité, comme l'envoi de livres, de médicaments, des ordinateurs, aux villes de l'ancien bloc soviétique, comme par exemple Riga ou Kaliningrad. Une nouvelle Hans a été relancée en 1980 à l'initiative de la ville hollandaise de Zwolle. Une activité entre villes hanséatiques est à nouveau en développement avec son siège principal à Lübeck. Tu vois, comme quoi encore, ça revient à Lübeck.
1: Ouais, ouais, ouais.
0: Ce qui nous a fourni les fameux cônes de la route de Lübeck. Remettez-vous bien ça dans la tête. Ah. Et comme ça, ça renoue avec le passé. Chaque année, dans une ville différente, se déroulent les journées internationales de la Hans. En 2011, c'est Kaunas, non, c'est pas une, K-A-U-N-A-S, hein, qui a accueilli ces journées. Finalement, la Hans a une longue histoire.
1: On dit
0: toujours Hans le marin. Hans le marin.
1: Ah bon?
0: Eh oui.
1: Ah.
0: Hans le marin. Ah. Tu ne connais pas Hans le marin?
1: Non.
0: Ah, tu n'en vas pas dans le nord, toi. Hein?
1: Non.
0: D'accord.
1: Donc tout ça, eh bien, c'est une histoire Hans-sienne.
0: Ah, elle est très bonne.
1: Elle est bonne.
0: J'abréside en humour.
1: Ah.
0: Écoutez, on espère qu'on vous a au moins appris quelque chose et peut-être même intéressé à les savoir. Et la prochaine fois, on fera autre chose.
1: Absolument.
0: On va essayer de vous parler de la guerre de l'opium en Chine. Comme ça, on changera de région. Hein. Alors,
1: d'accord.
0: La guerre de l'opium, il y a beaucoup à dire là-dessus. Et dernièrement, j'ai lu un livre d'Alain Perfit, justement, qui faisait état des échanges entre la Chine et l'Occident au début. Et qui, justement, ça tombe bien, parce que j'avais déjà écrit le truc sur la guerre de l'opium. C'était très intéressant pour l'histoire et pour savoir qu'est-ce qu'est et qui est la Chine.
1: D'accord.
0: Parce que souvent, les gens... Ils savent pas. Ils voient juste le sigle la Chine, mais...
1: Ouais.
0: Voilà.
1: Made in China. Voilà. Merci de votre écoute.
0: Au revoir.
1: À une prochaine émission.
0: À bientôt. Au revoir.
1: Bye bye.

0: trop beau. Pour les vacances, nous avions un bateau.
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0: 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Elle est bien, hein. Ça s'appelle Requiem pour un gros con. C'est du bien, hein, celle-là.
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1: Radio Albitzès, toujours dans vos oreilles, on écoute Jane avec le titre Home Man, sorti en 2018.

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hybride pluriel polymorphe, Chimère Nocturne, sorti en juin 2022, était le premier album de Mauve, artiste local, ode au corps, aux traversées émotionnelles, regard sur les dualités, vie-mort, présence, absence, plein, vide, joie, nostalgie, spleen, idéal, collectif, solitude, féminin, masculin. Chimère Nocturne vagabonde dans les bas-fonds de l'âme et invite à une esthétique singulière. On écoute le titre éponyme de l'album en version acoustique sur Albitzes.

0: 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C'est pas comme si je pouvais encore mourir.
1: Qu'est-ce que tu veux?
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1: Je peux pas continuer ça éternellement. C'est terminé.
0: T'auras jamais terminé. Et à lui.
1: Tu vois que tu peux encore mourir.

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1: La radiodiffusion télévision française présente...
2: Ce mercredi 27 mai à 20h, à l'Imagine Cinéma de Gaillac, on vous propose un ciné-débat autour du film « Les roues de l'avenir » organisé par Gaillac Vélo, qui présente les nombreuses facettes de la bicyclette et met en valeur les mobilités douces. Rendez-vous donc ce mercredi 27 mai à 20h à l'Imagine Cinéma de Gaillac. Ce jeudi 28 mai à 19h30 au café associatif La Famille de Terre de Bancalier, c'est la compagnie Drôle de Oiseaux qui nous livre une version de Le Moule de la Poule, c'est l'œuf de Marc Favréen, un duo résolument tout public avec des clowns hauts en couleur à l'image du texte. Adhésion et repas à prix libre, c'est à partir de 6 ans, ça dure 45 minutes. Rendez-vous donc le 28 mai à 19h30 au café associatif La Famille à Terre de Bancalier. Après les enfantillades, la Courte Échelle revient avec son festival printanier annuel qui devient les Pitchouneries. Cette année, le festival se tiendra le samedi 30 mai dans le quartier de Cantepo à Albi. Changement de nom, changement de lieu, mais toujours dans une bonne ambiance. Au programme, des spectacles et des ateliers parents-enfants ainsi que les traditionnels jeux en bois et une buvette ainsi qu'une restauration. Une grande nouveauté cette année, l'ensemble des spectacles et des ateliers sera gratuit. Samedi 30 mai à 20h30 à l'amphithéâtre de l'Inéopole de Brens, c'est soirée débat sur le thème santé, travail, environnement, cancer, avec la projection du film Les Sentinelles et la participation de Annie Thébomoni, sociologue du travail, association Henri Pézera, Paul François, agriculteur, et l'association Phytovictimes, et c'est organisé par l'association des victimes de l'amiante. Rendez-vous donc le 30 mai à 20h30 à l'amphithéâtre de l'Inéopole de Brens, à Brens donc. L'association L'Heure du Livre du Conte cherche un nouveau camion pour continuer à faire ses visites et lectures dans les quartiers de Carmaux les mercredis après-midi. L'idée, c'est d'aménager l'arrière du camion en salle de lecture. Si vous avez donc un camion modèle Renault Master L2H2 ou Citroën Jumper, d'occasion ou en don d'entreprise déductible fiscalement, contactez l'association par message privé de la page Facebook L'Heure du Livre et du Conte ou par courriel Heure du Livre et du Conte tout attaché @gmail.com. Le samedi 30 mai, c'est le retour de la fête des voisins de La Panouse, qui sont des liens entre voisins et voisines. Amenez vos plats à partager. Rendez-vous donc le samedi 30 mai de midi à 16h devant la maison de quartier de La Panouse pour la fête des voisins. Plus d'infos au 06 47 27 97 61. Depuis 9 ans, Cite et Danse, événement gratuit organisé par l'association Densité, investit l'espace urbain en invitant le public à découvrir la danse contemporaine au détour des rues. Il se déroulera cette année du 26 au 31 mai. Les danseurs de Densité, guidés par la chorégraphe Hélène Zanon, vous proposent des instants dansés inspirés de cours de l'année, une soirée cinéma et un après-midi de balade chorégraphique accueillant spectacles professionnels et amateurs. Retrouvez toute la programmation sur le site densité-asso.fr.

0: sur Radio Albigès, un poème enchanté, suivi d'un dicton avec le prénom du jour. Un beau matin, petit lutin s'en est allé dans la forêt, à ramasser des champignons tout colorés, des bons et des mauvais. Petit lutin est enchanté d'avoir trouvé frais coprin, coulemelle dans le pré, et ensuite chanterelle, amanite, joli bolet dans la forêt, sans parler du satin des satans, aux rouges pieds, bien tentant. Puis petit lutin est sorti de la forêt avec son panier rempli de champignons tout mélangés, les bons et les mauvais, des bleus, des orangés, des verts et des violets. Dans la rivière, heureusement, petit lutin a renversé tout son panier de champignons, les verts et les violets, les bleus, les orangés, et ce sont les poissons qui se sont régalés. Et c'est depuis qu'on voit briller dans les rivières jolis poissons tout en couleurs, des verts et des violets, des noirs, des argentés, des couleurs qui ne s'effacent ni à l'eau douce, ni à l'eau salée. Donne toujours à la Saint-Donatien de ton bienfait. N'attends rien en retour, cela seul est certain. 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
1: 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Dans chaque carton, 28 paquets, rangés par tranches de 4. Si tu multiplies 1224 cartons par 28 paquets, tu obtiens 34 472.

aide ça pendant 8 heures. On a deux pauses, une de 25, une de 5, soit 7h30 de travail effectif sur le poste, soit 450 minutes ou encore 27 000 secondes. Si tu divises 450 minutes par 1224 cartons, tu obtiens 0,3069. On convertit 22 secondes.

compte pendant 7h30. Et encore, je ne prends pas en compte les pannes des machines qui sont une variable indéniable. Maintenant, on prend le salaire. 8,50 net. 8,50 x 8, 68. 68 euros divisé par 1224 cartons nous donne 0,055 euros, soit 5,5 centimes d'euros.

5 centimes d'euros, rapporté par carton de 28 paquets de cacahuètes, rangés par tranches de 4 qui partent de la scotcheuse et sont montés sur palette toutes les 22 secondes pendant 7h30, assis sur une chaise dont on ne peut même pas se servir du dossier, avec la machine à emballer derrière qui hurle l'enfer, malgré les bouchons anti-bruit, 5,5 centimes d'euros. 5,5 centimes d'euros.

En Chine, tu veux que je te dise combien on touche par paquet de cacahuètes? 68 euros divisé par 34 472 paquets de cacahuètes nous donne 0,0019 euros. 0,0019 euros. Voilà à quoi ça sert aujourd'hui de ne faire que 3 ans de fac d'éco.

0: 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J'étais fier de mon Asus, de mon iPhone, ma carte à puce. J'avais un caméscope dernière génération, une télé haute définition. J'ai tout mis à la poubelle. Recyclez-les si vous voulez, chez moi il y avait trop de bordel. Recyclez tout, ou bien brûlez, mais gardez votre matériel et laissez-moi mourir en paix.
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1: Le tabagisme remonte à la nuit des temps en Amérique, à plus de 3000 ans. Les indigènes appelaient cette plante Betum. Le tabac avec du bon avait dû calmer la faim et lutter contre la fatigue. Il était aussi utilisé comme une plante médicinale. Comme quoi?

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1: Aujourd'hui, conférence de Jacques Capla sur l'agriculture bio peut-elle nourrir le monde ? Enregistré par Radio Albigès à l'occasion de la grande foire Biocibel, édition 2017. Bien le bonjour à tout le monde. Donc ici Arnaud de Radio Albigès, la radio qui parle l'occitan et maïdunolingue. Donc on va patienter encore 2-3 minutes avant de commencer la conférence de Jacques Capla donc sur la thématique de l'agriculture bio peut-elle nourrir le monde. Donc une conférence qui va durer une heure avec le conférencier, puis après une heure pour échanger, débattre ensemble. Donc Radio Albigès enregistre la totalité des conférences qui se déroulent sur le forum. N'hésitez pas après à rester informé via la plaquette des programmes et via notre site internet pour retrouver la diffusion de cette conférence sur les ondes. Déjà, on va peut-être commencer en vous faisant participer. L'agriculture bio peut-elle nourrir le monde ? Donc, à votre avis, on va faire un petit sondage. S'il y en a qui sont d'accord, on va lever la main. L'agriculture bio peut-elle nourrir le monde ? Est-ce que vous êtes d'accord ? Oui ? Ouais, il y a pratiquement tout le monde qui est d'accord. Donc merci bien. N'hésitez pas pendant la conférence, s'il y a des termes que vous ne comprenez pas, à lever la main, à interrompre la conférence. Moi, on va essayer d'être le plus simple possible. Voilà, une conférence qui est, j'espère, vous plaira. Jacques Capla, donc vous êtes donc arrivé de Bretagne, c'est bien ça ? Juste pour, avant de commencer, présentez un peu votre parcours, d'où vous venez.
2: Ben alors moi j'ai un parcours assez long, mais je vais faire court. Je suis fils de paysan d'abord, j'ai grandi dans une ferme, je suis agronome de formation, j'ai été technicien sur le terrain, donc conseiller de terrain, technicien auprès d'agriculteurs, un peu en Afrique, puis ensuite en France, en agriculture conventionnelle, puis en agriculture bio. Donc j'ai moi-même fait ma conversion vers la bio en tant que technicien, et j'ai accompagné des agriculteurs en conversion. Donc la question du passage à la bio, quelque chose que je connais bien, et c'est pas une théorie, hein, c'est une pratique que j'ai vécue de nombreuses fois. Ensuite, j'ai travaillé à la Fédération nationale d'agriculture biologique, où là, je coordonnais des dossiers nationaux et européens, notamment les semences. J'ai notamment été un des fondateurs du réseau Semences Paysannes, que certains d'entre vous connaissent sans doute. Et je travaillais aussi sur les aides européennes à la bio. Et puis, depuis quelques années, je ne travaille plus directement dans la bio. Je fais de l'ethnologie, de l'anthropologie sociale, donc c'est une autre discipline que je vais invoquer par moment dans ma conférence, parce que ça aide à regarder les choses différemment. Et puis, j'ai écrit quelques livres, donc ça m'a amené à repartir dans l'agriculture via des conférences, des formations, des interventions auprès de missions d'enquête parlementaires ou autres. Donc voilà, donc je suis toujours dans le circuit. Et je suis administrateur de l'association Agir pour l'environnement, qui est une association de mobilisation environnementale pour laquelle je suis les dossiers agricoles à titre bénévole. Et donc, à ce titre-là, je suis aussi amené à intervenir dans certains débats publics nationaux encore. Voilà, donc j'ai encore un pied dans l'agriculture. Et incidemment, mes livres, normalement, sont présents sur la librairie Plume, si bien comme ça qu'on prononce. Et donc, après la fin de la séquence, si ça vous intéresse, on pourra faire des dédicaces sur le stand de la librairie tout à l'heure.
1: Voilà, 14h10, c'est parti pour une heure de conférence. Alors n'hésitez pas vraiment à lever la main, à interrompre pour qu'on vous donne plus d'informations. S'il y a des termes que vous ne comprenez pas, voilà, on va essayer de prendre le temps. Donc Jacques Capla, à vous le micro.
2: Merci. Donc je vois que le sondage montre que la plupart d'entre vous pensent que la bio peut nourrir le monde. C'est quand même, ça montre que quand même vous avez déjà quelques connaissances, ou au moins quelques espoirs. C'est peut-être plus un espoir qu'autre chose, je ne sais pas, de votre part. Donc je vais vous montrer un peu ça, que c'est vrai. Oui, la réponse est oui, hein, il n'y a pas de doute. Mais en fait, en soi, la question ouvre sur d'autres questions. Parce que quand on se pose la question, la bio peut-elle nourrir le monde ? En fait, la question le problème de fond, ce sur quoi je vais passer un petit peu de temps, c'est quoi la bio ? Parce qu'en fait, toutes les divergences qu'il peut y avoir sur cette question-là, toutes les personnes qui prétendent que ah bah oui, mais les rendements sont moins bons, etc. Tout ça, ça vient d'un énorme malentendu qui est une très mauvaise définition de la bio, une méconnaissance de l'histoire de la bio et puis l'histoire de l'agriculture tout court. Alors, déjà, une chose fondamentale, c'est qu'il faut arrêter, il faudrait arrêter, même si c'est parfois utile comme raccourci, de parler de l'agriculture. Il faudrait parler des agricultures. L'agriculture au singulier, ça n'existe pas. Il n'y a pas eu un moment dans l'histoire de l'humanité où a été inventé un truc unique qui s'appellerait l'agriculture. Des agricultures, il en a été inventé dans une trentaine de lieux différents à travers l'histoire, à travers le monde, dont trois ont été très importants historiquement parce qu'ils ont construit des civilisations autour d'eux. Ce n'est pas forcément que c'était de meilleures formes d'agriculture, c'est juste que pour tout un tas de facteurs, c'est devenu des points de départ de grandes civilisations. C'est le foyer chinois, c'est le foyer du Moyen-Orient et le foyer d'Amérique centrale. Et parmi ces différents foyers, parce qu'il y en a eu plusieurs en Afrique, en Océanie, d'autres en Chine, d'autres en Amérique du Sud, mais parmi tous ces foyers, celui qui est arrivé en Europe, donc celui que nous appelons par un raccourci européocentriste assez énervant, l'agriculture, c'est la forme d'agriculture qui a été inventée au Moyen-Orient dans ce qu'on appelle le croissant fertile. Si on regarde une carte, ça fait vraiment un croissant. C'est une zone qui couvre à peu près la Syrie actuelle et l'Irak actuel. Donc autrement dit, les endroits où il ne faut pas mettre les pieds en ce moment, malheureusement. Mais bon, c'est intéressant de se rappeler ce qu'on doit à cette région du monde. Toute notre civilisation agricole vient de là. Et elle a gagné l'Europe, non pas par des conquêtes, mais surtout, il y a eu quelques migrations de population, mais surtout par séduction. L'agriculture s'est imposée parce que l'agriculture permet de prendre le contrôle du vivant. C'est quelque chose d'extrêmement important à comprendre. Lorsque l'agriculture est apparue, elle n'était pas un progrès alimentaire. Ça peut paraître étonnant aujourd'hui, parce qu'évidemment, aujourd'hui, l'agriculture permet d'être très bien nourri si on mange intelligemment. Mais au départ, elle n'était pas très performante. Et les chasseurs-cueilleurs étaient mieux nourris. On le sait par des travaux archéologiques, à des endroits où on avait les deux populations qui coexistaient, au tout début de l'agriculture. Les squelettes des cueilleurs-pêcheurs-chasseurs, parce que c'est plutôt dans ce temps-là qu'il faudrait le dire, la chasse étant très très minoritaire dans leur alimentation, sauf à l'époque glaciaire, ces cueilleurs, pêcheurs, chasseurs étaient en meilleure santé que les agriculteurs. Et pourtant l'agriculture les a quand même séduits et ils ont fini par devenir agriculteurs. Parce que l'agriculture permet de maîtriser le vivant, qui joue un rôle fondamental chez les êtres qui sont conscients de leur propre mort, avec tous les problèmes existentiels que ça provoque. Et Lévi-Strauss, par exemple, a montré que l'agriculture se retrouve dans tous les mythes, à la racine de tous les mythes. Ça peut être discuté, mais c'est assez intéressant. Et puis l'agriculture permet aussi d'organiser des pouvoirs, d'organiser des sociétés, des hiérarchies, etc. Donc c'est très vite utile pour certains. Et alors cette agriculture qu'a gagné l'Europe et qu'on impose au monde aujourd'hui, c'est ce qu'on appelle l'agriculture conventionnelle. Enfin, ce que je vais appeler l'agriculture conventionnelle, je préfère l'appeler comme ça plutôt que dire agriculture chimique, parce que ça voudrait dire qu'il y aurait une agriculture qui serait chimique ou pas chimique, alors que ce n'est pas ça la question. C'est beaucoup plus compliqué que ça. Dire qu'elle est productiviste, oui, mais bon, on verra tout à l'heure que c'est plus compliqué aussi. Intensive, pas toujours, bien qu'on ait tendance à l'appeler comme ça. Industrielle, pas toujours non plus. Bref, conventionnelle, c'est simple. C'est l'agriculture qui fait convention aujourd'hui dans les institutions internationales, tout simplement. Donc, je ne porte pas de jugement. Je ne sais pas de la définir, je constate que c'est celle qui fait convention aujourd'hui. Cette agriculture, elle est apparue dans le croissant fertile autour des céréales à paille en culture sèche. Typiquement le blé, l'orge, l'avoine. Je refais ce petit retour historique parce que c'est vraiment ce qui donne les clés pour comprendre ensuite. Vous allez voir qu'une fois que j'aurai terminé l'explication de ce qu'est l'agriculture conventionnelle, vous aurez pratiquement tout compris, vous saurez pourquoi la réponse à la question de la conférence est oui. Les céréales en culture sèche se prêtent assez facilement à ce qu'on appelle des cultures pures, c'est-à-dire une seule plante par parcelle. Dans un champ de blé, vous n'avez que du blé. Ce qu'on appelle des cultures pures. Je sais pas si c'est je me méfie du déterminisme, hein. C'est pas forcément parce que ça s'y prête bien que c'est devenu comme ça. Bon, n'empêche que ça s'est fait comme ça. Et c'est comme ça qu'on a conceptualisé l'agriculture progressivement au cours des siècles et des millénaires en Europe. Ça ne veut pas dire qu'on a toujours fait uniquement ça, mais c'est toujours cette vision culture pure qui s'est imposée auprès des savants, auprès des administrateurs, des empereurs, des rois, des seigneurs, etc. C'est toujours ça qu'on a mis en avant, et a fortiori depuis l'invention des agronomes. Autre caractéristique de cette agriculture conventionnelle, elle s'est développée dans l'Europe gréco-romaine, enfin elle s'est développée, la dernière partie, la partie que nous on connaît, s'est développée dans l'Europe gréco-romaine, dont la science a une caractéristique, alors là je vais vous demander un petit peu de concentration, c'est l'heure de la digestion, je sais que c'est le moment un peu difficile, donc elle est réductionniste. Est-ce que vous savez ce que ça veut dire ? En fait, la science réductionniste, c'est le fait de réduire le monde à des modèles simples. C'est pas mauvais hein, de réduire le monde à des modèles. Le tout, c'est qu'il faut le faire avec autre chose et qu'il faut le faire en étant conscient des limites du système, du modèle, qui n'est pas un système. Le problème, c'est que la science européenne, elle est réductionniste de manière... Elle a été jusqu'à la fin du 19e siècle, parce qu'après, ça a changé. Mais jusqu'à la fin du 19e siècle, elle a été réductionniste d'une manière très sclérosante et sclérosée. Et notre société, nous, on est encore très réductionniste dans notre façon de penser. Hein. Vous allez voir quand je vais donner des exemples. Parce qu'on est éduqué comme ça depuis très longtemps. Typiquement, le réductionnisme, ça va conduire à réduire les choses en équations simples. L'idée, un problème, une solution. Action, réaction. Et on pense qu'il suffit d'étudier les morceaux d'un problème pour connaître le problème. Alors que je pense que vous savez que depuis un siècle et demi, on a compris qu'il fallait étudier les relations entre les éléments d'un problème avant de pouvoir le résoudre. Mais bon, jusqu'à là, on ne savait pas faire ça. Typiquement, en agriculture, la pensée réductionniste, ça conduit à dire sous les arbres, il y a moins de rendement. C'est vrai, c'est un fait. Sous les arbres, il y a moins de rendement. Donc les arbres sont mauvais pour l'agriculture. Alors qu'en réalité, bon, il y a une autre conférence en parallèle sur les arbres. Donc comme ça, je vous en dirai quand même quelques mots, vous n'aurez pas tout loupé. En réalité, au-delà du feuillage, les rendements sont supérieurs quand vous avez des arbres que quand vous n'en avez pas. Et, oula, ça faut bien que ça tienne, c'est bon. Et ça compense les rendements qu'on perd sous l'arbre. S'il n'y avait pas d'arbres, les rendements seraient moins bons dans le reste de la parcelle. En plus, il y a un effet à long terme. L'arbre va aller chercher des éléments minéraux dans la roche-mère, va entretenir la fertilité du sol, et donc va jouer un rôle très positif sur le rendement à long terme. N'empêche que, au premier abord, quand on regarde sous l'arbre, on voit que le rendement est plus faible. Et pendant très longtemps, on s'est dit, ben donc, l'arbre, c'est mauvais. Et puis, au milieu du 19e siècle, on s'est rendu compte que les plantes, le vivant d'ailleurs en général, étaient composées essentiellement de carbone, hydrogène, azote, phosphore, potassium, oxygène, j'oubliais. Carbone, hydrogène, oxygène, les plantes les trouvent directement dans l'air et dans l'eau. Donc, c'est assez facile à avoir. Azote, phosphore, potassium, ça paraît un peu plus compliqué, donc on s'est dit, enfin nos ancêtres se sont dit, oh ben, on va apporter ça directement aux plantes. En oubliant complètement que les plantes ont coévolué avec les sols depuis des dizaines de millions d'années, et que c'est un système extrêmement complexe. On n'a pas du tout étudié ce système jusqu'à récemment. On s'est dit, les plantes ont besoin d'azote, de phosphore, de potassium, on va leur apporter directement, le symbole de l'azote c'est N, phosphore c'est P, potassium c'est K. Je pense que vous avez entendu parler des engrais NPK. Voilà, ça vient de là. Et ça, c'est vraiment une vision réductionniste où on pense qu'il va suffire d'apporter les éléments directement aux plantes. Alors, on peut se dire, pourquoi pas, ça marche. Ça marche. Mais alors, vous savez ce qui se passe derrière ? C'est qu'en fait, on a complètement déséquilibré le système sol-plante. Normalement, les éléments minéraux qui nourrissent les plantes ne sont pas disponibles dans le sol. Alors, vous allez me dire comment ils font pour les avoir. En fait, ils sont dans le sol, mais pas disponibles. Ils sont dans le sol sous forme de macromolécules, de grosses molécules, ce qu'on appelle l'humus. C'est la vie du sol, les micro-organismes du sol, qui, pour se nourrir, vont consommer en quelque sorte l'humus, vont le dégrader, et vont libérer des éléments minéraux. Donc les éléments minéraux qui nourrissent les plantes sont en fait les déchets de la vie du sol. Donc, dans une plante sauvage ou une plante bio, quand il fait beau et chaud, le sol fonctionne à plein. La vie du sol fonctionne à plein, elle libère plein d'éléments minéraux. La plante fonctionne à plein, elle a donc besoin de plein d'éléments minéraux, ça colle. S'il fait froid, le sol se met au ralenti, il libère moins d'éléments minéraux. La plante se met au ralenti, elle a besoin de moins d'éléments minéraux, ça colle. Mais quand vous avez des éléments minéraux solubles apportés par les engrais chimiques, qu'est-ce qui va se passer ? Vous allez avoir des éléments minéraux qui vont être présents même quand le sol se met au ralenti parce qu'il fait froid. Ils sont présents malgré tout massivement puisqu'ils sont là. Le problème des engrais chimiques, c'est que c'est des éléments minéraux solubles présents en permanence. Donc les plantes vont les absorber. Parce que l'absorption de la plante est en grande partie passive. Quoi qu'il arrive, elle absorbe. En plus, c'est les systèmes racinaires qui vont chercher l'eau. Enfin, il y a un double système racinaire. Donc elle les absorbe même sans le vouloir en absorbant l'eau. Donc vous avez une plante qui s'est mise au ralenti parce qu'il fait froid, mais qui absorbe massivement des éléments minéraux parce qu'ils sont là quand même. Ben, c'est un peu comme si vous aviez un garde-manger porte ouverte. Faut pas vous étonner s'il y a des maladies qui s'installent là-dessus. Vous avez une plante avec une sève gorgée d'éléments minéraux non utilisés. Ben, c'est une aubaine, hein. Il y en a d'autres qui servent à la place de la plante. Donc ça rend les plantes fragiles. Et il ne faut pas se dire comment est-ce qu'on fait pour protéger les plantes en bio. Il faut d'abord se poser la question, pourquoi est-ce qu'on a commis l'idiotie de rendre les plantes fragiles alors qu'elles ne le sont pas naturellement? Les plantes cultivées sont robustes. Je pourrais vous donner des exemples si vous voulez tout à l'heure, dans le débat, si ça vous intéresse. Il y a plein d'exemples qui nous permettent de voir que les plantes qu'on cultive sont plus robustes que les plantes sauvages. Ce n'est pas un souci. Hein. Nos ancêtres ne sont pas idiots, ils ont bien fait leur travail. L'ennui, c'est qu'on les a rendues fragiles avec les engrais chimiques. Donc voilà, vous voyez un petit peu les dégâts de ce mode de pensée. Autre caractéristique importante de l'agriculture conventionnelle, et qui va revenir, qui pèse très lourd aujourd'hui, c'est l'idée que les savants savent et que les paysans sont des idiots. Je suis un peu schématique, mais c'est quand même à peu près ce qui s'est longtemps dit et ce qui continue à se penser. En fait, la rupture s'est faite plutôt à la fin de la Renaissance, à ce qu'on appelle l'époque moderne. Jusque-là, quand vous lisez les textes des auteurs latins ou des auteurs arabes de l'âge d'or arabe, vous trouvez des gens qui vous disent « Ben voilà, dans telle région, les agriculteurs ont inventé telle technique qui est vachement intéressante, voilà comment ils font, voilà pourquoi c'est intéressant, etc. » Ils ne sont pas angéliques, hein, ils ne disent pas « parce que c'est des paysans, c'est forcément géniaux », mais ils partent des savoirs paysans, ils constatent ce qui se passe. À partir de l'époque moderne, vous avez les lettrés qui savent, qui écrivent, et puis les paysans doivent prendre leur savoir auprès des lettrés. Et c'est très très profond. Alors c'est pas forcément vrai en Angleterre, mais dans toute l'Europe continentale, ça a été très très lourd. Et ça a donné lieu à l'invention de ce qu'on appelait d'abord les physiocrates, puis à partir du XVIIIe siècle, les agronomes, dont je suis un représentant, un des derniers, de la dernière génération, mais je me soigne. Et il y a vraiment cette idée que les agronomes savent et les paysans non. Et alors, cette pensée-là, couplée avec la pensée réductionniste, ça a donné un truc qui est fondamental, qui est la clé de voûte de l'agriculture conventionnelle, qui est la clé de voûte des problèmes de l'agriculture et peut-être aussi des réponses qu'on pourra donner pour nourrir le monde, c'est la sélection standardisée et centralisée des semences. Et des animaux d'ailleurs, des plantes et des animaux. Je vais plutôt parler des plantes, mais imaginez que c'est la même chose pour les animaux. Hein. Les agronomes ont construit des modèles de sélection, c'est-à-dire pour sélectionner, c'est-à-dire, ça veut dire, hein, strictement, au départ, avant que le mot soit utilisé de façon scientifique, ça veut bien, sélectionner, c'est bien prendre parmi un certain nombre des choses qu'on va garder. La sélection génétique, c'est on va essayer de trouver des caractères génétiques qui nous plaisent et on va essayer de les garder dans les générations suivantes. Et typiquement, on a voulu sélectionner le rendement. Mais la même méthode utilisée pour d'autres facteurs, on aurait fait autant de bêtises. Il se trouve que là, c'est sur le rendement qu'on l'a fait. On a voulu augmenter les rendements, ce qui était logique, hein, surtout après la Seconde Guerre mondiale, il y avait besoin. Mais on l'a fait avec des modèles génétiques complètement réductionnistes, où on ne savait faire varier qu'un seul facteur à la fois, parce qu'on ne sait pas faire autrement en agriculture, enfin classique. Construit des modèles génétiques avant même qu'on connaisse l'ADN. Il faut bien comprendre qu'on n'avait pas besoin de connaître l'ADN pour savoir comment fonctionnaient les grandes dynamiques génétiques. Et ces modèles simplistes, très très simplistes, dont on sait aujourd'hui qu'ils sont pas très performants, on les a complètement généralisés. On a sélectionné des plantes, des animaux, à dire d'experts, dans des conditions complètement artificielles, complètement construites mentalement. Ça marche. Je ne vais pas dire que ça ne marche pas, ça marche. Mais chose très importante, autre petit grattage sur la manière dont on pense habituellement. Le premier, c'était de bien penser qu'il n'y a pas l'agriculture au singulier, mais qu'il y a des agricultures. Deuxième petit grattage, c'est pas parce que quelque chose marche que c'est la seule chose qui marche. C'est bête, une fois que c'est dit, c'est évident. Mais en général, on a tendance à penser ça marche, donc c'est ça qu'il faut faire. Ben, parfois, il y a 10 choses qui marchent. Et parfois, celle qu'on a faite en premier, c'est la moins bonne des 10. Bon, donc oui, la sélection standardisée, réductionniste, ça a marché. Mais on sait aujourd'hui que c'est pas la seule chose qui marche et que c'est même pas très performant. Mais bon, ça a marché. Ça a marché, sauf qu'on se retrouve avec des plantes qui ont été construites de façon complètement artificielle. Alors, quand on les remet dans un vrai milieu naturel pour les faire pousser, on a des problèmes. Alors, il y a une règle fondamentale de l'agriculture conventionnelle qui est aussi, à ma connaissance, une règle fondamentale en économie. C'est quand le modèle et la réalité ne sont pas d'accord, c'est forcément la réalité qui a tort. Le modèle a toujours raison. Donc qu'est-ce qu'on fait? On adapte la réalité au modèle. Donc qu'est-ce qu'on a fait en agriculture pour pouvoir mettre les plantes dans des vrais champs? Eh bien, on a adapté les champs aux plantes. Pendant 10 000 ans, on avait adapté les plantes et les animaux au milieu. Maintenant, on adapte le milieu aux plantes et aux animaux. À coût, justement, d'engrais chimiques, donc solubles, minéraux qui créent des déséquilibres. À coût de pesticides derrière, parce que comme les plantes sont ultra fragiles à cause du déséquilibre des engrais et à cause du déséquilibre du milieu dans lequel elles sont cultivées, qui n'est pas celui avec lequel elles ont coévolué. Donc on va mettre des pesticides pour les protéger. Et les animaux, idem, on va mettre des antibiotiques, etc. Du moment qu'on a toute cette panoplie, ça marche. C'est bon. Enfin, c'est bon, je sais pas, mais ça marche. Dernière caractéristique de l'agriculture conventionnelle, vous allez voir que maintenant, mine de rien, vous avez pratiquement toutes les pièces du puzzle. Donc, dernière caractéristique, elle est productiviste. Alors, nouveau petit effort cérébral, est-ce que vous savez ce que c'est le productivisme? Ouh là là, ou bien vous êtes vraiment dans la sieste, ou bien vous savez pas. Je vais supposer que vous savez pas. Et le productivisme, c'est d'augmenter la productivité. Bon, d'accord, vous allez me dire c'est bien gentil, mais c'est quoi la productivité? Alors, en fait, la productivité, c'est le rendement par travailleur. Et on a souvent une confusion en agriculture entre productivité et intensivité, parce que ça arrange bien certains. Intensif en agriculture, ça veut dire le rendement par hectare. On peut parfois dire intensif en emploi, à ce moment-là c'est l'inverse de la productivité, on peut dire intensif en pétrole, on peut dire intensif en tout ce que vous voulez, mais si on dit intensif tout court, c'est le rendement par hectare. Productif, c'est pas la même chose, et c'est pas un terme purement agricole. Productif, c'est un terme qui est utilisé dans toute l'économie. Productif, c'est le rendement par travailleur. C'est fait très longtemps que c'est une définition économique classique. Le rendement par travailleur, pourquoi est-ce que l'agriculture conventionnelle est productiviste, donc cherche à augmenter le rendement par travailleur? C'est pour une raison qui est assez générale à toutes les formes d'agriculture. Là, pour le coup, c'est pas seulement l'agriculture conventionnelle issue du croissant fertile et de la science réductionniste européenne qui est en cause. L'ensemble des agricultures ont eu tendance à être productivistes pour une raison très simple. Je vous disais tout à l'heure, quand l'agriculture a séduit les peuples de pêcheurs, de cueilleurs, pêcheurs, chasseurs par le passé, elle n'était pas forcément extrêmement performante, mais elle avait aussi un gros défaut, c'est qu'elle occupe énormément de temps. La cueillette, la pêche et la chasse, ça prend pas beaucoup de temps pour se nourrir. Je ne sais pas si ça vous arrive à l'automne d'aller cueillir les champignons, ramasser les châtaignes, etc. Moi, quand je vais faire ça, en quelques heures, j'ai de quoi me faire des repas pendant 3 ou 4 jours. Il n'y a pas besoin de passer beaucoup de temps quand les ressources sont là. Et dans un monde où il y avait très très peu d'humains et où les ressources étaient abondantes, on passait pas beaucoup de temps à se nourrir. L'agriculture oblige à travailler toute la journée. Alors elle a plein d'avantages à côté, mais elle a quand même ce gros inconvénient. Elle a permis ensuite d'augmenter la population, bien sûr, parce qu'elle a permis d'augmenter la production ensuite et tout. Il faut bien voir que la population a augmenté après, hein, pas avant. Hein. On a d'abord amélioré la productivité, justement, avant que la population augmente. Hein. Ça n'a jamais été une réponse à un besoin. En fait, on a augmenté la productivité pour libérer des bras, pour avoir des gens qui puissent faire autre chose que de l'agriculture. Donc si chaque agriculteur produit plus, à ce moment-là, d'autres personnes pourront faire autre chose. C'est ce qui a permis de construire les premières cités-états en Mésopotamie. C'est ce qui a permis de construire les pyramides. C'est ce qui a permis de faire des guerres, malheureusement. C'est ce qui a permis de bâtir les cathédrales. C'est ce qui a permis de faire la révolution industrielle. C'est ce qui a permis de reconstruire l'Europe après la guerre. C'est ce qui permet d'aller pointer à Pôle emploi. Oui, c'est ça le problème, c'est que le productivisme, c'est pas un gros mot en soi. Pendant une grande partie de l'histoire de l'humanité, c'était tout à fait légitime. Mais dans un monde de chômage de masse, ça devient un contresens complet. L'époque qu'on vit aujourd'hui est peut-être une rupture aussi importante que l'invention de l'agriculture. Nos descendants, j'espère qu'on en aura, diront peut-être dans 1000 ans que le 21e siècle, enfin, ou comment ils l'appelleront à ce moment-là, a été un moment charnière d'histoire de l'humanité, au même titre que le néolithique. C'est la première fois dans l'histoire de l'humanité qu'on a un monde de chômage de masse, qu'on a trop de main-d'œuvre, entre guillemets, par rapport au travail disponible. Donc, continuer dans la voie productiviste, c'est totalement absurde, c'est même criminel. Parce que, encore en France, on va pointer à Pôle emploi, mais en Amérique latine, en Asie, en Afrique, on va crever de faim dans les bidonvilles. Donc, c'est pas très glorieux. Donc, à un moment donné, il y a un problème. Mais tout ça, ça va bien ensemble, parce que la surmécanisation, les cultures pures, c'est-à-dire uniquement du blé dans un champ de blé, des variétés

Avec plein de défauts. Alors, je vais passer rapidement sur les défauts. Mais bon, les pesticides, vous êtes un peu au courant, je pense. Hein? Le problème de santé qu'il y a derrière, problème de biodiversité. Faut pas oublier que si on connaît aujourd'hui la sixième grande extinction d'espèces de l'ère géologique connue, il y en a peut-être eu avant, mais de tout ce qu'on connaît au niveau géologique depuis des centaines de millions d'années, c'est notamment à cause des pesticides. Hein? C'est marginalement parce qu'on détruit les milieux de vie de certaines espèces ou qu'on extermine certaines espèces, mais c'est surtout les pesticides à travers le monde qui sont en train d'empoisonner progressivement le vivant. Et puis, ils sont dans l'air, ils sont là dans les particules fines. Hein. Les pollutions aux particules fines, la plupart du temps, c'est des pollutions. Alors, ce n'est pas les pesticides, c'est les engrais. C'est à cause des lisiers et des engrais, des épandages d'engrais azotés. Donc, bon, il y a quand même un certain nombre de problèmes. Il y a un problème dont on ne parle pas souvent. C'est celui qui est lié à autre chose très importante, à la raison pour laquelle on mange. Est-ce que vous savez pourquoi on mange? Pour l'énergie, exactement. Alors, ce n'est pas la seule chose. Le fait de manger, c'est aussi un lien social, et ça, c'est extrêmement important parce que historiquement, enfin maintenant, les paléo-anthropologues sont quasiment tous d'accord là-dessus. L'humain a pu émerger avec un plus gros cerveau, des stations debout, etc. Grâce à la vie en société, ça aurait été impossible sinon. Donc, le fait de vivre en société, c'est un élément de définition consubstantielle de l'humain, et le repas partagé, c'est quand même un des moyens très importants de créer cette vie en société. Donc dites-vous quand même, la prochaine fois que vous partagerez un bon repas avec des amis, que vous êtes en train de faire ce qui vous constitue fondamentalement comme être humain, c'est quand même pas mal. Mais au-delà de cette raison humaine, culturelle, il y a deux raisons biologiques à l'alimentation. La première, c'est d'avoir les briques du vivant, les éléments minéraux. Il n'y a pas besoin de manger beaucoup pour les avoir. Il faut manger équilibré, par contre, ce n'est pas le cas de tout le monde, mais il n'y a pas besoin de manger beaucoup. Le facteur limitant, c'est l'énergie. La troisième chose que nous apporte l'alimentation, c'est l'énergie. Parce que nous ne sommes pas capables, nous, d'utiliser l'énergie du soleil. Bon, ça va, on se réchauffe un peu, on enlève un pull, on enlève une chemise, ça va mieux, mais n'empêche que c'est pas ça qui nous fait vivre. Alors que la source de l'énergie sur Terre, c'est le soleil. C'est la source de toutes les énergies, quasiment, sauf le nucléaire, mais est-ce que c'est vraiment une énergie qu'on peut considérer comme valable? À mon avis, non, mais pour plein de raisons. Mais toutes les autres énergies, même le pétrole, vient du soleil. C'est des plantes qui se sont fossilisées. Le vent est lié au soleil, la pluie, ben, s'il n'y avait pas d'évaporation, ça ne reviendrait pas sous forme de pluie. Enfin bref, la pluie, l'hydroélectrique, etc. Donc, la source de la vie sur Terre, de toutes les énergies, et notamment des plantes, l'énergie des plantes et des animaux, c'est le soleil. Mais nous, on est obligé d'aller le chercher chez les intermédiaires parce qu'on ne peut pas l'utiliser. Donc, l'alimentation, c'est l'énergie. L'agriculture, c'est un transfert d'énergie du soleil vers une forme assimilable par l'homme. Essentiellement les végétaux. Les animaux aussi, éventuellement. Je dis éventuellement parce que le végétarisme est parfaitement possible, voire souhaitable d'un point de vue éthique. C'est certainement le mode de vie et de consommation le plus noble et le plus admirable. Cela étant, d'un point de vue purement agronomique, c'est pas aberrant non plus d'avoir des animaux. Je ne sais pas si vous avez déjà essayé de manger de l'herbe. On ne sait pas la digérer. On n'a pas de rumen, on ne sait pas digérer l'herbe. Or, en Europe, les milieux les plus riches en biodiversité, c'est les prairies. Nos ancêtres ont exterminé la mégafaune glaciaire qui mangeait et entretenait ces prairies. Donc aujourd'hui, si on veut garder des prairies, ce n'est pas les animaux sauvages qui peuvent y arriver, ce n'est pas possible. La seule solution, c'est d'avoir des vaches, des moutons, des chevaux, etc. Donc, la question de l'élevage doit être posée sous deux angles. Il y a un angle éthique personnel d'être végétarien, pourquoi pas. Il y a un angle agronomique qui est un faux prétexte. Agronomiquement, on peut très bien élever très correctement des animaux. Après, chacun son avis sur le sujet. Donc, plantes, éventuellement animaux, vont nous fournir notre énergie. Or, vous savez quel est le rendement énergétique de l'agriculture conventionnelle que je viens de vous décrire? Alors, je vais prendre la forme la plus aboutie, on va dire, la plus tristement évoluée, celle d'Amérique du Nord, celle des États-Unis. Vous savez quel est le rendement énergétique de l'agriculture des États-Unis? 10 pour 1, c'est ça, oui. C'est dans cet ordre-là. C'est-à-dire qu'actuellement, pour les études que j'ai le mieux, enfin que je trouve les mieux sourcées, je prendrais celle qui dit que on consomme 8 unités d'énergie fossile pour produire une unité d'énergie assimilable par l'homme. Donc 8 pour 1. Certains vont jusqu'à 12, mais les sources sont plus floues. Ça veut dire que aujourd'hui, cette agriculture des États-Unis est catastrophique. Elle consomme 8 fois plus d'énergie fossile qu'elle ne produit d'énergie assimilable par l'homme. Donc celle-là, c'est sûr qu'elle nourrira pas le monde. Elle nourrira les poches des actionnaires, ça c'est vrai, mais le monde sûrement pas. Même en France, on est à autour d'un.
On consomme à peu près autant d'énergie fossile qu'on ne produit d'énergie assimilable par l'homme, c'est-à-dire qu'on n'est déjà pas meilleur que la chasse et la cueillette.

0: Et les systèmes dans ma belle Bretagne sont carrément négatifs aussi, comme en Amérique du Nord, pas tout à fait au même niveau, mais en Bretagne, on consomme déjà plus d'énergie qu'on en produit. Donc ça tient pas la route, c'est pas possible. Et donc, par rapport à tout ce que je viens de vous dire là, ben vous avez déjà pratiquement tous les éléments pour trouver les solutions.
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0: Ce qu'il va falloir qu'on fasse, c'est une agriculture qui soit capable d'optimiser les rayons du soleil, de s'adapter au milieu. Je pourrais rajouter, dans les défauts de l'agriculture conventionnelle, l'érosion qui est en train de devenir dramatique aujourd'hui dans une grande partie de la planète. Il faudrait aussi une agriculture qui puisse lutter contre l'érosion. Et qui puisse créer de l'emploi, peut-être, dans un monde de chômage de masse, ça serait pas mal, au lieu de créer des chômeurs supplémentaires en concentrant les fermes. Et en fait, pour trouver ça, ben, le plus simple aujourd'hui, c'est d'aller regarder ce qui se passe ailleurs. Allons voir en Asie, en Amérique du Sud, en Afrique, ou d'ailleurs on peut aussi revoir dans les témoignages historiques de ce que faisaient les Indiens d'Amérique du Nord, parce que contrairement à ce qu'on croit souvent, les Indiens d'Amérique du Nord étaient très largement agriculteurs. Les Sioux, avant d'être chasseurs de bisons, parce qu'ils avaient été poussés par l'arrivée des Blancs et parce que les chevaux étaient arrivés entre-temps, ramenés par les Européens, les Sioux, avant Christophe Colomb, vous savez ce qu'ils faisaient ? Ils étaient agriculteurs dans les vallées centrales du Canada. Et le maïs était cultivé jusqu'à la forêt boréale. Hein. Allons voir tout ça et voyons voir comment ils faisaient. Ou comment ils font aujourd'hui. Eh bien, en fait, la base de l'agriculture performante, ce sont les cultures associées. Les cultures associées, c'est au lieu d'avoir une plante par parcelle, vous allez avoir plusieurs plantes en même temps dans la même parcelle. Quand je montre des diapos, j'aime bien montrer une diapo au Bénin où on voit une parcelle où il y a 13 espèces différentes. Alors on voit des plantes complètement différentes, on voit que le sol est parfaitement couvert, donc pas de problème d'érosion, optimisation des rayons du soleil, optimisation des ressources du sol. Puis, par exemple, on voit un endroit, un plant de sorgho ici. Puis il y a du manioc, l'igname, du niébé, du gombo, du riz, puis un autre plant de sorgho ici, 2 mètres plus loin. Ce qui veut dire qu'une maladie qui est adaptée au sorgho, qui veut aller sur l'autre plant de sorgho pour se développer, pour y arriver, elle doit traverser 2 mètres de jungle. C'est-à-dire 2 mètres de plantes pour lesquelles elle n'est pas du tout adaptée. Donc elle va avoir beaucoup de mal à se développer. Par contre, quand vous avez un champ de blé, où là vous avez un épi de blé, puis là vous en avez un autre, puis là vous en avez un autre, c'est un boulevard. Donc déjà, en termes de gestion des maladies, vous comprenez bien l'intérêt des cultures associées. Un autre avantage, toujours pour la gestion des maladies, c'est que certaines plantes vont servir d'abri aux prédateurs des maladies d'autres plantes, ce qu'on appelle les auxiliaires des cultures. Vous connaissez tous les coccinelles qui vont manger les pucerons. Mais en France, dans les systèmes de céréales, par exemple, il y a un truc qui est très chouette, c'est les carabes, qui sont une sorte de scarabée, qui va manger les limaces, un certain nombre de petites bêtes qui embêtent les cultures. Et donc, quand on a des carabes, on ne va pas avoir de problème, on n'a pas besoin de traiter les semences. Pour avoir des carabes, il faut avoir des haies. Alors les haies, ça met du temps à pousser. Oui, mais les carabes, elles vivent aussi dans les bandes enherbées. Enfin, ils vivent, c'est masculin. Et les bandes enherbées, c'est très facile à faire. On peut les faire du jour au lendemain. Donc on peut très facilement arriver avec ce principe des auxiliaires des cultures, en recréant un peu des écosystèmes dans les champs, à résoudre une grande partie des problèmes sanitaires. Autre avantage des cultures associées, qui est très très important, c'est qu'elles vont permettre le renouvellement de la fertilité du sol. Ça, c'est un truc marrant parce que j'ai encore récemment eu des étudiants qui venaient demander après une table ronde « Ah oui, mais dans vos systèmes, là, bio, agroécologie, permaculture, tout ça, comment vous faites pour rapporter des éléments fertilisants au sol ?» Moi, j'ai dit « Arrêtez. Il faut arrêter de parler d'apporter des fertilisants au sol. La question, c'est comment gérer la fertilité du sol. Le problème, c'est pas la fertilisation, c'est la fertilité. Le sol est capable de régénérer tout seul sa fertilité. C'est vrai, quand on prend des aliments, on emmène des éléments minéraux du champ. Donc on l'appauvrit. Mais on n'a pas besoin d'en ramener. Ça, c'est très réductionniste de penser qu'il faut les ramener. Le sol, il sait très bien s'en refournir lui-même. Par exemple, il y a des plantes qu'on appelle les légumineuses. Est-ce que vous connaissez ça? C'est notamment ce qui sert à faire c'est les protéagineux, mais c'est plus large que ça. C'est des plantes qui sont capables de capter l'azote atmosphérique et de le transformer dans le sol en azote organique, c'est-à-dire en humus, grâce à une symbiose avec des bactéries au niveau de leurs racines. Vous vous souvenez combien ça représente dans l'air, l'azote ?
2: 80%.
0: On respire que ça depuis tout à l'heure, enfin presque. Et puis en plus, c'est un cycle ouvert, donc c'est l'azote qui retourne à l'air au bout du compte. Donc c'est une ressource absolument illimitée, accessible partout, par définition, de l'air, il y en a partout, sinon on n'est plus sur Terre, et illimitée. Donc, quand on nous dit qu'il faut apporter de l'azote chimique aux plantes, c'est soit de l'incompétence, soit un mensonge. Les plantes, elles arrivent très bien à avoir de l'azote chimique, de l'azote, pardon, sous forme organique, en plus, qui ne va pas aller dans l'eau, qui ne va pas aller provoquer des algues vertes et tout ça, dès lors que vous avez des légumineuses dans vos cultures. Et donc, les cultures associées, on va toujours mettre des légumineuses dedans, sachant qu'on a un choix énorme de légumineuses dans tous les milieux de la planète. Je ne connais pas un seul milieu où il n'y ait pas des légumineuses qui savent pousser. Donc, il n'y a aucun problème avec ça. À défaut de mettre en culture associée, on le fait au moins en rotation, c'est-à-dire l'une après l'autre. Une année, on va faire des légumineuses, l'année d'après, on va faire un blé. C'est pas optimal, mais c'est déjà pas mal. Autre avantage des cultures associées, c'est quand vous avez plein de cultures différentes, vous avez toujours une des cultures qui va être adaptée aux conditions de l'année. Si vous avez une année très sèche, il y aura forcément dans votre panel de 10 ou 13 ou 15 espèces, une qui va être bonne, donner plein pot en période de sécheresse. Si c'est inondé, ben idem. Alors quand c'est complètement inondé, quelquefois on ne peut pas faire autrement, mais là c'est des accidents souvent dus au fait qu'on a complètement appauvri les sols et que les sols n'absorbent plus l'eau. Mais bon. Donc on aura toujours une production. C'est une assurance tout risque, les cultures associées. Par contre, on ne sait jamais d'avance quelle culture va donner le plus. Selon les années, certaines vont donner plus que d'autres, et c'est fluctuant. Donc ça embête les filières économiques, parce qu'elles aiment bien avoir une prévision bien cadrée de ce qu'elles vont avoir à écouler. Donc ça demande des ajustements quand même au niveau économique, au niveau organisation de l'alimentation derrière. Et en fait, ah oui, si quand même, dernière chose, les cultures associées, quand même, autre avantage. Je ne sais pas si vous avez déjà vu un champ de maïs en cette période. Vous avez déjà vu du maïs en ce moment, là ? Vous en voyez de temps en temps ? Alors ici, enfin, peut-être qu'ici, c'est déjà un peu plus avancé que chez moi. Mettons, il y a 15 jours, le maïs qu'il y a dans la région, il y a 15 jours. Chez moi, c'est encore comme ça. Qu'est-ce que vous voyez ? Vous voyez du sol nu et quelques rangs de maïs qui commencent à pousser. Si vous regardez dans le sens du rang, vous voyez que vous avez les deux tiers du territoire, du terrain, de la parcelle, voire les trois quarts qui est occupé par de la terre. Il y a juste un tout petit bout qui est occupé par le maïs qui commence juste à pousser. Or, qu'est-ce qui se passe en cette période au niveau astronomique ? On arrive à quel moment de l'année ? Au solstice d'été. C'est le moment où le soleil est le plus énergétique par son incidence et où l'ensoleillement est le plus long. Donc par rapport à ce qu'est la définition d'origine, la définition fondamentale de l'agriculture, qui est un transfert d'énergie solaire vers une énergie assimilable par l'homme, c'est aberrant. Le maïs en culture pure, c'est aberrant. Le maïs a été inventé, parce qu'il est issu d'une plante sauvage, en Amérique centrale, en culture associée, avec d'autres plantes qui couvrent le sol pendant qu'il est petit. Ensuite, quand il se développe, soit on récolte les autres plantes, soit elles restent dessous, ça dépend des systèmes. Et il faut adapter ça. Il n'y a rien d'absurde à faire venir du maïs en Europe, mais il faudrait le faire venir en adaptant, en cherchant des cultures qui vont pousser dans les interrangs tant que le maïs est petit. On ne peut pas faire de la courge comme dans la milpa brésilienne, parce que la courge ne pousserait pas plus vite ici que le maïs. Donc il faut qu'on trouve autre chose. Mais on n'a jamais cherché. Donc ça vous donne une idée de l'avantage des cultures associées pour couvrir le sol, optimiser les rayons du soleil, et donc produire beaucoup plus finalement. Ça produit toujours plus. Ça a été démontré depuis 40 ans. On a toujours plus de rendement en mélangeant plusieurs cultures qu'en les cultivant séparément sur la même surface totale. Et donc si on a ça, plus des plantes qui s'adaptent au milieu, et des animaux qu'on adapte au milieu, au lieu d'adapter le milieu aux plantes et aux animaux, plus la revalorisation de la main-d'œuvre, ben on arrive à ce qu'on appelle l'agriculture bio. Hein. Parce que vous la datez quand en Europe, l'agriculture bio ? En Europe, hein ? Et non ! Merci d'avoir donné cette réponse, que toujours, parce que comme ça me permet de vous contredire. Ben non ! Parce que je vous disais tout à l'heure, l'agriculture européenne, elle était basée sur les cultures pures. Je viens de vous dire que l'agriculture bio, ça devrait être basé sur les cultures associées. L'agriculture européenne a été réductionniste. En fait, la démarche que je vous ai présentée, c'est une démarche systémique. C'est ce que sont devenues toutes les sciences, d'ailleurs, en Europe depuis la fin du 19e, mais elle était déjà depuis toujours en Chine. C'est pour ça que la Chine a toujours inventé... Enfin, tout ce que nous, on a inventé en Europe a été inventé en Chine plusieurs siècles avant. Hein. Ça donne un rude coup à notre ego, mais vous regardez tout, ça a tout été inventé en Chine avant. Pourquoi ? Parce que la science systémique est bien plus efficace. Et en fait, la science est devenue systémique à la fin du 19e en Europe. Systémique, c'est l'opposé du réductionnisme dont je parlais tout à l'heure. c'est le fait d'étudier les liens entre les éléments d'un système, au lieu de considérer les éléments du système séparément et de penser qu'il suffit ensuite de remettre ensemble. Systémique, c'est de regarder dans le temps, c'est d'admettre que les systèmes sont plus complexes que juste action-réaction, ne peut pas se réduire à des équations simples. Quand vous avez 15 paramètres en interaction, vous avez, que je ne dis pas de bêtises, 2 puissance 15 possibilités de relation. S'il y a des matheux, vous me corrigerez. C'est-à-dire un nombre considérable. Et ça, ce n'est pas modélisable aujourd'hui, on ne sait pas faire. Donc à un moment donné, on est obligé d'avoir des approches qui ne sont pas des approches quantitatives, mais des approches de construction de systèmes, de structures. Et ça, il y a des sciences qui savent faire. Et la physique quantique ou la relativité d'Einstein, c'est systémique. Hein. Si la science n'était pas devenue systémique en Europe, il n'y aurait pas ce micro qui marcherait. Hein. Et vous n'auriez pas de téléphone portable, ni rien. La médecine, la recherche médicale est devenue systémique. La médecine de ville est restée plutôt réductionniste, par contre. Parce que quand on vous dit une maladie, enfin un symptôme, un médicament, ça c'est très réductionniste. Par contre, si on dit, on va essayer de comprendre comment l'organisme humain... qu'est-ce que ce symptôme témoigne en termes de dysfonctionnement de l'organisme et on va chercher à y répondre, ça c'est systémique. Mais la recherche médicale, elle est systémique, heureusement. Et donc, l'agriculture, elle est restée réductionniste. Et pourtant, il y a eu une tentative au bon moment, au moment où toutes les sciences évoluaient, il y a eu une tentative de faire passer l'agriculture dans une pensée systémique, ben, c'est l'agriculture bio. Bien avant 1960, on cite souvent Steiner, qui était en 1924. Moi, je m'attache plus à Pfeiffer, qui a pris en note les conférences de Steiner, parce que Steiner n'a jamais rien publié sur l'agriculture. Il a fait des conférences. Pfeiffer, donc lui, a pris en note ses conférences, les a publiées après la mort de Steiner en 29, mais surtout, Pfeiffer a expérimenté pendant 10 ans les idées de Steiner, les a modifiées, les a rendues pratiques, c'est-à-dire que d'une théorie, il en a fait une pratique, et il a publié en 1938 le livre qui est le livre fondateur de l'agriculture bio, qui s'appelle « Fécondité de la Terre ». Donc Ehrenfried Pfeiffer, c'est un Allemand, 1938, « Fécondité de la Terre ». Bon, après, il n'a pas pu continuer son expérimentation parce qu'il n'était pas du tout dans la ligne du régime allemand de l'époque et il a fui aux États-Unis en 1938. Et sa définition de l'agriculture biologique, c'est un organisme agricole qui va mettre en relation l'écosystème, l'agrosystème et les humains. Et c'est bien une vision systémique de mise en relation, cette notion d'organisme agricole, qui a été aussi reprise très vite après par un Britannique qui s'appelle Sir Albert Howard, qui a publié en 1940, donc juste après, le deuxième livre fondateur de la bio, qui s'appelle « Testament agricole ». Et Howard avait travaillé en Inde, il avait été chef agronome en Inde, et il avait fait la synthèse de son savoir de savant occidental et des savoirs paysans traditionnels indiens. Et ce qui a donné l'autre fondement, on pourrait dire, de la bio européenne, de la bio au départ, quoi, de la remise en question de l'agriculture européenne. Et en fait, Fécondité de la Terre 1938, Testament agricole 1940, c'est vraiment les livres sur lesquels toute l'agriculture biologique mondiale s'est construite. Pfeiffer est plutôt à l'origine du mouvement qu'on a appelé la biodynamie. Howard, plutôt du mouvement qu'on a appelé l'agriculture organique en Angleterre, qu'on a ensuite traduit bêtement en France par agriculture biologique, qui est en fait une mauvaise traduction. Mais tout ça, c'est la même histoire. Ils se réfèrent bien à la même chose. Et je vais même vous dire, Pierre Rabhi, quand il parle d'agroécologie, il se réfère exactement à la même chose aussi. Incidemment, j'ai coécrit avec lui son avant-dernier livre, L'agroécologie, une éthique de vie, donc je suis bien placé pour vous dire ça. On l'a écrit noir sur blanc, hein. Son livre de chevet, c'était Fécondité de la Terre. Donc c'est bien de cette agriculture-là qu'il parle, même si là, lui, il a décidé de l'appeler autrement. Donc si on a cette agriculture-là, telle qu'elle a été voulue par les fondateurs de la bio, et telle que moi j'appelle, enfin pour moi ça c'est la bio, parce que s'il y a bien quelqu'un qui est fondé s'il y a bien parmi les nombreuses définitions qu'on peut avoir de la bio, s'il y en a bien une qui est incontestable, c'est bien celle de ceux qui l'ont inventée. Donc la définition de la bio, c'est ça. La chimie, c'est secondaire là-dedans. La suppression de la chimie, c'est un moyen pour construire cet organisme agricole. C'est pas la définition de la bio, ce n'est qu'un moyen. C'est pas le but. Il se trouve que si on veut avoir des agroécosystèmes complexes, si on veut avoir des plantes, des cultures associées, si on veut avoir des sols vivants qui ne se ferment pas, qui ne soient pas en déséquilibre avec les plantes au niveau minéral, etc., on s'interdit la chimie. Mais ce n'est pas un dogme a priori. Et donc voilà, c'est ça la bio, au départ, même si maintenant on peut dire il y a la définition du règlement européen, qui est une définition limitative, mais qui est limitée dans le temps et dans l'espace. Hein. Ce n'est pas la définition mondiale de la bio, c'est la définition d'un règlement européen qui est un compromis politique à un moment donné, à un endroit donné. Il ne faut pas s'arrêter à ça. Et qui est plutôt une agriculture conventionnelle sans chimie. C'est déjà bien, c'est une très bonne transition vers la bio dont je vous ai parlé, mais ça n'est encore qu'une transition, ça n'est qu'un premier pas. Et donc, si on s'arrête à l'agriculture conventionnelle sans chimie, je ne suis pas sûr qu'elle nourrira le monde. Mais si on s'intéresse à la bio que je viens de vous présenter, elle nourrira le monde, il n'y a aucun doute. Et si je peux juste, j'ai encore le temps de... Parce qu'il faut quand même qu'il y ait un temps de débat, donc je ne veux pas trop être trop long. Je vais vous montrer ce que ça signifie... Enfin, comment il est évident... Comment on a pu démontrer qu'il est évident que cette agriculture peut nourrir le monde, et comment est-ce qu'on a l'impression du contraire par un mauvais mode de pensée. Je pense que vous avez tous entendu parler d'études qui disent que la bio a 40% de rendement en moins que le conventionnel. Il y a eu pas mal de publications qui ont parlé de ça, des publications scientifiques sérieuses, hein, et puis des publications classiques qui ont repris ces publications scientifiques de façon vulgarisée. Vous savez comment elles sont faites, ces études ? Alors d'abord, elles sont faites en Europe ou au Canada, enfin, à une époque aux États-Unis, mais même maintenant aux États-Unis, ils n'en publient plus là-dessus parce qu'aujourd'hui, les rendements de la bio et du conventionnel sont les mêmes aux États-Unis. Donc déjà, aux États-Unis, la bio a rattrapé le conventionnel et les mauvaises années, elle est même devant. Les années où il fait sec, où il y a des inondations, tout ça, la bio est même devant. Mais sinon, au Canada et en Europe, on a encore, c'est vrai, des rendements plus faibles en bio. Mais attendez, dans quel cadre ? Alors, les études qu'ils vous font, ils vont prendre une parcelle témoin. Il faut un témoin et puis le truc qu'on étudie. Donc le témoin, on va prendre une variété de blé du catalogue officiel. Je ne vous ai pas dit, pour qu'un agriculteur puisse vendre sa récolte, il faut que les variétés qu'il acquiert, que ce soit de façon payant ou gratuit, hein, même gratuitement, il n'a droit d'acquérir des variétés que si elles sont inscrites au catalogue. Sachant que pour être inscrite au catalogue, une variété doit montrer qu'elle a le meilleur rendement que celles qui sont déjà inscrites, que les meilleures de celles qui sont déjà inscrites, de la même espèce. Et pour ça, pour pouvoir arriver à un tel résultat, ils sont obligés de les matraquer de chimie pour éviter tous les incidents. Parce que si sur les parcelles d'expérimentation pour valider l'inscription, vous avez un incident quelque part, vous allez faire baisser les rendements et vous ne pourrez pas l'inscrire. Donc c'est super chimique. Et de toute façon, c'est sélectionné dans ce but-là. Donc les agriculteurs n'ont le droit d'utiliser que ces variétés-là. Donc on va prendre, pour faire la comparaison, une parcelle témoin, un champ dans lequel on va mettre une variété de blé du catalogue, donc sélectionnée pour la chimie depuis 70 ans, de façon réductionniste, qu'on va cultiver en culture pure, sans écosystème, avec de la chimie. Et puis à côté, on va faire l'expérimentation sur une parcelle où on va mettre la même variété pour pouvoir comparer, vous êtes d'accord ? Donc du blé, une variété de blé qui a été sélectionnée depuis 70 ans pour la chimie et strictement pour la chimie, qu'on va cultiver en culture pure, sans écosystème, mais sans chimie. Bah oui, comme aurait dit Bourvil, ça va marcher moins bien maintenant. Bah oui, un système qui est fait pour la chimie, vous enlevez la chimie, les rendements baissent. Ah, on a prouvé quoi ? Rien. On a juste permis, effectivement, de faire un beau protocole expérimental réductionniste avec un seul facteur qui varie, ce qui fait qu'on peut publier dans une revue à relecture par les pairs et qu'on peut continuer sa carrière de chercheur. En termes de production de savoir, rien. On a juste montré qu'un système qui est fait pour la chimie marche moins bien quand on enlève la chimie. Ben voyons. En fait, on a comparé du conventionnel avec chimie et du conventionnel sans chimie. Et je pense que vous comprenez cette phrase-là maintenant, qui n'est pas forcément évidente parce qu'on n'a pas la réflexion sur ce qu'est l'agriculture bio par rapport au conventionnel. Vous voyez bien que dès lors que vous avez des variétés qui sont cultivées, qui ont été sélectionnées de façon standardisée et centralisée, cultivées en culture pure sans écosystème, c'est la définition même de l'agriculture conventionnelle. C'est pas de la bio. Donc que vous mettiez de la chimie ou que vous en mettiez pas, ça reste du conventionnel. Du conventionnel sans chimie, c'est pas de la bio. Alors comment est-ce qu'on peut faire pour comparer vraiment la bio ? Dans une vision systémique, où on fait varier plein de facteurs à la fois, où on va mettre des cultures associées, alors quelle culture on va mesurer, comment on va faire, et puis on va vouloir prendre en compte le temps aussi, parce que dans l'expérimentation que je vous ai montrée, on fait comme s'il y avait la même chose avant, alors qu'évidemment, en bio, on ne va pas mettre la même succession de cultures dans le temps, etc. Donc, comment est-ce qu'on fait pour avoir une situation réelle, pour comparer des rendements systémiques ? Ben, en fait, moi, j'ai entendu des agronomes à qui je critiquais ces démarches, qui disaient « Ah ben oui, mais on ne sait pas faire autrement !» Et réveillez-vous, les gars. Hein. Les autres sciences, ça fait un moment qu'elles ont trouvé comment faire autrement. J'ai un frère qui est écologue, qui est agronome d'ailleurs au départ, mais qui est ensuite devenu écologue, il a bien évolué. Et il travaille notamment sur l'évolution des populations d'oiseaux en Scandinavie dans le contexte du changement climatique. Comment est-ce que vous croyez qu'il étudie ça ? Vous croyez qu'il met des oiseaux en cage et qu'il regarde ce qui se passe dans les cages ? Comment est-ce qu'on fait dans ces cas-là? Bah, on prend des grandes masses statistiques et on traite les masses statistiques. Il a des milliers de points d'observation d'oiseaux à travers la Scandinavie, dont certains remontent à plusieurs décennies. Hein. Ils ont fait des comptages d'oiseaux depuis bien avant qu'on prévoit d'en faire quelque chose. Il reprend toutes ces données, avec les données actuelles. Il fait des modèles, parce que je critique le modèle, mais un modèle, lorsqu'il est utilisé à titre de réflexion scientifique, c'est très intéressant. Il ne faut juste pas croire qu'il représente la réalité. Il faut juste être conscient que c'est une façon d'organiser les questionnements et les savoirs. Donc il fait des modèles, il fait des traitements statistiques, et à partir de là, il arrive à voir comment les populations d'oiseaux évoluent en Scandinavie. Donc en agriculture, si on veut faire ça, qu'est-ce qu'on fait? C'est pas difficile. Si on allait mesurer les rendements dans les champs, ça manque pas les champs par définition, puisque c'est la définition même de... Enfin, l'agriculture, c'est des champs un peu partout dans le monde. Bah, allons mesurer les rendements réels dans des fermes réelles à travers le monde. C'est quand même pas très compliqué. Il y a une demi-douzaine d'études qui ont fait ça. Il n'y en a qu'une demi-douzaine, c'est incroyable qu'il n'y en ait pas eu plus, qui ont fait ça, en enlevant l'Europe et l'Amérique du Nord. Parce que l'Europe et l'Amérique du Nord, on a des conditions de production bio qui sont complètement aberrantes. Enfin, quand on oblige les bio à utiliser des variétés qui sont faites pour la chimie, évidemment, c'est un biais complet. Enfin, je veux dire, on ne peut pas faire du bon travail. Alors, les bio arrivent quand même à faire du bon travail malgré ça, donc ils ont d'autant plus de mérite, et je leur tire particulièrement mon chapeau. Mais on a aussi les questions du coût du travail, on pourra en parler. On a tout un tas de et puis les distorsions du OZ qui fait qu'on oriente les choix techniques. Le fait qu'on a très peu de savoir sur les cultures associées en Europe parce que les rares savoirs qui avaient été élaborés au cours du temps ont été tout le temps marginalisés, minorés, parce que nous, parce que les savants, les administrateurs, ils pensaient culture pure. Donc résultat, l'Europe, c'est des résultats aberrants. L'Europe et l'Amérique du Nord, c'est des résultats aberrants. Donc, ils ont été étudiés tout le reste du monde. Ça tombe bien, c'est là qui a des problèmes de faim dans le monde, essentiellement. Il faut quand même mettre un bémol, hein. Dans les 800 millions d'humains qui souffrent de la faim tous les ans, il y a des Français aussi. Hein. Les gens qui dorment à la rue, ils font partie des 800 millions d'humains qui souffrent de la faim. Mais bon, globalement, l'essentiel se situe dans les pays, entre guillemets, tropicaux, enfin non tempérés. Ça tombe bien, les études qui ont été faites, qui ont été regardées des rendements bio réels dans les fermes réelles, ont été dans cette partie-là du monde. Le bilan, c'est unanime. Il n'y a pas de controverse, puisque c'est unanime. Toutes les études concluent que les rendements sont meilleurs en bio qu'en conventionnel. Selon certaines études, l'étude de l'université d'Essex, en Grande-Bretagne, arrive, après avoir étudié 37 millions d'hectares, ce qui est énorme, à travers le monde, à travers 53 pays, ils arrivent à 79% de rendement en plus, c'est-à-dire presque le double. Le programme des Nations Unies pour l'environnement arrive en Afrique, ils ont fait une étude ciblée sur l'Afrique, à 110% de rendement en plus du double. Et avec tout ce que je vous ai expliqué sur l'intérêt d'optimiser les rayons du soleil, de protéger les sols, de renouveler la fertilité des sols, d'avoir des protections mutuelles des cultures, etc., vous comprenez que c'est logique. Enfin, ça n'a rien de surprenant une fois qu'on fait un peu d'agronomie, de vraie agronomie. Donc voilà, donc ça marche, il n'y a aucun problème. Cette agriculture, que moi j'appelle agriculture bio, mais je répète bien, hein, je ne parle pas de l'agriculture conventionnelle sans chimie, je parle bien de la bio. Une vision globale, systémique, d'organismes agricoles. Ben oui, cette agriculture-là, elle peut nourrir sans problème le monde. Il n'y a aucun problème. Elle pourrait nourrir sans doute même 30 milliards d'humains sans défricher un hectare. 30 milliards, il faudrait peut-être défricher un peu. 15 milliards sans doute sans défricher un seul hectare en plus. Maintenant, ne me faites pas dire ce que j'ai pas dit. La question démographique, c'est une autre question. Il ne faut juste pas instrumentaliser l'agriculture pour en parler, parce que c'est pas correct et ça fait des fausses analyses. C'est pas parce qu'on pourra pas nourrir le monde qu'il faut poser la question démographique, il faut la poser pour une autre raison. Je suis pas sûr d'avoir envie de vivre dans un monde avec 15 milliards d'humains. En termes de qualité de vie, en termes de gestion des ressources, en termes de milieux naturels préservés ou pas, etc., je ne suis pas sûr que ce soit génial. Mais on saurait les nourrir. Il ne faut pas s'affoler là-dessus. Le problème, c'est le gros problème de l'agriculture, c'est le poids des multinationales et du formatage scientifique des hommes politiques et des agronomes en Europe, qui sont en toute bonne foi persuadés qu'on ne peut pas faire autrement. Eux, ils n'ont pas compris qu'il y a des agricultures, eux, ils croient qu'il n'y en a qu'une, et c'est celle qu'ils connaissent. Ils sont pas malveillants, ils sont juste mal formés et très formatés. Et puis, évidemment, les lobbies économiques des multinationales, tout ça fait que c'est compliqué à faire évoluer. Mais en tout cas, techniquement, on sait faire. La question ensuite, elle est sociétale, elle est politique. Et je suis sûr que sur ces aspects-là, vous allez avoir plein de choses à dire. Mais vous avez même le droit de revenir sur ce que je vous ai dit. Vous avez le droit de me demander des précisions sur des choses où je suis passé rapidement. Vous avez même le droit de ne pas être d'accord avec moi, parce que c'est encore plus marrant quand il y a un peu de débat. Donc maintenant, je vous laisse la parole.
1: Jacques Capla, donc merci bien. 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

0: Donc voilà, maintenant à vous la parole. Est-ce qu'il y a des remarques, des questions dans la salle? Il y a un micro. Alors on a une première question là-bas.
1: Bonjour.
0: Bonjour.
1: Donc très bien, vous parlez à, je pense, à un public convaincu. La question, c'est comment convaincre les dirigeants? Dirigeants.
2: Alors déjà, pour convaincre les dirigeants, enfin, il y a deux aspects. Parce que vous parlez de convaincre, moi je rajouterais comment les faire bouger. Parce que pour les faire bouger, il faut chercher à convaincre et il faut aussi leur mettre la pression. Et je vais commencer par ce côté-là, c'est pour ça que je l'ai rajouté, c'est que pour mettre la pression, il y a besoin d'avoir des citoyens engagés, convaincus, qui se mobilisent et qui se fassent entendre. Et même si, à la question initiale, tout le monde a levé la main, oui, vous pensiez quand même que la bio pouvait nourrir le monde, ouf, donc je ne vous ai pas trop fait peur, enfin, le résultat ne doit pas trop vous choquer. Mais c'est une chose de penser que oui, c'en est une autre d'avoir des arguments pour le défendre et d'avoir la dynamique pour aller ensuite se battre pour porter ça. Et ce que j'espère quand j'interviens comme ça devant le public, c'est bien qu'ensuite vous et plein d'autres gens allez pouvoir vous mobiliser pour faire pression sur les hommes politiques, pour faire pression sur les industries agroalimentaires, etc., pour que ça bouge. Après, avant d'aller ou après, je vais quand même insister, c'est vraiment fondamental. C'est la pression de l'opinion publique qui va faire bouger les choses. Les lobbies agroalimentaires, les lobbies de l'agriculture conventionnelle sont les plus puissants du monde. Quand je dis du monde, je ne parle pas que de l'agriculture, quoi. Les plus gros lobbies mondiaux, les plus grosses multinationales mondiales aujourd'hui, c'est les industries pétrolières et les industries agroalimentaires. Et dans l'agroalimentaire, j'inclus notamment, et c'est celles qui sont en haut, c'est les industries semencières et des pesticides, qui sont les mêmes. Les trois plus grands semenciers du monde font partie des cinq plus grands producteurs de pesticides du monde. C'est pas un hasard, hein. Le système, le modèle dont je vous ai parlé tout à l'heure, c'est pas une vue de l'esprit, hein. C'est vraiment construit ensemble. Semences et chimie, ça va vraiment. Semences standardisées et chimie, ça va vraiment ensemble. Et les OGM étant la clé de voûte de cette aberration. Et donc ça, c'est vraiment, on ne pourra pas faire changer les choses si on ne crée pas des mouvements d'opinion pour faire contrepoids à ces lobbies-là. C'est pas la Confédération paysanne, la Fédération nationale d'agriculture bio, les AMAP, etc., qui vont faire contrepoids auprès de Bruxelles, par exemple, ou auprès du ministre de l'Agriculture, face au lobby agro-industriel. Par contre, si la société civile se mobilise, on y arrive. Je vais vous donner un exemple. En 2008, il y avait un président pro-OGM, avec une assemblée pro-OGM, un Sénat pro-OGM, donc évidemment un gouvernement pro-OGM, et pourtant, ils ont interdit la culture d'OGM en France. Pourquoi? Parce que ça fait 10 ans qu'il y avait des mobilisations citoyennes massives, qu'il y avait d'une part de la désobéissance civile pour bloquer les choses qui risquaient de devenir irréversibles, qu'il y avait d'autre part des manifestations, des sondages répétés qui sans arrêt allaient dans le même sens pour dire que 80% des Français ne veulent pas d'OGM, qu'il y avait des articles scientifiques, des livres de généticiens qui expliquaient que les OGM sont incontrôlés, parce que vous savez que ceux qui défendent des OGM, ce n'est pas des généticiens, hein, c'est des biologistes moléculaires, c'est des gens qui bidouillent. Ceux qui travaillent sur la génétique fondamentale sont majoritairement anti-OGM. Hein. Enfin, ils sont pour dans les labos, mais pas dans les champs. Ils veulent bien ça comme outil, mais pas autre chose. Et donc, il y a eu tout ça qui s'est fait. Et progressivement, la situation est arrivée à un tel niveau que même un gouvernement pro-OGM a fini par les interdire. Donc, on peut y arriver. Mais après, il y a quand même l'effet de la conviction. C'est-à-dire qu'il faut aussi avoir des arguments. C'est pour ça que j'ai aussi cité des généticiens qui ont aussi contribué à bousculer quelques personnes. Et donc, il faut aussi aller convaincre, oui, les hommes politiques, les agronomes, de faire autrement. Et ça avance petit à petit. Ça, c'est aussi l'intérêt de journées comme aujourd'hui, même si je ne pense pas qu'il y ait beaucoup d'élus dans l'Assemblée, peut-être qu'il y en a. Vous n'êtes pas obligé de vous dénoncer si c'est le cas, mais si vous voulez rester incognito. Mais il peut y en avoir. Il m'arrive régulièrement d'intervenir devant des élus. Et ce qui est intéressant, c'est que quand on explique scientifiquement, calmement, tout ce que je vous ai expliqué là, ça les fait réfléchir. Ils sont pas machiavéliques, ils sont juste complètement formatés, on leur a bourré le crâne avec une certaine façon de penser. La plupart sont prêts à entendre autre chose. Donc on peut aussi petit à petit les effriter un peu. Et avec ces deux actions, on peut y arriver. Mais bon, pour l'instant, il y a du boulot. Hein. Je vous rassure si j'ose dire, enfin, je vous dérassure, on est encore loin d'y être, mais bon.
0: Merci bien. Une autre question?
3: Oui, donc vous avez dit tout à l'heure que voilà, donc l'un des aspects essentiel de l'agriculture biologique, c'était les cultures associées. Et selon vous, c'est quelque chose de voilà qui n'a de très récent en fait. Et ça me surprend un petit peu parce que mon grand-père, voilà, quand il était paysan dans les Deux-Sèvres, donc il y a de nombreuses décennies, il pratiquait les cultures associées, notamment blé et trèfle. Et du peu que j'en sais, enfin, j'ai l'impression que c'était une pratique, voilà, bah, héritée de ses ancêtres. Donc, est-ce qu'il n'y a pas des exemples de cultures associées pratiquées en Europe traditionnellement? Et autre chose aussi, j'ai pas très bien compris un point, enfin quelque chose qui m'a paru contradictoire dans votre intervention, puisque à un moment donné dans votre exposé, vous avez dit qu'aux États-Unis, aujourd'hui, le bio dépassait le conventionnel en rendement. Et vers la fin de votre exposé, vous avez dit que le bio dépassait le conventionnel en rendement, mais en enlevant l'Europe et les États-Unis. Est-ce que vous pouvez clarifier ce point du coup ?
2: Alors en fait, je vais commencer par là. Je pense, à moins que j'ai fait un lapsus, ça peut m'arriver, que j'ai dit Europe et Amérique du Nord. On a tendance à penser Amérique du Nord égale États-Unis. Mais non, Amérique du Nord, c'est États-Unis plus Canada. Et en fait, aujourd'hui, il se trouve que les études qui ont montré que la bio a de meilleurs rendements dans les vraies fermes, sur des millions d'hectares, que l'agriculture conventionnelle, sont des études qui ont enlevé l'Amérique du Nord et l'Europe. Mais par ailleurs, il se trouve que elles auraient pu réintroduire les États-Unis sans que ça biaise énormément les choses, puisqu'aujourd'hui, aux États-Unis, c'est à peu près équivalent. Mais il se trouve qu'elles les ont enlevées aussi. Pendant très longtemps, les rendements étaient meilleurs aux États-Unis en conventionnel qu'en bio. Hein. Mais en ce moment, la bio a rattrapé les rendements du conventionnel aux États-Unis. Par contre, pas encore au Canada. Au Canada, ils ont un système un peu moins délirant qu'aux États-Unis, même s'il n'est pas triste parfois. Et ils ne sont pas encore arrivés au même niveau de sous-performance du conventionnel que les États-Uniens. Voilà, c'est la nuance. Et après, votre première partie, oui, sur les cultures associées, ben c'est ce que je disais, c'est vraiment les savants, les administrateurs, tous ceux qui géraient l'agriculture se sont focalisés sur les cultures pures. On a rationalisé, même à l'époque romaine, hein, on faisait des champs bien délimités, des choses bien... La manière dont on a construit la rationalité en Europe était réductionniste. Et donc les cultures pures, ça allait bien avec ça. Cela étant, il y a eu des paysans qui faisaient autrement, je suis bien d'accord. Et il y aurait pu avoir, il y a eu à un moment, à certaines périodes, des savoirs en Europe sur les cultures associées qui sont quand même restés beaucoup moins construits, beaucoup moins profonds que ce qu'on trouve en Asie, en Afrique ou en Amérique du Nord, ou en Amérique du Sud, pardon, centrale et du Sud. Mais on en a eu. Et effectivement, blé, trèfle, c'est des choses qui pouvaient se faire. Ce qu'on appelait le mélange métaille aussi, tout simplement. Les métailles, c'était des mélanges de céréales et de légumineuses ou des mélanges de céréales. Et puis la vigne. La vigne méditerranéenne, traditionnellement, c'était quoi ? C'est de la vigne sur les... Enfin, la vigne au départ, quoi. C'était la vigne sur les buttes, sur les terrains les plus caillouteux, les moins pratiques, ça tombait bien, c'est une liane au départ. Hein. Et puis des cultures dans les vallées, des arbres fruitiers, de l'élevage, etc. C'était des mosaïques. Repensez à ce que je vous disais tout à l'heure par rapport à la diffusion des maladies, selon qu'elle a une jungle à traverser pour aller à la même plante ou selon qu'elle a un boulevard avec la même plante en continu. Les vignes aujourd'hui, c'est complètement aberrant. La vigne en France, vous avez des endroits où vous avez des centaines de kilomètres en continu, où vous avez de la vigne tout le temps. Donc vous avez une maladie qui arrive à un bout, ça se développe à toute vitesse. Alors que oui, il y avait des mosaïques de culture, des cultures beaucoup plus intelligentes autrefois en matière de vigne, avec des mosaïques, des morcellements de culture qui faisaient tampon, et qui fait qu'il y avait beaucoup moins de problèmes. Et il faut bien comprendre que il y a des conditions défavorables qui s'imposent aux agriculteurs. Un viticulteur aujourd'hui qui passe en bio, il ne peut pas, par un coup de baguette magique, changer que tout autour de lui, c'est de la vigne. Donc, il faut qu'il fasse avec. Et donc, c'est pour ça que les bio sont amenés à traiter quand même, avec des pesticides naturels, parce que c'est un système qui n'est pas vraiment bio. C'est un système qui... Ils font ce qu'ils peuvent. C'est un système qui est très déséquilibré. Donc, ils sont bien obligés de traiter quand même, avec des pesticides moins nocifs que les pesticides chimiques quand même, hein, il faut le rappeler. Hein. La biodiversité dans les vignes bio... dans les sols des vignes bio, est très supérieure à celle qu'on trouve dans les sols des vignes conventionnelles. Donc je veux bien que la bouillie bordelaise, ça soit nocif pour la vie du sol, c'est vrai. Donc il faut essayer d'en mettre le moins possible et de trouver autre chose à la place. N'empêche qu'en attendant qu'on ait trouvé autre chose, ça reste quand même infiniment moins toxique que les pesticides chimiques. Donc je préfère quand même mettre un peu de bouillie bordelaise plutôt que rester en conventionnel. Mais Voilà, on a ce biais-là, on est obligé de faire ça parce qu'on est bien obligé de faire avec des vignes en continu. Et ça me permet de vous aborder un aspect que je n'ai pas abordé, qui est extrêmement important, c'est qu'on ne peut pas se contenter de dire aux agriculteurs « débrouillez-vous ». Un des gros problèmes, parce que monsieur parlait tout à l'heure des politiques, mais il y a aussi les agriculteurs conventionnels. Comment est-ce qu'on les convainc de bouger, de changer ? Peut-être qu'il y en a parmi vous, vous n'êtes pas obligé de vous dénoncer non plus, mais pour moi, les agriculteurs conventionnels, il faut arrêter de les agresser, il faut arrêter de les prendre comme des adversaires, où il y aurait la société civile d'un côté, les agriculteurs de l'autre, avec des conflits. On vit comme ça aujourd'hui, mais enfin, on est dans cette situation-là aujourd'hui. Il y a de bonnes raisons de reprocher des choses aux agriculteurs conventionnels, mais il faut bien comprendre qu'ils sont piégés dans un système qui leur échappe complètement. Si vous dites à un viticulteur, arrachez un tiers de vos vignes pour faire des mosaïques de culture, pour faire tampon aux maladies, le viticulteur, il va vous dire, vous êtes bien gentil, mais si j'arrache un tiers de mes vignes, je perds énormément de revenus, parce que c'est la culture qui a la meilleure valeur ajoutée. Donc, quoi que je fasse d'autre, j'aurai moins de valeur ajoutée. Donc, je vais perdre de l'argent. Donc, je vais mettre la clé sous la porte. Donc, on ne peut pas dire aux agriculteurs, faites-le et débrouillez-vous. Ce qu'il faut qu'on fasse, c'est de dire, on a ensemble, citoyens et agriculteurs, la responsabilité de changer notre occupation du territoire. On doit ensemble trouver des solutions pour que ce que vous allez mettre à la place soit valorisé, pour qu'on puisse vous l'acheter plus cher, qu'il y ait des aides, enfin, vous inventez des systèmes, pour que des systèmes de culture plus cohérents et plus intelligents soient un choix valable pour les agriculteurs. Tant qu'ils n'ont pas le choix, tant que le seul choix qui leur permette de gagner leur vie, c'est de faire du conventionnel, ils continueront à faire du conventionnel. Si on veut qu'ils aient d'autres choix, ben, y a besoin que les hommes politiques prennent des décisions, et il y a besoin qu'on fasse pression pour que les choses bougent. Et on peut aussi les aider via de l'épargne solidaire, via plein de choses, pour essayer d'aider les agriculteurs à bouger. Et voilà. Mais en tout cas, par rapport à votre question, oui, il y a eu des savoirs en culture associée en Europe. Ils n'ont jamais été vraiment valorisés. Et ces 2-3 dernières décennies, ils ont même été, pour une grande partie, oubliés. Donc aujourd'hui, on repart malheureusement de très loin.
4: Oui. C'est ici. Voilà. Alors, je suis d'accord avec tout ce que vous avez dit, sauf quand vous parlez des hommes politiques. Pour moi, aujourd'hui, l'homme politique qui peut, entre guillemets, avoir un pouvoir, entre guillemets, il n'est pas encore né. Pour moi, c'est chacun d'entre nous à changer les choses les unes après les autres. Quand vous dites que ce n'est pas avec les AMAP ou toute autre organisation que l'on peut changer les choses, je vous dis si. Parce que
2: il y a eu un malentendu, je vais expliquer, mais il y a un malentendu.
4: C'est vraiment chacun d'entre nous à regarder comment on veut balayer devant notre porte. Et chacun d'entre nous, si on change, ne serait-ce qu'un iota de quelque chose, je vous assure que tous ces lobbies vont se casser la figure. Parce que nous sommes bien plus nombreux qu'eux. Mais nous gouvernons, on nous balance que des peurs. Et les gens ont toujours peur, alors qu'il faut rester dans notre chakra du cœur non-stop et se dire, mais pour l'instant, à mon niveau, ce que je veux, c'est ça et pas autre chose. Et je vous assure que là, un homme politique, qui que ce soit, ça reste un être humain à la base. Je dis à la base. Après, ça n'est plus du tout. Ils ont été pervertis dans tous les sens et ils sont tellement repris par tous les lobbies qu'ils ne sont plus rien du tout. Et ils ne sont même plus capables de se regarder dans une glace. Aujourd'hui, un homme politique, un citoyen lambda, là, vous pouvez arriver à avoir une discussion avec. Vous pouvez essayer de pouvoir le convaincre dans un domaine et lui faire voir. Ce n'est pas convaincre, ce n'est pas lui faire croire que, c'est lui démontrer que. Et ça, il est capable.
2: C'est un des éléments de réponse que je donnais à monsieur. Mais il faut bien comprendre, madame, que la réponse que je faisais tout à l'heure était à une question précise, qui était comment est-ce qu'on fait bouger les hommes politiques ?
4: Oui, mais justement, on ne les fait pas bouger.
2: Mais par rapport à ce que vous dites, je suis d'accord. Je n'ai absolument pas dit le contraire. Voilà. Les actions au quotidien, les actions sur le terrain, sont la meilleure manière aujourd'hui pour construire des alternatives. Simplement, il faut les deux. C'est-à-dire qu'on a besoin à la fois de faire bouger le cadre. Il faut bien comprendre qu'un agriculteur, tant que le cadre est celui qu'il est aujourd'hui, tant que le coût du travail est construit comme aujourd'hui, tant que les contributions sociales sont faites pour pénaliser le travail. Je ne suis pas contre les contributions sociales, bien au contraire, mais la manière dont elles sont construites aujourd'hui pose de vrais problèmes, la manière dont elles sont prélevées aujourd'hui. Donc, tant que vous avez ce cadre-là, tant que vous avez les aides de la politique agricole commune, tant que vous avez le fait que la vigne, le vin a plus de valeur ajoutée que les céréales, tant que vous avez tout un tas de choses comme ça, l'agriculteur, il est dans un cadre contraint, contraint par plein d'éléments, par plein de couches d'histoire, de décisions politiques, etc. Et il est normal qu'il ait du mal à bouger. Donc, on ne peut pas faire l'économie de remettre ça en question. Mais quand je répondais là-dessus, là, c'est comme quand je dis quand il y a une bonne quelque chose qui marche, ça ne veut pas dire que d'autres choses ne marchent pas. C'est pas parce que j'ai répondu sur cette question-là que tout le reste n'existe pas. Je suis bien d'accord avec vous, donc c'est bien que vous abordiez cet aspect-là. Bien entendu, le premier niveau où on peut agir, c'est autour de nous, c'est sur le terrain. Toutes les initiatives, toute installation d'un nouvel agriculteur en bio ou en permaculture, puisque c'est le terme à la mode aujourd'hui, mais la permaculture aujourd'hui, au départ, c'est pas autre chose qu'un des courants de la bio, une des formes les plus abouties de l'agro et de l'organisme agricole dont je vous ai parlé. Quand vous avez des structures qui vont aider donc à acquérir des terres, quand vous allez créer de l'agriculture urbaine pour permettre aux citadins de reprendre le sens du vivant, des saisons, et puis aussi de recréer du lien social, qui est le premier point d'un organisme agricole aussi. Enfin, je veux dire, vivre dans le monde, vivre en étant coupés les uns des autres, c'est tout aussi mauvais pour l'agriculture, même si on vit en ville, que les techniques elles-mêmes. C'est-à-dire que si on veut changer l'agriculture, il faut changer notre vision du monde. Et même l'agriculture urbaine joue un rôle important là-dedans, en recréant du lien, en recréant des échanges. Les AMAP, bien entendu, c'est formidable, parce que les AMAP recréent un lien direct, peu importe, mais un lien franc, assumé comme tel, entre consommateurs et paysans. Puisque c'est les consommateurs qui vont chercher les paysans et non pas l'inverse. Donc toutes ces actions-là sont extrêmement positives. Je ne dis pas du tout le contraire. Voilà.
4: Mais c'est aussi après le lien avec toutes ces possibilités et tout ce qui est créé. On a des forces vives dans ce pays et ailleurs aussi. À l'heure actuelle, vraiment, les personnes commencent à se réveiller. On a encore comme un noyau de mouton, ok, mais on a des forces vives. La seule chose, c'est qu'on ne sait pas s'écouter les uns avec les autres. Quand je fais un truc, ah oui, celui-là, il fait ça. Oui, mais moi, je fais ça, tata. Et je n'échange jamais de cette manière-là. Et tant qu'on se regardera le nombril à ce niveau-là en disant « moi, je suis le meilleur, je fais ça » et les autres ne le font pas de la même manière, on n'y arrivera pas dans ce fichu pays. Et c'est ça qu'il faut arriver à vraiment bouger et se dire « voyons, qu'est-ce que mon voisin fait ?» Et qu'est-ce que l'autre association fait ?
2: On va peut-être d'autres personnes qui voulaient poser des questions, mais tout ça, c'est justement, faisons-le, voilà. Et ce n'est pas par hasard si je suis... Mes livres... Pour vous montrer que je suis quand même dans cette démarche-là, mes livres sont publiés chez Actes Sud dans la collection Domaine du Possible, qui est la même collection qui a publié le livre Demain de Cyril Dion, et de toute façon, collection dans laquelle est impliqué Cyril Dion. Et donc, vous avez tous, peut-être une partie d'entre vous ont vu ou au moins entendu parler du film Demain. Je pense que vous comprenez qu'on est bien dans cette démarche-là.
5: Moi, je vous avais écouté il y a quelques années là, au Thor, justement pour une fête des faucheurs volontaires. Et vous aviez plus axé vos propos sur l'agriculture vivrière et l'agriculture intensive et la monoculture. Et la surmécanisation, c'est ce qui a détruit les cultures associées en Europe. Parce que moi, quand j'ai 62 ans, mes grands-parents faisaient de la culture associée. Mais ils n'étaient pas mécanisés. Ils avaient des chevaux. Voilà. Bon. Alors, est-ce que du fait que c'est... On est basé en Europe et aux États-Unis, au Canada, sur des agricultures exportatrices, plutôt marchandes, qui n'est pas le cas du Japon, par exemple. Je suis allé au Japon il y a 2 ans, où il y a énormément de... Il y a très peu de très grandes fermes au Japon. Et il y a énormément d'agriculteurs associés. Donc il y a quand même... suite à l'après-guerre, c'est ce que vous aviez dit au tort d'ailleurs, à l'après-guerre... L'intensification mécanique de l'agriculture et qui a amené la monoculture, donc ce que vous appelez les cultures pures, a fait l'abandon des cultures associées qui existaient en Europe. C'est moi, je l'ai connu. Je veux dire, c'est pas si vieux que ça, quoi. Voilà, et je voulais savoir pourquoi vous avez enlevé de vos propos l'agriculture vivrière, etc. Puisque toutes les études qui ont été faites par rapport à la question que vous avez posée, qui est le débat de votre conférence, toutes les études ont été faites sur des agricultures qui se basent sur l'agriculture vivrière, c'est-à-dire qu'ils vendent localement au maximum à 2 ou 3 km de leur lieu de production. Ça, y a des causes à effet quand même.
2: Oui, mais c'est assez complexe. Mais en fait, bon, je ne pense pas que mes propos étaient très différents. Après, des choses sont développées plus ou moins en fonction de la thématique et puis de comment je suis parti. De toute façon, c'est impossible de tout traiter en une heure. Même en une journée, c'est dur. Donc ça dépend aussi des questions. Donc c'est bien, vous posez la question, ça permet d'aborder. L'agriculture vivrière, c'est une dimension plus, c'est plus une question sociale, effectivement, de production locale, pour une consommation locale, etc. D'un point de vue agronomique, il se trouve effectivement que les agricultures d'autres régions du monde que l'Europe, qui se sont basées sur les cultures associées, sur l'adaptation au milieu, etc., on les retrouve essentiellement dans les agricultures vivrières. Donc, formellement, c'est vrai que c'est auprès des agriculteurs qui pratiquent l'agriculture vivrière qu'on va, nous, agronomes, ou que les paysans qui voyagent un peu pour se former, vont aller trouver ces savoirs qu'il faut réinventer en Europe. Donc oui, c'est un bon point de départ. Après, ce n'est pas le fait d'être vivrier en soi qui fait la rupture, parce qu'on peut très bien avoir des agricultures qui sont vivrières et rentières. Enfin, rentière, quand on dit de rente, ce n'est pas au sens les rentiers en Europe. Hein. C'est des agricultures avec de la vente, quoi, avec un peu de vente. On peut très bien avoir les deux en même temps. D'ailleurs, ce qui est très intéressant, je vous rassure tout de suite, hein, si vous avez l'habitude de manger du chocolat, qui est quand même quelque chose de délicieux, de boire du café ou de manger des bananes, c'est trois cultures qui sont très bien adaptées à un ensemble agro-écosystémique très riche. Bananes, cacao et café poussent très bien sous des grands arbres. Donc on peut garder les arbres de la forêt équatoriale, ce qui est fondamental, sinon on bousille les sols très vite. On peut ensuite avoir donc ces cultures-là, ces arbres-là. Enfin, le bananier, ce n'est pas un arbre, mais peu importe. Et puis ensuite, avoir en dessous, à l'étage herbagé, voire même des arbustes entre-temps, on peut avoir d'autres cultures qui sont vivrières. Et donc on peut très bien avoir des productions à la fois de vente vers l'Europe et d'alimentation des populations locales. Et ça a l'avantage, en permettant de vendre un petit peu, de ramener un peu d'argent pour s'acheter des vêtements, pour s'acheter un certain nombre de choses. Après, on peut se poser la question, est-ce qu'il faut entrer dans une économie marchande? Mais bon, aujourd'hui, on y est. Et le tout étant de savoir qu'il faut que ce soit bien du commerce équitable, bio, et la question du mode de transport. Si c'est transporté avec un gros coût carbone, là, ça pose un problème. Si c'est transporté par bateau, par des gros containers qui ont un coût carbone très faible, en fait, hein, le transport par bateau avec les énormes bateaux et des très gros containers dessus, en réalité, le bilan carbone est dérisoire par rapport à celui qu'on a ici pour venir en voiture à la foire Biocibel. Enfin, je veux dire, donc on peut par bateau avoir, enfin, quand je dis dérisoire, il ne faut pas exagérer, on peut faire mieux, mais il y a des gens qui commencent à faire du transport par bateau à voile, c'est encore mieux. C'est tout bête, hein, on revient, c'est comme vous parliez de la culture attelée, il y a des choses qui sont tout à fait intéressantes, mais qui demandent des plus petite échelle, mais qui demain vont sûrement se redévelopper. Ouais.
6: Bonjour. Si vous pouvez me retourner les deux titres sur lesquels la bio s'est fondée, notamment la biodynamie de la terre, il me semble, ou le fécondité de la terre, je ne sais plus. Ça, c'est juste une petite aparté. Ma question, c'est par rapport au jardin que la plupart de certains Français et Européens possèdent. Parce que là, actuellement, la plupart des gens utilisent beaucoup de produits pesticides. Et moi, ce qui m'intéresse le plus, c'est de revenir justement sur la permaculture pour utiliser le moins d'eau possible pour faire du jardin sans que ça soit contraignant. Voilà, donc c'était ma question là-dessus.
2: Alors, pour vous donner les titres, donc le premier, c'est « Fécondité de la terre ». Et donc, c'est d'un Allemand qui s'appelait Pfeiffer, P-F-E-I-2-F-E-R. Donc, « Fécondité de la terre ». Et le deuxième, c'est un Britannique qui s'appelait Howard, Sir Albert Howard, puisqu'il était a été anobli, et son livre s'appelle Testament agricole. Donc le premier date de 38 et le deuxième de 40. Le premier vient d'être réédité avec des textes complémentaires chez Actes Sud. Bon, à force que Pierre Rabhi, moi-même, Cyril Lyon, etc., on parlait sans arrêt de ce bouquin-là, Actes Sud s'est dit, tiens, ça aurait peut-être le coup de le rééditer parce qu'il est introuvable depuis des années. Donc aujourd'hui, on peut se procurer Fécondité de la terre facilement. Testament agricole, c'est plus difficile. Alors, l'autre question sur le jardinage, aujourd'hui, ça avance. C'est là où, finalement, les élus arrivent quand même à faire bouger des choses. Enfin, où, quand on fait bouger les élus, on arrive à faire bouger des choses. On a eu, depuis quelques années, un certain nombre d'élus, notamment Joël Labbé, qui est un élu de Bretagne. Donc, C'est normal, les Bretons hein, sont toujours à l'avance des bonnes choses. C'est un Breton qui vous parle. Non, on est aussi très en retard en agriculture industrielle, malheureusement. Le modèle breton n'est pas terrible. Mais bon, en l'occurrence, Joël Labbé, qui est sénateur du Morbihan, sénateur vert du Morbihan, a poussé une proposition de loi, je crois d'ailleurs avec un sénateur communiste aussi, pour faire interdire l'utilisation des pesticides par les jardiniers. Alors ça s'est fait par étapes. Au début, ça avait été repoussé à plus loin, puis sur un coup de, je sais pas, de grandeur de Ségolène Royal, qui, parce que ça lui est venu ou parce qu'elle a été mise sous pression, mais sur le coup, on n'avait pas spécialement mis de pression dans ce sens-là. Elle a finalement décidé même de le réavancer, donc tant mieux. Et donc, depuis le 1er janvier 2017, là, depuis cette année, les pesticides chimiques ne sont plus en vente libre pour les jardiniers. Ils sont plus en vente libre. Ils sont en vente, mais pas libres. Ils sont en vente, ils doivent être, et si ce n'est pas le cas, il faut le dénoncer. Ils doivent être dans des armoires fermées à clé et ne peuvent être vendus qu'avec le conseil d'un vendeur. On ne peut plus se servir directement de pesticides chimiques dans un rayon, c'est interdit. Si c'est encore possible, il faut aller voir le responsable du magasin et lui dire: vous savez que vous êtes hors la loi, parce que c'est interdit. Et je sais très bien que tous les magasins ne le font pas, mais raison de plus pour remonter au créneau. Et à partir du 1er janvier 2019, la vente sera interdite tout court. Les jardiniers seront obligés d'utiliser d'autres produits. Et par contre, les agriculteurs, eux, ils peuvent continuer à les utiliser, malheureusement. Non, ça n'a rien à voir avec Ecophyto. Ecophyto, c'est autre chose, c'est un plan de réduction des pesticides, parce qu'évidemment, ils disent phyto, hein, parce que pesticides, ça fait peur, enfin, on sait bien que c'est négatif, alors chaque fois, on invente des euphémismes, alors on a inventé produits phytosanitaires, parce que c'est des produits qui protègent les plantes, enfin, c'est, oui. Ils en tuent une partie, mais ils en protègent, bon. Et donc, le plan Ecophyto, c'est un plan auprès des agriculteurs pour les inciter à apprendre des techniques permettant d'utiliser moins de pesticides. Ce qui n'est pas inintéressant, hein. L'ennui, c'est qu'il a échoué. Le plan Ecophyto en soi était intéressant, il a été lancé en 2008, après le Grenelle de l'environnement, et le bilan 8-9 ans après, cette année ça a un peu baissé, mais parce que, enfin en 2016 ça a un peu baissé pour des raisons climatiques, pas pour des raisons de pratique, malheureusement c'est un épiphénomène, mais sur le long terme, depuis qu'Ecophyto a été lancé, l'utilisation de pesticides en France n'a pas cessé d'augmenter, alors qu'il était censé les faire baisser de moitié en 10 ans. 10 ans plus tard, non seulement on n'a pas baissé de moitié, mais on a même continué à augmenter. Donc le plan Ecophyto, malheureusement, a échoué. Mais l'idée est bien, l'idée est bonne, d'apprendre aux agriculteurs à utiliser d'autres pratiques pour réduire l'utilisation des pesticides. C'est une manière d'aller progressivement vers une autre vision technique. L'ennui, c'est que ça n'a pas vraiment été fait pour les faire changer de vision technique. Et donc, ils font plutôt ils baissent les pesticides, mais en continuant des techniques qui ont besoin de pesticides. Donc forcément, ça donne un truc fragile. Et puis en plus, ça n'a même pas marché.
7: Petite question en lien avec les pesticides. Donc, les pesticides sont utilisés dans un cas que je vais décrire maintenant. Vous avez un cultivateur qui a un champ, qui fait pousser je ne sais plus quoi, et qui doit ne pas laisser son sol en jachère, donc sans plantation, pour la deuxième partie de l'année. Et donc, pour pouvoir refaire une deuxième plantation, il doit mettre entre les deux du pesticide pour retirer tout ce qu'il y a sur son champ. Pourquoi cette absence d'autorisation de laisser un champ, dirais-je, se reposer pendant la moitié de l'année? Et donc, ce qui favorise probablement le fait qu'il consomme des pesticides.
2: Alors en fait, ce n'est pas qu'il n'y a pas le droit de le laisser en jachère. Au contraire, jachère au sens de la végétation qui se développe sur le champ, c'est encouragé. En fait, ce qui est interdit, c'est de laisser, ce qui commence à être plus ou moins interdit, qui n'est pas encore pratiqué, c'est d'éviter de laisser le sol nu. C'est-à-dire qu'il y a de fortes incitations depuis des années pour qu'on ne laisse pas les sols nus en hiver. Et ça, c'est nécessaire. Enfin, c'est très bien, parce que le sol nu en hiver, ça veut dire que vous avez de l'érosion, ça veut dire que vous avez un appauvrissement de la vie du sol, et en plus, comme c'est une période en général où il pleut pas mal, si vous avez des petits moments d'inondation, c'est encore pire. Donc, ne pas laisser le sol nu, c'est extrêmement intéressant d'un point de vue agronomique. Ça rejoint ce que je défends moi-même. Le problème, c'est que pour les agriculteurs qui disent « moi, je ne vais pas labourer », c'est surtout pour ceux qui sont en sans-labour. Le sans-labour peut être une transition vers la bio. Vous voyez, si vous prenez l'organisme agricole que je vous ai présenté comme étant l'aboutissement, c'est donc la définition d'origine de la bio, pour y arriver, vous pouvez passer par du conventionnel sans chimie, pour être un peu schématique, donc vous pouvez passer par le règlement bio européen, qui est très intéressant comme transition parce que ça oblige à changer de technique. Quand vous interdisez la chimie, vous êtes obligé de changer la manière de pratiquer l'agriculture. J'espère que pour les jardiniers, pour qu'on continue sur la réponse à la question précédente, que le fait que ça soit interdit, ça va aider à développer d'autres pratiques de jardinage. Heureusement, il y a des gens qui essayent de pousser dans ce sens-là. Mais il y a d'autres manières d'arriver vers quelque chose de préférable. Ça peut être aussi, pour, par exemple, chez moi en Bretagne,

0: qui employaient autrefois de la main-d'œuvre, qui ont surmécanisé et mis de la chimie à la place maintenant, et qui ont envoyé donc tous les anciens salariés agricoles crever de faim dans les favelas. Donc bravo le modèle laitier français. Mais derrière, en fait, ils ne sont pas intensifs, parce que le soja qui vient du Brésil, il est bien cultivé sur des terrains. Ne pas compter les terrains du Brésil comme si le soja venait du ciel, c'est une démarche assez odieuse, c'est du colonialisme pur et simple. En réalité, les 80 vaches de mon éleveur à 40 hectares, elles ne sont pas nourries sur 40 hectares, elles sont nourries sur 70 hectares, si on compte les 30 hectares au Brésil qui fournissent le soja. Et donc 80 vaches sur 70 hectares, c'est pas si intensif que ça. Donc je reviens sur ce que je disais tout à l'heure, le conventionnel n'est pas toujours intensif. En réalité, des éleveurs qui sont passés en bio ont fait le calcul qu'une fois qu'ils ont baissé le nombre de vaches, qui les ont nourris uniquement à l'herbe, avec un petit peu de maïs et de céréales, mais essentiellement à l'herbe, et donc ils ont dû baisser le nombre de vaches et qu'ils ont arrêté de faire venir du soja du Brésil, et bien, ils se sont rendus compte qu'en production de litres de lait amenés aux hectares réels, ils sont plus intensifs maintenant que quand ils se croyaient intensifs, industriels, et qu'ils venaient venir le soja d'Amérique latine. Et donc, une des transitions, ça peut être pour un éleveur laitier industriel, enfin, du modèle que je viens de vous présenter, de passer à l'herbe, sans forcément passer en bio. Mais déjà, passer à l'herbe, c'est un élément de transition. Et il y a un autre élément de transition qui est intéressant, qui est très mis en avant par certains, c'est le sans-labour. Les techniques culturales simplifiées, ou l'agriculture de conservation, la PAD, qui doit vouloir dire agriculture... je ne sais plus ce que ça veut dire. Et tous ces systèmes-là, malheureusement, s'arrêtent en chemin et sont même, peuvent même être dangereux, parce que sous prétexte de dire « le labour est mauvais pour la vie du sol », ce qui est un constat réel, ils vont dire, ben donc, comme je ne laboure pas, je ne peux pas éliminer ce qui pousse sur mon sol quand je le laisse après la récolte. Donc ils ne le laissent pas nu, ils laissent se développer des choses. Mais s'ils veulent ressemer derrière, il faut qu'ils détruisent la végétation qui s'est développée. Et comme ils disent, je ne veux pas détruire en labourant, parce que le labour c'est mauvais pour le sol, pour la vie du sol, et ben à la place je vais mettre du Roundup. Et le problème c'est que si on fait ça, ben ça ne sert à rien d'avoir protégé la vie du sol en labourant pas, si ensuite on la détruit en mettant du Roundup. Et puis le problème du Roundup, c'est qu'il ne se contente pas à détruire la vie du sol, mais il va aussi dans les rivières, il se retrouve aussi dans l'alimentation, etc. Donc à un moment donné, moi si je dois choisir, je préfère labourer une fois de temps en temps, plutôt que de mettre du Roundup. Même si, je suis d'accord, la bio idéale, elle serait sans labour. Mais pour l'instant, c'est des choses sur lesquelles il vaut mieux commencer par la bio et tendre vers le sans labour, que commencer par le sans labour, se dire je ne peux pas faire autrement, mettre du Roundup et rester piégé dans un système qui n'évolue pas. Et donc, le problème, c'est juste que quand on fait ça, quand on laisse se développer de la végétation entre deux cultures, ben à un moment donné, pour pouvoir ressemer une culture, on est obligé de la détruire. Donc en fait, ce n'est pas qu'ils sont obligés de la laisser nue, c'est de laisser la terre nue, c'est juste qu'ils sont obligés de la nettoyer avant de refaire une culture. Alors il y a des techniques alternatives. Hein. On peut avoir des systèmes de semis sous couvert, on peut mettre des cultures intermédiaires qui vont couvrir le sol de façon intelligente, qui vont ensuite ramener de l'azote au moment où on va passer pour faire le semis. Il y a des outils qui commencent à être inventés pour aller dans ce sens-là. Donc on commence à trouver des solutions. Mais en fait, le problème, il est plutôt là. Il n'est pas dans le fait d'avoir laissé nu, il est dans le fait d'avoir laissé se développer une végétation qu'on est obligé de détruire pour pouvoir remettre une culture, en fait.
1: Oui, ça marche. Bonjour, je suis là. Voilà. Alors, l'élément que je voulais apporter, moi, c'est par rapport justement à l'agriculture bio, peut-elle nourrir le monde ? Ben, je fais partie de ceux qui ont dit oui. Mais en contrepartie aussi, de toute façon, il va falloir changer les choses. Parce qu'on entend bien les agriculteurs depuis de nombreuses, nombreuses années. Alors bon, ils parlent de la PAC, ils parlent des prix, etc. Mais il est vrai aussi qu'ils ont développé un système. Je suis d'accord avec vous quand vous dites qu'il ne faut pas les incriminer parce qu'ils sont rentrés dans une logique où dont il est difficile de sortir. En même temps, il y a eu quand même aussi un développement agricole depuis les années 60, un classique, qui font qu'à un moment donné, ils auraient pu en partir, en sortir un peu. Pisani disait, Edgar Pisani, celui qui a mis en place la loi de 62, disait qu'il aurait fallu s'arrêter en 75. Et là, faire l'état des lieux, et là, modifier le système. Et ça n'a pas été fait, il y a eu d'autres lois au contraire. Bon, ce que je veux dire, c'est que l'agriculture telle qu'elle est actuellement intensive, productiviste, ne pourra pas continuer parce qu'elle est extrêmement coûteuse à X points de vue, y compris en premier lieu pour l'agriculteur. Alors la terre, c'est évident. Les animaux, n'en parlons pas, vous avez parlé des semences et tout, mais au niveau des coûts de production en amont, vous en avez parlé, hein, le soja qui vient à des coûts pas possibles, avec tout ce que ça génère évidemment sur le terrain, là-bas, dans le sud, le manioc en Thaïlande, etc. Et puis aussi des coûts de production de la culture ou de l'élevage en France, sans parler du coût financier, on le sait aussi, les paysans ils sont endettés, sans parler du coût social pour les paysans eux-mêmes, mais aussi pour nous, en termes de santé. Donc, c'est pas possible que ça puisse continuer en l'état. Voilà. Alors, c'est vrai qu'il y a le blocage du multinational essentiellement. Les

0: petit, je crois que ça avance, il faut du temps, rien n'est gagné, mais il y a quand même des prises de conscience malgré tout, il y a plein de petits éléments qu'on... Ici, il y a sûrement plein de gens qui pourraient donner des éléments concrets d'action citoyenne sur le terrain, de reprise de terre, enfin de bon, etc. Quoi. Terre de lien, bon, voilà. Il y a plein de choses comme ça qui se font réellement sur le terrain. Et le blocage, c'est quand même le système. Vous parliez de système, vision systémique, justement. Le système, le lobby agro-financier, enfin agro, oui, j'ai financier, bien sûr, parce qu'il est financier de fait, mais semencier et pesticides.
1: Oui, tout à fait, c'est le gros point de blocage. C'est bien pour ça qu'il faut qu'on arrive à faire contrepoids en se mobilisant. C'est pour ça qu'il faut effectivement le contourner en construisant des trucs sur le terrain. Alors les hommes, les personnalités politiques qui bougent, c'est vrai, ce que vous dites et ce que disait madame, c'est vrai que sur le terrain, les élus locaux arrivent encore à bouger un peu. Au niveau national, c'est plus dur. Je ne suis pas pessimiste, hein. Moi je continue à penser qu'il faut faire pression, qu'il ne faut jamais baisser les bras, mais de fait... Pour moi, le dernier bon ministre de l'Agriculture qu'on a eu, c'était Le Pain Sec en 97-98. Après, tout, malheureusement, de tous bords, y compris le dernier, Stéphane Le Foll, il a parlé d'agroécologie, mais d'un autre côté, d'abord, ce qu'il met dedans, ce n'est pas la même chose que Pierre Rabhi. Hein. Stéphane Le Foll, lui, il ne parle pas de fécondité de la terre. Hein. Lui, il parle d'un système, enfin, il parle d'une approche qui pourrait être une transition vers ce que je vous propose, vers la bio des fondateurs, mais qui prétend être une alternative. Et typiquement, l'agroécologie de Stéphane Le Foll, enfin, ou de l'INRA maintenant, de l'Institut National de la Recherche Agronomique, agroécologie qui est également portée par un certain nombre de multinationales qui savent très bien récupérer les concepts qui les arrangent. Le problème, c'est qu'agroécologie n'est pas un terme protégé, contrairement à bio, donc ils ont pu le récupérer en le mettant à un autre sens. Et eux, quand ils parlent d'agroécologie, c'est en fait mettre un peu de systémique, mettre un peu d'environnement dans les approches agricoles, mais sans véritablement recréer une démarche systémique holistique. Typiquement, ils vont vous dire, et Stéphane Le Foll s'est pas privé de le faire, il faut développer le biocontrôle. Le biocontrôle, alors déjà là-dedans, il y a des trucs génétiquement modifiés très douteux, plus que douteux. Mais même si on prend le côté intéressant du biocontrôle, qui va être le fait d'acheter des auxiliaires des cultures. Je ne sais pas si vous vous souvenez du terme auxiliaire, j'ai utilisé tout à l'heure, c'est les prédateurs des parasites des plantes. Les coccinelles, c'est un auxiliaire des cultures. Les carabes, c'est un auxiliaire des cultures. Ben, eux, ils vont dire, on va racheter tous les ans des auxiliaires des cultures. Ah non, je suis désolé, un système agroécologique au sens de Pierre Rabhi ou un système bio, c'est un système où les auxiliaires des cultures vont vivre sur place. On va créer un écosystème sur place pour qu'ils vivent sur place. On ne va pas être obligé d'aller tous les ans racheter à l'agro-industrie des auxiliaires de culture. Donc vous voyez bien comment, effectivement, on retombe dans la... On voit comment l'agro-industrie s'approprie une démarche pour la vider de son sens. Donc oui, c'est un des gros problèmes. Notre grand adversaire aujourd'hui, c'est l'agro-industrie, je suis bien d'accord. Mais il faut comprendre comment ça s'est mis en place. Il faut comprendre que ce n'est pas forcément eux qui ont mis les choses en place. Vous citiez Pisani. Pisani, c'était quelqu'un de bonne foi. C'est pas un traître qui a agi sous la pression des lobbies. C'est quelqu'un qui s'est fait conseiller par les lobbies, certainement, mais en toute bonne foi. Et en fait, des agronomes et des hommes politiques, après la Seconde Guerre mondiale, et notamment dans les années 60 en France, ont mis en place un système agricole, un modèle agricole complètement aberrant, parce qu'ils ne voyaient pas autrement, parce qu'ils ont été formatés comme ça. Mais ça a ensuite, derrière, permis de construire des empires industriels. Et ces empires industriels, ils sont là maintenant. Et maintenant qu'ils sont là, ils font tout pour que ça ne bouge pas. Et donc, oui, bien sûr, ils bloquent complètement. Et il faut comprendre un élément qui est en matière de performance, qui rejoint ce que vous dites. Pourquoi, je suis d'accord avec ce que vous dites, mais pourquoi ça ne marche pas, ce système-là, ce modèle-là, cette approche-là ? Tout simplement parce qu'aujourd'hui, tout est fait pour le rendement financier. Franchement, si vous regardez la ferme des 1000 vaches, si vous regardez, a fortiori, l'agriculture des États-Unis, enfin une partie, parce qu'il y a aussi de la bio très bonne aux États-Unis. Hein, le règlement bio européen est meilleur que. États-Unien est meilleur que le règlement bio européen. Hein. Mais bon, l'agriculture dominante aux États-Unis, si vous regardez tous ces systèmes dits industriels, en réalité, leur rendement énergétique, je rappelle que l'alimentation, l'agriculture, c'est un transfert d'énergie. C'est le béaba. On devrait toujours concevoir l'agriculture autour de ce rendement-là. De ce point de vue-là, ces modèles-là sont catastrophiques. D'un point de vue du rendement à l'hectare, ils sont mauvais aussi. Et finalement, même du point de vue du rendement par travailleur, ce fameux productivisme, ils ne sont pas toujours bons. Parfois, oui, mais ça crée du chômage, donc c'est terrible. Et puis même, parfois, ils ne sont pas si bons que ça. En réalité, ils sont bons sur une chose, c'est le rendement financier. Aujourd'hui, l'agriculture est conçue, enfin, ce modèle d'agriculture est conçu pour le rendement financier, pour assurer les meilleurs dividendes aux actionnaires. C'est tout. Le meilleur retour sur investissement. Et cette vision permet de comprendre aussi pourquoi le système coopératif français s'est dévoyé. J'ai souvent entendu la réflexion, mais comment se fait-il que les coopératives agricoles en France, qui étaient quelque chose de remarquable, le modèle coopératif, c'est un truc qui est parti des autogestionnaires, des anarchistes. Comment ce truc est devenu des multinationales catastrophiques? Tout simplement parce qu'ils sont entrés dans cette logique financière. Que l'actionnaire qui récupère des dividendes s'appelle un agriculteur et qu'on n'appelle pas ça des dividendes, ça n'y change rien. À partir du moment où les coopératives céréalières font plus de chiffre d'affaires sur la vente des pesticides que sur la vente du blé, ça veut dire que les agriculteurs adhérents aux coopératives céréalières, leur souci, c'est pas tellement de produire correctement du blé, c'est que la coopérative tourne, fasse fonctionner des pesticides qu'ils en consomment pour derrière dégager des... Enfin, ça devient un truc complètement délirant. Donc, finalement, leur rentabilité, elle est plus agricole, elle est purement financière. Donc, les coopératives ne sont plus des coopératives, non pas pour des raisons d'organisation politique ou je sais pas quoi, mais parce que c'est devenu un outil de rendement financier. Voilà. Donc ça, effectivement, il faut le savoir, il faut essayer de construire des alternatives, des petites choses, il faut éviter la concentration, même en bio, il faudra éviter que ça se concentre, il faut garder des choses qui soient suffisamment petites, pas forcément minuscules, mais il faut par moments se regrouper un peu pour peser, mais il faut faire attention à ne pas trop se regrouper non plus, pour ne pas ensuite basculer dans des schémas qui deviennent, qui oublient l'agriculture, qui oublient l'agronomie et l'humain.
2: Voilà, je voulais intervenir sur avec un aspect qui me motive particulièrement, c'est dans votre cadre d'approche systémique, c'est l'agriculture conventionnelle, l'agriculture bio, la mondialisation, le réchauffement climatique. Tout ceci nous pose certainement question et est extrêmement lié. Et je me pose, vous avez dit tout à l'heure qu'il n'y avait pas de souci pour nourrir 15 milliards d'humains, qu'on pouvait le faire, voilà. Donc, le gaspillage des terres agricoles qui disparaissent tous les ans sous le béton, donc ça pourrait, dites-moi que je dis une bêtise, ça pourrait ne pas être grave. Personnellement, je sais, un peu partout en France et dans la région, on lutte contre ce bétonnage-là. Et je pense que ça fait partie du tout et que c'est très important. Localement. Voilà. À quelle échelle pensez-vous que l'autonomie alimentaire a un sens ? L'échelle d'une ville, l'échelle d'un pays, l'échelle d'un continent. Voilà. Je pense que beaucoup de civilisations ont disparu de l'île de Pâques à d'autres par des famines à cause de l'incurie de leurs dirigeants. Enfin, on le lit dans beaucoup de livres, ces choses-là, dans certains livres. Donc, allons-nous disparaître, nous aussi, à cause de l'incurie et du bling-bling de nos dirigeants inconscient des risques qu'ils nous font prendre par leur économie complètement folle.
1: Alors, je remettrai juste un bémol, on a les dirigeants qu'on mérite. Hein. Enfin, je veux dire, nos dirigeants, ils ne sont pas les seuls à être pris dans le bling-bling, et etc. Autre petit bémol, l'explication déterministe de la chute des civilisations, notamment de Jared Diamond, est quand même à critiquer. Enfin, il y a des choses vraies, mais il y a des choses qui sont très simplistes et qui sont même dont on sait aujourd'hui qu'il a dit des bêtises. Mais ça reste effectivement un vrai souci. Et globalement, ça tombe sous le sens. Enfin, je veux dire, si on détruit notre milieu de vie, on va se détruire avec. Hein. Là, on ne pourra pas y échapper. Et donc, oui. Alors, quand je dis qu'on pourrait nourrir 15 milliards d'humains sans défricher un hectare de plus, d'abord, ça sous-entend quand même qu'on n'en bétonne pas un de plus non plus en face, parce que sinon, on ne va pas y arriver. Et puis, je redis, hein, ça dépend dans quelles conditions, dans quelle qualité de vie. Et un monde à 7 milliards d'humains, ça commence déjà à être compliqué. Alors à 15, je ne vous dis pas. Mais ce qui est sûr, c'est qu'effectivement, à l'échelle, vous avez raison de parler de la question de l'échelle, parce qu'à l'échelle d'une société, le bétonnage, localement, doit être exceptionnel. C'est-à-dire qu'à un moment donné, si à l'échelle d'une société, on estime que pour pouvoir fonctionner, on a besoin de supprimer à la nature ou à la production agricole quelques hectares, ça doit être fait avec une conscience intime de ce que ça représente comme conséquence. C'est-à-dire se dire qu'on est en train de prendre un risque énorme. Ça doit être vraiment une exception extrêmement rare. Et pour gérer ça, il faut l'échelle locale. Je ne sais pas quelle est la meilleure échelle. Mais ce qui est certain, c'est qu'il faut qu'on ait conscience de notre lien au territoire. Et pour moi, l'agriculture, elle doit impérativement retrouver cette conscience du lien au territoire. D'ailleurs, d'un point de vue anthropologique, l'agriculture, c'est une relation entre une société et un territoire. Ça rejoint ce que je disais sur l'histoire de l'agroécosystème, du organisme agricole. Finalement, il y a autant d'agriculture que de territoire et autant d'agriculture que de société possible sur un territoire, donc d'organisation, de choix. En Nouvelle-Calédonie, vous avez 40 groupes humains différents, des clans, comme on disait, qui tous cultivent une variété d'igname différente. Ça ne veut pas dire qu'il y en a qui sont peut-être meilleurs que d'autres objectivement, mais on s'en fout. Chacun cultive cette variété-là pour des raisons sociales, parce qu'ils ont des rituels liés à cette variété. Et ce n'est pas à l'agronome de venir lui dire « si vous mettiez celle-là, vous mangeriez plus facilement ». Non, parce que ce n'est pas que pour manger qu'ils cultivent l'igname. Donc, à un moment donné, il faut trouver l'échelle de décision qui corresponde. En Nouvelle-Calédonie, c'est évident que c'est à chaque clan de définir ses choix alimentaires. En France, on peut sortir de l'échelle du village, sans doute. Mais il faut en tout cas qu'on retrouve ce lien société-territoire. Cette conscience, c'est pour ça que l'agriculture urbaine me paraît intéressante, parce qu'elle permet à des gens qui sont complètement coupés du monde rural, de la nature, de l'environnement, de retrouver un lien à l'environnement. Je ne sais pas si ça produira beaucoup, ça peut, hein. Il y a des cas où l'agriculture urbaine a produit beaucoup. Ça a été le cas aux États-Unis pendant la Seconde Guerre mondiale, ça a été le cas à Cuba récemment. Mais à la limite, peu importe. De toute façon, c'est utile d'un point de vue social, d'un point de vue philosophique, d'un point de vue de l'organisation de la société. Voilà. Après l'agriculture, quelle est l'échelle la meilleure pour l'agriculture? Pour moi, ça dépend des produits. C'est-à-dire que, comme je disais tout à l'heure, on peut avoir des produits qui viennent de l'autre bout du monde. S'ils sont produits de façon équitable, en respectant l'environnement, en créant un organisme agricole qui respecte l'environnement et en étant transportés avec un faible coût carbone, pourquoi pas? Par contre, si on peut faire ce produit-là chez nous, il faut le faire chez nous. Il ne faut pas aller le chercher d'ailleurs. Donc les échelles varient selon les produits et puis varient selon la manière dont on s'organise. Dans une société où il y a des trains, où il y a des voitures, l'échelle n'est pas la même que dans une société où on se déplace à pied, où il y a la culture attelée. Donc, j'ai pas de réponse universelle. En tout cas, il faut rester à une échelle où les humains concernés ont une maîtrise sur les choix qui sont faits. On pourrait dire que l'échelle nationale est déjà trop grande aujourd'hui. Ça dépend de quoi. Enfin, ça dépend pourquoi. Il faut sûrement plusieurs échelles imbriquées, en fait. Plusieurs emboîtements d'échelles, en fait.
3: Merci bien, Jacques Caplan. On va arrêter là, puisqu'à 16h, il y a une autre conférence... qui commencera. Donc on peut retrouver vos ouvrages, je crois, à la librairie Plume, qui est ici installée à Biocibel. Voilà, cette conférence sera rediffusée sur les ondes de Radio Albigès dans notre créneau conférence. N'hésitez pas, si vous êtes intéressé, à nous envoyer un mail, radioalbigès@gmail.com. Merci bien, puis bonne journée. Au revoir.
1: Merci à vous.
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0: Et ça suffit, hein, maintenant, c'est terminé, je veux plus rien entendre, hein. Allez, maintenant, au dodo.
1: Les cousins, les cousines, on est sage, on est tranquille.
2: Bonne nuit, papy.
3: Bonne nuit, mamie.

0: dors?
1: Bah non, et toi?
0: Bah non, t'as pas une nouvelle blague?
1: Tu connais la blague du nombril?
0: La blague du nombril?
1: Tu connais?
0: Non.
1: Non, bril. Vous connaissez l'histoire? Ah, je vous...

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0: Merci.
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2: J'ai un peu c'est un peu chouchou là apparemment. Alors c'est marrant, je suis arrivé il y a deux jours, je sais pas, c'est hyper hyper étonnant la différence qu'il y a entre le discours, tout ce que je viens d'entendre, et ce que j'ai vécu moi, qui n'a rien à voir. J'essaye d'atterrir, j'arrive pas beaucoup à dormir, j'ai réussi à... C'est compliqué. Oh putain, je dois avoir une voix de tombe là, et ça a pas l'air cohérent. Je vais aller déjeuner, là, je viens de me réveiller à l'hôtel, mais... Je vais te faire plusieurs trucs pour essayer d'expliquer. Je vais essayer de commencer mon reportage.
1: Vendredi 13 juin 2025, 7h09 du matin.
2: Mais je crois qu'avant, j'ai besoin de décharger un peu un truc parce que... voilà, je vais commencer ici. Enfin, non, je vais commencer ici à te parler à toi parce que... Je vais commencer à te raconter du départ et puis après peut-être je reprendrai mes propres éléments pour clarifier, mais je crois que ça va m'aider de parler. Parce qu'en réalité j'ai pas parlé à personne en français depuis que je suis arrivée, donc je suis arrivée le 11 au soir. J'ai passé la douane sans aucun problème, même j'étais assez étonnée parce que moi en tant que française, il y a plein d'endroits dans l'aéroport, ou à des endroits où on m'a dit « Where you come from ?» Et j'ai répondu France, et on m'a dit ok, go go. On m'a laissé passer sans. Bon, j'ai passé les checkpoints, enfin pas les checkpoints, mais les checkpoints d'aéroport. Comme non, tout le monde, là où on devait montrer notre passeport, la seule personne vraiment, c'est la douanière qui a vraiment observé de près mon passeport. Elle a vu mon visa, elle a regardé mon passeport de très près, et voilà, mais c'est le seul moment où j'ai été. Où j'ai attendu pour passer, quoi. Après ça, j'ai galéré comme une pauvre française qui parle anglais mais qui lit pas l'arabe, donc tu peux pas, mon espérance de prendre un bus, de pas trop dépenser d'argent, c'est un peu c'était un peu un doux rêve, parce que en réalité je me suis retrouvée assez dépendante des gens que j'ai rencontrés. Je connaissais pas l'Égypte, je connaissais le Maghreb, le Maroc surtout, et même le Sénégal. J'ai été très surprise par la ville du Caire en tous les cas. Bon, ça c'est mon point de vue de touriste, hein, on s'en fout. Ok, comme notre rendez-vous était que le vendredi matin, donc ce matin, on était censé être prêt très tôt. Hier, j'ai rien fait, j'ai fait la touriste, donc j'ai été voir les pyramides. Et de loin. Et voilà, j'ai rien fait de particulier en réalité, j'ai marché dans la ville. Et voilà, pareillement, j'ai ressenti aucun problème avec la police ou beaucoup de militaires ici, il y a énormément de police, de militaires partout. À chaque rond-point, il y a des flics partout. C'est assez impressionnant. Et hier, en rentrant à mon hôtel, j'ai tout proche de l'hôtel, je suis très près d'une île. Il y a des. Voilà, je suis à côté d'une île de la. Et j'ai vu un dispositif un peu spécial de police, je crois, de police ou d'armée. J'ai pas noté plus que ça, mais j'ai bien vu que il y avait un drôle de dispositif, on va dire, comme si c'était pour interdire l'accès au Sheraton ou à je ne sais quel hôtel de luxe. Bref, je suis rentré à l'hôtel en espérant, parce que j'ai pas d'internet sur mon téléphone, donc j'utilise le wifi de l'hôtel. Et j'espérais avoir des nouvelles. On était censé avoir des nouvelles pour notre rendez-vous. En fait, non, je dis n'importe quoi. On n'était pas du tout censé avoir des nouvelles pour notre rendez-vous. On avait un rendez-vous et on avait surtout l'assurance que il y a des bus qui allaient venir nous chercher dans les hôtels. On était répartis les Français dans cet hôtel. Et donc après, une fois dans l'hôtel, on était censé donner rendez-vous ce matin à 7h. Or, qu'est-ce qui s'est passé? Moi, à l'hôtel, je n'ai vu aucun Français. Je n'ai croisé aucun Français depuis 2 jours. J'ai attendu désespérément. À l'aéroport, j'ai croisé des Allemands qui m'ont dit « Ok, nous aussi, mais bon, la consigne, c'était « On est des touristes, on n'est pas en bande et on est discret. » Donc, j'ai fait ça tellement discret que j'ai vu vraiment personne et personne ne m'a vu. J'ai l'impression d'être invisible.

Mais ne voyant qu'en français, je me suis un peu inquiétée quand même. J'ai aussi très peu de canal de connexion. Toujours aucun français, quoi. Que des, voilà, des Turcs, des Suisses, des, tout ce que tu veux, mais zéro français. Et impossible de rentrer en contact avec, d'avoir un canal sûr d'information avec les Français. Je commençais à m'inquiéter quand même. Du coup, de 10h à 2h du matin, bah, même peut-être depuis 9h, je sais pas, j'ai le temps de commencer à manger. J'étais assez sereine, mais au fur et à mesure que les heures passaient, j'étais de moins en moins sereine et j'avais peur de m'endormir parce que j'avais peur de rater une info importante. Et du coup, j'ai fini par avoir le même message que le monde entier, visiblement aujourd'hui, c'est le rendez-vous. Enfin, tenez-vous prêt à 10h, il y aura des informations, et tenez-vous prêt pour midi à partir. Inch'Allah, comme ils disent. Et ben nous, bon, ben voilà, maintenant j'ai dormi un peu, du coup, et je me réveille. Il est 8h ici. Je suis allé déjeuner et j'espère être un peu plus fraîche pour faire un son qui condense un peu peut-être tout ça. Bon, bref, c'est laisse tomber, je vais boire un café et bon matin.

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1: Alors on va se quitter en musique.

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